0: nocturne en Iran. Information du site Axios qui cite un représentant américain. Après 13 nuits consécutives d'accalmie, le président des États-Unis avait prévenu plus tôt hier d'une nouvelle offensive de Washington en réponse à l'attaque par Téhéran de sites militaires américains en Jordanie. « Nous allons les frapper durement », avait martelé hier Donald Trump, cité par Fox News. Le patron de Telegram dans le viseur de la Russie, Moscou réclame l'arrestation de Pavel Durov, qu'elle accuse de complicité de terrorisme. La Russie estime que sa messagerie est utilisée par les services de sécurité ukrainiens à des fins de recrutement. Comment rebâtir le Venezuela? L'ONU va remettre sous 60 jours un rapport sur la reconstruction des zones touchées par le double séisme du 24 juin qui a fait plus de 5500 morts et d'énormes dégâts. Des dizaines d'immeubles se sont effondrés et des milliers de personnes se sont retrouvées sans abri. L'ONU commencera ce jeudi à élaborer le rapport d'évaluation des dommages, des pertes ainsi que des besoins suite à la catastrophe. Ce dramatique accident d'hélicoptère en Argentine, 7 personnes ont été tuées hier dans l'accident d'un appareil de lutte contre les feux de forêt dans un parc naturel de l'ouest du pays. Parmi les victimes figuraient du personnel des pompiers, de la police ainsi que de la protection civile. Les romans sont nombreux à lorgner sur les logements en France voisine. La tentation du déménagement de l'autre côté de la frontière se confirme selon une enquête du comparateur Comparis publiée aujourd'hui. Plus de 92 000 romans disent en effet rechercher activement un logement chez nos voisins français et près de 7 personnes interrogées sur 10 jugent les loyers ou les prix d'achat dans leur région élevés. C'est particulièrement sensible dans le canton de Genève et dans une moindre mesure dans les cantons de Berne, du Jura et du Valais. Le projet de la FIFA, la Fédération internationale de football, de s'ouvrir aux investisseurs privés pour gérer ses activités commerciales suscite une levée de boucliers. En première ligne, l'Union des associations européennes de football, l'UEFA, pour qui la FIFA ne peut pas continuer à utiliser notre sport pour s'enrichir elle-même et ses amis. Les fédérations françaises et anglaises de football ont aussi fait part de leurs inquiétudes. Le patron de la FIFA, Gianni Infantino, parle, lui, je cite, d'une opportunité, mais pas d'une obligation. En football, Lugano s'est facilement hissé au troisième tour qualificatif de la Conference League. Vainqueur 1-0 au match aller, les Tessinois ont surclassé hier l'équipe kosovare de Dukagini, 5-1, lors du match retour qui se déroulait à Pristina. Toujours le soleil et la chaleur qui vont régner en maître ce jeudi, avec quelques passages nuageux dans l'après-midi au nord des Alpes. En soirée, quelques averses ou orages ne sont pas à exclure le long du Jura principalement. Des minimales entre 17 et 21 degrés et des maximales comprises entre 34 et 38 degrés.
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0: Depuis le 5 juillet, il a officiellement l'âge d'entrer dans un bar de son propre pays. C'était le chanteur américain Somber, à l'instant sur la 3, avec le titre Potential.
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0: Mais oui, adieu les amis, on est ensemble jusqu'à 19, encore une petite heure à passer ensemble, on la passera comme d'habitude un petit peu du côté des festivals. On va parler cette fois-ci de la programmation du Lake Live à Bienne, ce sera pour dans quelques instants avec une interview qu'on vous ressort de derrière les fagots et qui fait très plaisir, même une performance live dont je vous reparle juste après. On aura aussi notre quick quiz à 18h30. Je lancerai un appel tout à l'heure, pas besoin de me harceler. On a mis le téléphone en silencieux. C'est pas vrai, c'est un vieux combiné, donc voilà, il n'y a même pas de vibreur et rien. Donc je vous prends tout à l'heure volontiers par téléphone pour voir qui veut jouer pour une casquette couleur 3 et des stickers de la 3. C'est un petit peu le prix cette semaine, je crois qu'il n'y a que vendredi où ça change. On verra ça plus tard. Et puis il y aura un peu de Franck Mater aussi qui va nous parler de l'une des idoles de notre invité de tout à l'heure, le musicien Lefard. Cette idole, c'est Sofiane Pamart. Voilà, on aura le parcours de Sofiane. Je vous laisserai démêler le vrai du faux tout à l'heure, hein, vous connaissez Franck Mater. Pour l'instant, il est 18h09 et on repart en musique avec The Rakes, Open Book, et Ottavio est toujours en régie, heureusement d'ailleurs.
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0: Let's go! De la musique choisie comme dans toutes ces 3 heures d'émission par Florent.

0: ce break de fin à la drum, j'ai kiffé. Yann, c'était un titre de Société 25, je sais pas comment on dit en turc ou autre, voilà. Donc je dis 25, je suis comme ça. 18h15, oh là là.
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0: Ben oui, on n'est pas encore parti en festival dans cette heure-ci. C'est parti, direction cette fois-ci le Lake Live à Vienne. Ça commence demain cette histoire et il y a du très très lourd, il y a du Lenny Kravitz, du Shaggy, du Amy McDonald, mais aussi des pépites locales comme on les aime sur RTS Couleur 3, notamment David et Di Alma dont je vous parlais tout à l'heure, qui a fait la Gustave Academy à Fribourg. On a aussi la rappeuse Catégorique. Elle se produira vendredi, pas dans deux jours, mais vendredi prochain, le 7 août à 19h15 sur la Circus Stage du Lake Live. Catégorique, une des artistes les plus marquantes du rap francophone, avec des textes droits dans la face.

0: C'est une présence scénique de malade. On reconnaît son style à des kilomètres, catégorie qu'a tout récemment sorti son album Cœur Blanc, c'était fin mai. Et elle était de passage justement pour en parler dans la meilleure émission de rap du monde, a.k.a. Now You Know de Geos et Vince Lee sur la 3. Now You Know qui accueillait catégorique dans le cadre de leur 500e émission, oui. Et elle avait retourné le studio avec une performance live de titre exclusif. Non sans avoir d'abord répondu à la question, catégorique, 10 ans de carrière, qu'est-ce que ça provoque ?
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2: L'âge, les expériences m'ont donné un rapport différent à ma musique et aussi à comment dire, l'espèce d'effervescence et de course dans laquelle on se met quand on est passionné en fait. On a tendance à oublier tout le reste autour de nous et je me suis rendu compte que l'essentiel c'était pas forcément ça. Tu vois, donc c'est très dur de se prendre cet élan de conscience là quand on est à un stade où tout va bien entre guillemets dans sa carrière musicale. Mais en tant que personne, j'ai eu un gros processus mental et émotionnel. Ça m'a pris du temps, donc il y a beaucoup de morceaux qui sont un peu on va dire nouveaux dans le sens où je me livre et je suis un peu fragile, genre je suis un peu à fleur de peau. Et c'est quelque chose que je montrais pas beaucoup parce que j'ai toujours eu tendance, enfin vous savez, à parler du monde extérieur, de ce qui m'entoure, de ce que je veux critiquer dans la société dans laquelle on est. Mais j'avais du mal à dire voilà ce qui se passe à l'intérieur de mon cœur, tu vois. Et en fait, j'avais envie de le faire pour cet album et je me suis vraiment détachée de tout. Ça veut dire j'ai pensé que à ce que j'avais besoin d'exprimer et aussi à me souvenir du fun. Enfin, me souvenir pas que je l'avais oublié, mais retrouver ce fun. De la passion, le côté simple de ce qu'on a quand on est passionné. Enlever toutes les trucs compliqués, tu vois, et rester juste là-dessus. La passion, c'est un feu, donc ça réchauffe, mais ça brûle. Voilà, c'est ça en fait. Et je me suis beaucoup brûlée, je pense. Et c'est comme, en fait, tu dois enlever ta main du feu au bout d'un moment quand tu te brûles, mais t'en as toujours besoin du feu pour te réchauffer.
3: Super. Les studios de RTS Couleur 3, est-ce qu'il y a du monde ? C'est la 500e de Now You Know.
2: Yes, sir.
3: Deux morceaux.

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1: C'est beau ça. Catégorique en live exclusif dans l'émission Nayuno de Jos et Vince Lee, c'était à la fin du mois de mai dernier. Catégorique qui vient de passer, c'est le cap de ses 10 ans de carrière, c'est assez énorme, avec un nouvel album et une tournée qui passe notamment donc dans la région biennoise au bord du lac au merveilleux Lake Live Festival. C'est vendredi 7 août à 19h15, le rendez-vous est pris. 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Pour gagner quoi? Pour gagner une casquette couleur 3 et des stickers. Pour ça, il faudra répondre à mes 3 questions mystères. Et pour ça aussi, il faudra m'appeler au 0840 003 003. C'est tout de suite, on y va, c'est parti. Yeah.

0: quiz, effectivement, avec 3 questions, 4 possibilités de réponse à chaque fois et une seule bonne réponse. À 2 points sur 3, c'est déjà gagné parce qu'on est très sympa. Et aujourd'hui, à gagner donc une casquette couleur foie et des stickers de la chaîne avec Gilles qui est en ligne avec nous. Salut Gilles.
1: Salut Fantin, salut la 3.
0: Plaisir de t'avoir, tu nous appelles d'où?
1: De Ninda.
0: Ninda, ce qui nous permet aussi de rappeler aux gens qu'on dit Ninda. Et moi, j'ai parfois cru qu'on disait Nanda, mais visiblement je me trompais, n'est-ce pas?
1: Non, c'est interdit, ouais. Non, c'est vraiment Ninda.
0: Par contre, j'ai entendu aussi qu'on disait Ninde. Est-ce que c'est un vrai truc ou pas?
1: Oui, absolument. Okay, ouais. C'est un petit diminutif que les locaux disent par ici.
0: Okay, donc ça, c'est
1: pour
0: valide.
1: Ceux qui connaissent vraiment Ninde, tu vas passer pour un local, c'est parfait. Tu dis Ninde, t'es d'ici.
0: Je te remercie de valider, je fais ce que je peux. Très bien, Gilles. Alors, tu connais la chanson. Ta voix m'est familière. Il me semble que tu as joué dans le passé pour Couleur 3. Donc, t'es un winner. Ça va le faire. Et on part avec la première question tout de suite.
1: Allez, go.
0: En Dordogne, en France, un renard est venu voler quelque chose d'étonnant à un couple dans leur maison. Qu'est-ce qu'il leur a volé? Petit A, leurs bijoux de famille. Petit B, leur écran télé 60 pouces. Petit C, leur tondeuse à gazon. Ou petit D, leur boule de pétanque.
1: Aïe, pas facile. Alors, je pense qu'une boule de pétanque, c'est un peu lourd pour un renard. Je dirais leur bijou de famille, peut-être.
0: Eh bien non! Figure-toi que c'était bel et bien les boules de pétanque, puisque le renard en a volé 19 à ce couple pour une valeur totale de 900 euros. Alors évidemment, il a volé une par une. Il nous a volé toutes les bonnes boules, disait la proprio. De base, ils ne comprenaient pas pourquoi elles disparaissaient progressivement une par une. Donc, ils ont décidé d'installer une caméra de surveillance. Et bingo, le renard est apparu en train de les emporter. Donc voilà, méfiez-vous cet été après vos parties de pétanque.
1: Sale bête.
0: Voilà, sale bête. Faut ranger, faut pas les laisser sur le terrain, les boules de pétanque. Heureusement, le mec à qui appartenaient les boules était bon perdant. Il a dit, c'est quand même extraordinaire. On a un renard qui préfère les boules aux poules. C'est vrai que c'est pas de bol, et surtout que c'était des bonnes, visiblement. On part sur la deuxième question, Gilles, tu peux te refaire. On le rappelle, si tu réponds juste aux deux...
1: Aïe, on a droit à l'erreur.
0: Oui, mais tu sais quoi, j'offre un 50-50 à un moment donné. J'ai fait ça toute la semaine pour aider les gens. Il n'y a pas de raison que tu y échappes, donc tu as droit à un 50-50 si vraiment tu galères. Donc, deuxième question. Une famille américaine a eu une étrange surprise en arrivant dans son Airbnb de vacances. Sur quoi sont-ils tombés? Petit A, sur un Père Noël en tongs. Petit B, sur une photo d'eux-mêmes accrochée au mur. Petit C, sur un perroquet qui les insultait par leur prénom. Ou petit D, sur un cours de Zumba avec une douzaine de grand-mères.
1: Est-ce que je peux savoir dans quel endroit étaient les vacances, peut-être?
0: C'était à San Diego, California.
1: Okay.
0: Ce qui va pas vraiment t'aider, à vrai dire.
1: Non, mais je pense que le perroquet, faut l'entraîner, c'est compliqué. Je dirais que c'est la photo d'eux-mêmes affichée dans le
0: Airbnb. Oui, c'est bon ça, une photo d'eux-mêmes accrochée à un mur, effectivement. Donc San Diego, quand la famille entre dans le Airbnb, il y a un grand tableau qui montre une plage avec plusieurs personnes en train de se baigner et de bronzer. Puis le papa, il voit ça, puis il dit « c'est marrant, dirais-moi ». Puis ses filles, elles se moquent un peu de lui. Puis ensuite, elles regardent le tableau. Puis elles voient qu'il y a une des filles qui est aussi sur la photo. Et leur frère est aussi sur la photo. En fait, c'était une photo prise 10 ans avant à l'insu de la famille. Alors, ça fait un peu scénario de serial killer dans un film. Mais en fait, c'était très probablement, tu sais, une de ces images en stock, random, que tu peux acheter sur des banques de données en ligne. Donc voilà, deux leçons. La première, ouais, c'est prenez pas les gens en photo sans leur demander. Ça peut être bien. Et puis deux, si vous louez un logement cet été pour vos vacances, checkez bien la déco. Hein. Visiblement, vous pourriez être dessus. Donc voilà. T'as eu des
1: En vrai, je trouve ça marrant, c'est une belle surprise.
0: Mais t'aurais pas un tout petit peu flippé quand même si t'arrives et tu vois ça?
1: Ah oui, évidemment, oui, c'est clair.
0: Tu te dis, le gars connaît toute ma life depuis 10 ans, ça fait peur, mais c'est vrai que c'est un bon délire à raconter après. Très bien, t'es dans la course et il y a encore une question pour aller chercher cette casquette couleur 3, Gilles. La question,
1: allez,
0: c'est: en Slovaquie, ils ont fabriqué du bitume à l'aide d'un matériau inhabituel. Lequel? Petit A, des mégots de cigarettes. Petit B, des tickets de caisse périmés. Petit C, des poils de barbe de hipster ou petit D, des miettes de chips goût paprika. Oublie pas que t'as droit au 50-50.
1: Sécurité, je vais utiliser le 50-50.
0: Très
1: allez.
0: Bien. Qu'est-ce que je vais te garder? T'as une idée, toi, entre deux, où t'hésites?
1: Alors, C et D, je pense que c'est pas bon.
0: Donc, entre A et B, donc soit les... Ok.
1: Ouais.
0: Ok, je vais t'aider. Soit des mégots de cigarettes, soit des miettes de chips goût paprika.
1: Ah. C'est alors, A je vais dire ou D. Des mégots de cigarettes.
0: Oui, bravo. Ouais, oui. Et c'est à part ça, mec, c'est hyper stylé ce qu'ils ont fait, cette entreprise slovaque. Ils recyclent les déchets dans le bitume. Ils viennent de goudronner un tronçon de plus d'un kilomètre avec des mégots. C'était dans le district de Rimavská Sobota. En fait, ils broient les mégots pour en faire des fibres, réutilisées ensuite dans le mélange de goudron. En fait, tu vois pas à l'œil nu. Et pourtant, apparemment, c'est plus durable. Ça réduit la déformation de la chaussée que la circulation peut provoquer. Donc voilà, rien que sur ce tronçon d'un kilomètre, apparemment, il y a 1,6 million de mégots qui ont été recyclés. Franchement, il y a peut-être une idée de génie à développer internationalement. Moi, j'aime bien. Donc voilà, mon ami, tu as gagné ta casquette couleur 3 et tes stickers. Ça fait plaisir. Une bonne occasion de la porter, ce serait où, par exemple, cette casquette couleur 3 prochainement pour toi?
1: Peut-être si elle arrive avant le champ des drôles, éventuellement.
0: Oui.
1: Ou au soleil, au boulot, au soleil, dès qu'elle va arriver. Hein.
0: C'est quoi ton boulot au soleil?
1: Charpentier.
0: Oh là là, tu es un des héros de nos quotidiens, tellement bien. Le nombre de gens, j'ai l'impression, je sais pas si t'as remarqué ça, le nombre de gens, quand ils changent radicalement de vie, ils partent faire des trucs genre charpentier, t'as remarqué ou pas?
1: Oui, c'est clair que d'avoir un job utile, ça c'est enrichissant, on va dire. C'est
0: ouais,
1: clair.
0: Tu trouves du sens, ouais, c'est très cool. Bah merci en tout cas, Gilles.
1: Oui.
0: Reste en ligne surtout, comme ça je peux venir en régie récupérer tes coordonnées, puis qu'on t'envoie ça, espérons, avant le chant du gros, vu que c'est début septembre, ça devrait le faire. Je te remercie d'avoir joué avec nous, puis je te retrouve juste après.
1: Avec plaisir, merci.
0: Ciao, Gilles. Ciao. Il est super. Voici Super Funk. 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

0: puis c'est du bon suisse comme d'hab sur la 3 Bicycle, un titre de Kaleidoscopes et Shuttle, 18h43. On se refait toujours un petit best-of des meilleures chroniques pendant l'été, des chroniques historiques, parfois de couleur 3. Et Otavio a une belle idée, il m'a dit « On devrait ressortir un En Régie ». Alors je sais pas si ça vous, si ça résonne pour vous, En Régie, c'était une chronique qu'on faisait avec Blaise Bersinger. On a fait une émission complètement absurde qui s'appelait « Dimanche am Sonntag », tous les dimanches, et on avait notamment cette chronique qui s'appelait « En Régie » où on s'imaginait en fait les dialogues de quotidien en fait, des deux régisseurs qui sont... Derrière la vitre des émissions de la RTS. On a fait ça, mais vraiment tout le monde en a pris pour son grade. Toutes les chaînes, Espace 2, La Première, même Couleur 3, on a fait des En Régie sur nos propres émissions. Et il y a une émission notamment dont on aime beaucoup les collègues, mais dont on s'est beaucoup moqué avec bienveillance bien évidemment, c'est On en parle sur La Première. Donc voilà, on repart dans le passé avec nos deux faux techniciens. C'est En Régie, c'est On en parle, c'est parti.
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0: Oui, alors Julien, je sais que c'est une émission spéciale vélo, mais évite d'abuser avec les jeux de mots.
5: Allez hop Henri, Ansel, je prends le guidon pour une heure de guichet et vous, ben, vous pédalez.
0: Arrête.
5: Un sacré tandem ce matin.
0: Arrête.
5: Et qui de mieux comme coéquipier dans cette échappée que...
0: Arrête.
6: C'est pas possible, on n'est pas autour de Romandie ou bien...
0: Oh là là.
5: Et ça commence maintenant. Ce matin donc, on vous remet en selle dont on en parle.
0: Arrête. Non, attends, on va essayer autre chose. Continue, Julien. Continue ces jeux de mots cyclistes.
6: Ah, psychologie inversée, espérons que ça marche.
5: Le temps, et vous vous compléterez, on l'espère, à merveille dans ce guichet. On passe la première vitesse.
0: Ok, ça y est, je crois qu'il les a toutes faites. Julien, je t'en supplie, pose une question aux invités. Et une bonne question, si possible.
5: Et on parle de l'accessibilité du vélo. Commençons par le début. Est-ce que c'est difficile d'apprendre à rouler à vélo ?
0: On a dit une bonne question !
5: Autrement dit, est-ce que tout le monde peut faire du vélo, Vincent Péclet ?
7: Oui.
0: Voilà ! Bah, finalement, on préférait prester le jeu de mots plutôt que tes questions, Julien.
6: Non, mais du lui pas ça, il va recommencer.
5: Ça roule dans le guichet dont on parle.
0: Non !
5: Ce matin, sur deux roues et à la force des mollets...
0: Non !
8: On se demandait si la sonnette était obligatoire ou pas, et on a vérifié, et en fait la sonnette n'est plus obligatoire depuis l'année passée. Vincent Péclet, je pense qu'il y a eu d'autres petits changements qui ont été apportés dans la pratique du vélo, hein, récemment.
7: Alors, on avait justement vérifié, on s'était trompé sur la sonnette, c'est plus obligatoire depuis le janvier 2017, et... Il n'y a plus besoin d'avoir de selle non plus.
0: Eh ben voilà, ça c'est intéressant comme info, tu
6: vois. Moi qui ai toujours rêvé de faire du vélo sans selle.
0: T'as des concombres dans ton frigo.
5: C'est pourtant plus pratique.
8: C'est quand même un peu plus pratique.
7: Ouais. Le marché du cycle observe l'émergence de nouveaux engins, donc ça veut dire qu'on a besoin de selle.
5: C'est vélo pour faire des figures. Hein,
7: peut-être. Ça,
5: certains
7: n'ont
5: pas de selle.
0: Ouais, au fait, Julien, t'as pas dit qui était l'invité.
6: Ouais, rappelle aux auditeurs qu'il est formateur professionnel en activité physique adaptée, chargé de projet en prévention et promotion de la santé.
5: Recommandez Vincent Péclet, formateur professionnel en activité physique adaptée, chargé de projet en prévention et promotion de la santé, est toujours avec nous.
6: Bien joué.
0: Ouais, bah oui, quand il fait son métier d'animateur radio, il est super, Julien. Par contre, l'humour, c'est...
6: Non, ne repartons pas là-dessus, merci.
9: Normalement, l'éclairage vélo doit être... accordé avec l'éclairage public, si je me trompe pas, c'est un peu la limite, en fait, pour activer son éclairage.
6: Oula, ils ont rien compris.
0: C'est ce que ça veut dire.
6: Ouais.
0: Ils vont parler tous en même temps.
8: Dès que les lumières s'allument,
5: dès que les lampadaires sont
9: obligatoires.
7: Ouais, c'est ça.
5: Deux l'un à côté.
7: Et voilà, ça véhicule. Bah, souvent, c'est résumé. Souvent, il y a la tentation de se mettre à plus, à bien deux.
5: Un voisin,
7: puis on change.
5: Exactement.
0: J'en étais sûr. Bon, bah, ils ont plus besoin de régisseurs, quoi. On se casse.
10: C'est bon, c'est en boîte. Pause club.
0: C'était bien.

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2: C'était les Kinks et voici les Suisses de Shenanigans. Queens Disco Ennis, 18h50 sur la 3. Oui.

0: Ouh, mais ça, c'est très, très exportable comme musique. Shenanigans, on dirait pas du tout qu'ils sont basés dans le canton de Soleure. Voilà, ils sont suisso-irlandais, les amis. C'était super, dis donc. 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Et puis, qu'est-ce que je disais? Oui, je voulais vous dire aussi un truc. Vous savez la chronique en régie qu'on a entendue avant, qu'on faisait avec Blaise à l'époque? Je me suis souvenu, en l'écoutant, que plusieurs personnes avaient voulu prendre le concept. Et je salue ici les 2 Vincent. Et je salue ici Charline Vandenacker, quand elle était à France Inter à l'époque, avec la matinale. Ils nous avaient demandé s'ils pouvaient reprendre le concept. Et nous, on a dit non. On est un peu cons, hein. Écoutez, on fait des choix dans la vie. C'est comme ça. Je vous propose peut-être, Charline ou les 2 Vincent, de postuler pour racheter le concept de la chronique qui arrive maintenant. Celle de Franck Mater, peut-être qu'il sera d'accord. 2 Minutes Inside.
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2: Aujourd'hui, Sofiane Pamart. Née le 25 avril 1990 à LM dans le Nord, Sofiane Pamart est un pianiste français connu pour ses collaborations avec des rappeurs belges et français. Un homme extrêmement talentueux à qui tout réussit, au point même de provoquer de l'énervement. Parce que franchement, entre nous Sofiane, tous ces succès, t'en as pas marre?
3: Qu'est-ce que ça peut te foutre à toi?
2: Fils de Fianso, un rappeur des banlieues, et de Sofia Loren, une actrice de cinéma, Sofiane Pamart passe une enfance heureuse dans les rues de LM. À l'âge de 4 ans, il rencontre Ravel et lui pique son vélo. Un larcin qui ne sera jamais élucidé par la police, puisqu'encore aujourd'hui, on n'a pas encore retrouvé le bon vélo de Ravel. Bagarreur, Sofiane Pamart devient rapidement le caïd de son quartier. Et comme il ne trouve plus d'adversaire à sa taille pour se battre, il se rend régulièrement à Lascaux pour se fighter avec des grottes. Et là, même limonade, il est tellement puissant et rapide qu'une fois sur 2, Sofiane bat Lascaux.
4: Vas-y, ma poule !
2: Grand amateur de vin, Sofiane Pamart ne supporte toutefois pas le bruit du pinard qui s'écoule dans un verre. Une condition rare étudiée par les plus grands spécialistes de l'audition. Donc en attendant les futurs remèdes, Pamart boit du pommard avec des pamirs.
4: J'entends plus rien de toute façon.
2: Petit fun fact avant de se quitter. Comme Sofiane Pamart n'est pas encore mort, on peut l'appeler Sofiane Pamort.

0: 3h. Benoît Rouchalot.
1: L'armée américaine confirme avoir mené des bombardements nocturnes en Iran. Nouvelle offensive de Washington qui avait été annoncée hier soir par Donald Trump en réponse à l'attaque par Téhéran de sites militaires américains en Jordanie. Nous allons les frapper durement et leur mettre une raclée monumentale, avait notamment menacé le président américain, cité par Fox News à propos de l'Iran. Les bombardements russes lancés cette nuit sur Kiev ont fait au moins un mort. Confirmation sur Telegram par l'administration militaire de la capitale ukrainienne. Les frappes ont été déclenchées quelques heures après une mise en garde du président ukrainien Volodymyr Zelensky contre une attaque massive imminente. La population est appelée à se réfugier dans les abris. En Bolivie, le parquet général ordonne l'arrestation de l'ex-président Evo Morales. Un mandat d'arrêt a été lancé contre l'ancien dirigeant pour son rôle dans les manifestations anti-gouvernementales et les dizaines de blocages de routes à travers le pays pour exiger la démission du président Rodrigo Paz. Le pays avait été paralysé pendant 50 jours en mai et juin dernier. En Grèce, 3 pompiers sont morts en luttant contre des feux de forêt. 2 ont été piégés par les flammes en Crète. Et un 3e est décédé en combattant un autre incendie dans la région du Péloponnèse. La Turquie, pas épargnée non plus par plusieurs incendies de forêt, attisés par des vents violents, en particulier dans les régions touristiques du sud et de l'ouest du pays. Selon le président Recep Tayyip Erdogan, 90 foyers d'incendie ont éclaté pour la seule journée d'hier. D'importants moyens ont été déployés. Plus de 3000 personnes sont toujours mobilisées. Au Brésil, ce sont les vents violents qui ont fait 5 victimes. 2 personnes sont mortes suite à l'effondrement d'un mur à Rio de Janeiro et 3 autres dans l'état de Sao Paulo. Les puissantes rafales ont atteint plus de 100 km/h. Des dizaines d'arbres ont été abattus et des milliers de personnes sont restées bloquées dans le métro qui a été complètement paralysé. Un avion de la compagnie suisse reliant Zurich à New York a dû effectuer lundi un atterrissage non prévu dans le Maine à cause d'un dégagement de fumée à bord de l'engin. Annonce faite seulement mardi par la compagnie aérienne. La fumée a été provoquée par un boîtier de recharge pour écouteurs qui avait glissé sous un siège. L'incident n'a fait aucun blessé parmi les 208 passagers et les membres d'équipage à bord. Encore un soleil généreux avec de fortes chaleurs ce jeudi, avec toutefois quelques passages nuageux qui sont annoncés dans le courant de l'après-midi au nord des Alpes et plus fréquemment sur le nord du Jura. Côté température en plaine, des minimales qui seront comprises entre 17 et 21 degrés et des maximales à 38 degrés au meilleur de la journée. Notez que la tendance sera identique pour vendredi avec un mercure qui grimpera jusqu'à 33 degrés au meilleur de la journée.
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0: 3. 4 heures.
1: Benoît Rouchalot.
2: L'armée américaine relance son offensive en Iran. Comme annoncé hier par Donald Trump, Washington a effectué une vague de bombardements cette nuit en réponse à l'attaque par Téhéran de sites militaires américains en Jordanie. En écho, des médias officiels iraniens font état d'attaques sur une zone résidentielle de l'île de Qezm où des équipes de secours cherchent à retrouver deux personnes qui seraient piégées sous les décombres d'une maison. De puissantes explosions ont également été entendues à Avaz dans le sud-ouest de l'Iran, non loin de la frontière avec l'Irak. Aux États-Unis, l'homme qui a poignardé l'écrivain Salman Rushdie en 2022 a été reconnu coupable hier d'avoir commis un acte de terrorisme en raison de ses sympathies envers l'Iran et le Hezbollah libanais. Déjà condamné à 25 ans d'emprisonnement en mai 2025 pour tentative de meurtre, l'individu de 28 ans risque désormais la prison à vie. Il sera fixé sur sa peine le 3 novembre prochain. Au Japon, le bilan du puissant séisme de magnitude 7,1 qui a frappé mardi le sud-ouest du pays grimpe désormais à 17 morts. Un nouveau décompte qui a été livré ce jeudi par les autorités locales. Le bureau de gestion des catastrophes de Kumamoto a par ailleurs dénombré 6 personnes sans signes vitaux et 5 autres dans un état critique. Un vent d'optimisme souffle sur la Gironde en France. Le méga-feu qui a ravagé 42 000 hectares n'a pas progressé hier malgré les fortes chaleurs ressenties. Et si l'accalmie se confirme, la préfète dit envisager un retour à une vie plus normale. Les autorités ont tout de même recensé 7 départs de feu assez virulents dans le courant de la journée d'hier. Deux caravanes ont été entièrement détruites par les flammes suite à un incendie hier après-midi à Bernay, dans le canton de Genève. Le feu a pris dans un champ et en raison du vent, la forêt située à plus de 300 mètres s'est aussi embrasée. Les pompiers de Genève, appuyés par ceux de Saint-Julien en France voisine, sont parvenus à maîtriser le sinistre. Personne n'a été blessé. La FIFA ouvre une enquête contre plusieurs finalistes de la Coupe du Monde de football. Après les incidents qui ont émaillé à l'après-match entre l'Espagne et l'Argentine, la Fédération internationale vise 5 finalistes, dont l'Argentin Leandro Paredes. 4 autres de ses compatriotes devront également s'expliquer. Gavi est lui le seul joueur espagnol concerné. Des enquêtes sont également lancées à l'encontre de la Fédération argentine suite à la diffusion de messages politiques sur le terrain des joueurs argentins ayant déployé en demi-finale une banderole en référence aux îles Malouines. Direction le FC Torino pour le défenseur central Eray Chomert, libre de tout contrat depuis son départ de Valence. L'international suisse a signé pour 2 ans avec le club de Serie A. À 28 ans, il totalise 23 sélections avec la Nati. Toujours le soleil et la chaleur qui vont régner en maître ce jeudi, avec quelques passages nuageux toutefois dans le courant de l'après-midi au nord des Alpes. En soirée, également quelques averses ou orages ne sont pas à exclure le long du Jura. Des minimales entre 17 et 21 degrés et un mercure qui grimpera entre 34 et 38 degrés.
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1: 5 heures. Benoît Rouchalot.
2: Donald Trump avait menacé hier de frapper durement l'Iran. Washington a mis ses menaces à exécution. L'armée américaine a lancé cette nuit une vague importante de bombardements en réponse à l'attaque de missiles par Téhéran de sites militaires américains en Jordanie. Elle s'est terminée à peu après 4 heures du matin, heure suisse, selon le commandement central américain, et de préciser que des dizaines de cibles des gardiens iraniens de la Révolution ont été frappées. Le patron de Telegram dans le viseur de la Russie. Moscou réclame l'arrestation de Pavel Durov, qu'elle accuse de complicité de terrorisme. La Russie estime que sa messagerie est utilisée par les services de sécurité ukrainiens à des fins de recrutement. Comment rétablir le Venezuela et comment le rebâtir? L'ONU va remettre sous 60 jours un rapport sur la reconstruction des zones touchées par le double séisme du 24 juin qui a fait plus de 5500 morts et d'énormes dégâts. Des dizaines d'immeubles se sont effondrés et des milliers de personnes se sont retrouvées sans abri. L'ONU commencera ce jeudi à élaborer le rapport d'évaluation des dommages, des pertes ainsi que des besoins suite à la catastrophe. Ce dramatique accident d'hélicoptère en Argentine, 7 personnes ont été tuées hier dans l'accident d'un appareil de lutte contre les feux de forêt dans un parc naturel de l'ouest du pays. Parmi les victimes figuraient du personnel des pompiers, de la police et de la protection civile. En France, un nouveau départ de feu dans le Var. Plus de 600 personnes ont dû être évacuées hier soir. Les flammes ont parcouru une centaine d'hectares environ. Les romans sont nombreux à lorgner sur les logements France voisine. La tentation du déménagement de l'autre côté de la frontière se confirme. Selon une enquête du comparateur Comparis publiée aujourd'hui, plus de 92 000 romans disent en effet rechercher activement un logement chez nos voisins français. Et près de 7 personnes interrogées sur 10 jugent les loyers ou les prix d'achat dans leur région élevés. Et c'est particulièrement marqué dans le canton de Genève et dans une moindre mesure aussi dans les cantons de Berne, du Jura et du Valais. Le projet de la FIFA, la Fédération Internationale de Football, de s'ouvrir aux investisseurs privés pour gérer ses activités commerciales suscite une levée de boucliers. En première ligne, l'Union des Associations Européennes de Football, l'UEFA, pour qui la FIFA ne peut pas continuer à utiliser notre sport pour s'enrichir elle-même et ses amis. Les fédérations françaises et anglaises de football ont aussi fait part de leurs inquiétudes. De son côté, le patron de la FIFA, Gianni Infantino, parle lui d'une opportunité, mais pas d'une obligation. En football, Lugano s'est facilement hissé au troisième tour qualificatif de la Conference League. Vainqueur 1-0 au match aller, les Tessinois ont surclassé hier l'équipe kosovare de Djukar Gini 5-1 lors du match retour qui s'est déroulé à Pristina. Encore un soleil généreux et de fortes chaleurs ce jeudi, avec toutefois quelques passages nuageux dans le courant de l'après-midi au nord des Alpes, plus fréquents sur le nord du Jura. Côté température en plaine, des minimales de 17 à 21 degrés et des maximales qui grimperont jusqu'à 38 degrés.
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1: En Ukraine, 8 personnes, dont 6 membres d'une même famille, ont été tuées la nuit dernière dans des frappes russes visant le centre du pays, selon les autorités locales. Des bombardements qui ont été déclenchés quelques heures seulement après la mise en garde hier du président ukrainien Volodymyr Zelensky contre une attaque massive imminente. La Pologne voisine, elle, a déployé par précaution des avions de chasse pour sécuriser son espace aérien. Les États-Unis ont mené cette nuit une lourde série de bombardements sur l'Iran en représailles aux attaques contre leurs bases au Moyen-Orient. Selon le commandement américain, des dizaines de cibles du corps des gardiens de la révolution islamique ont été frappées, notamment des centres de commandement militaire, des installations de missiles et de drones, des sites de surveillance et de défense côtière ainsi que des capacités maritimes. Les médias iraniens font état d'explosions dans 2 provinces du pays. Le bilan a de nouveau été revu à la hausse au Japon après le puissant séisme survenu mardi dans le sud-ouest du pays. Les autorités nippones font état désormais de 28 morts et de préciser que cela incluait aussi les personnes dont le décès fait encore l'objet d'une enquête pour déterminer s'il est lié ou non au séisme. Par ailleurs, des centaines de secouristes poursuivent leurs efforts à la recherche d'éventuels survivants dans les ruines d'un centre commercial. En Bolivie, le parquet général ordonne l'arrestation de l'ex-président Evo Morales. Un mandat d'arrêt a été lancé contre l'ancien dirigeant pour son rôle dans les manifestations anti-gouvernementales pour exiger la démission du président Rodrigo Paz. Le pays avait été paralysé pendant 50 jours en mai et juin dernier. En Grèce, 3 pompiers sont morts en luttant contre des feux de forêt. 2 ont été piégés par les flammes en Crète. Et un 3e est décédé en combattant un autre incendie dans la région du Péloponnèse. La Turquie, pas épargnée non plus par plusieurs incendies de forêt, attisés par des vents violents, en particulier dans les régions touristiques du sud et de l'ouest du pays. Selon le président Recep Tayyip Erdogan, 90 foyers d'incendie ont éclaté pour la seule journée d'hier. D'importants moyens ont été déployés sur place. Plus de 3000 personnes sont toujours mobilisées. Au Brésil, ce sont les vents violents qui ont fait 5 victimes. 2 personnes sont mortes suite à l'effondrement d'un mur à Rio de Janeiro et 3 autres dans l'état de Sao Paulo. Les puissantes rafales ont atteint plus de 100 km/h. Des dizaines d'arbres ont été abattus et des milliers de personnes sont restées bloquées dans le métro complètement paralysées. Football, le FC Sion en ballotage favorable après son bon match nul, 1 but partout obtenu à l'aller en Azerbaïdjan. Les Valaisans reçoivent ce soir le Baté Borisov pour atteindre le 3e tour de qualification de la Conference League. Toujours du soleil et de la chaleur qui vont régner ce jeudi avec quelques passages nuageux toutefois dans le courant de l'après-midi au nord des Alpes. En soirée, quelques averses ou orages ne sont pas à exclure le long du Jura. Des minimales comprises entre 17 et 21 degrés et des maximales qui grimperont jusqu'à 38 degrés. Et le même programme vendredi, un peu moins chaud toutefois, 33 degrés pour les maximales.
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1: Nouveau repérage, sucré-salé avec Douster Zeifel. Un duo qui réactive l'un des genres les plus magnifiques de toute l'histoire de la pop musique, la New Wave, courant musical froid, minimaliste et électronique, né à la fin des 70s. Douster Zeifel cultive le mystère. Aucune information fiable ne circule sur leur identité ni sur leur parcours. Pour le moment, juste trois titres à se mettre sous la dent, dont ce Nebenwirkung qui raconte les effets secondaires d'une relation qui s'effiloche.

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1: Sandra Viscardi.
2: Un 1er août sans feu et sans pétard, ce sera samedi une fête nationale un peu particulière en raison de la sécheresse et du risque d'incendie trop élevé. Le Valais, Vaud et Genève interdisent même la vente des feux d'artifice. Alors certains feux seront quand même tirés sur les plans d'eau pour éviter les risques. Ce sera notamment le cas à Neuchâtel ou au Bouvray sur le lac Léman. Pour les entreprises qui élaborent ces feux d'artifice, les annulations en cascade sont un coup dur, notamment pour Sugip SA, un poids lourd roman. Des feux d'artifice. Il concocte bon nombre de ces spécialistes, de ces spectacles pyrotechniques pour les collectivités. Écoutez son directeur Nicolas Guinan.
3: Ça implique sur l'été 2026 une baisse de chiffre d'affaires de plus de 80%. Donc c'est pas forcément sur cette année, mais c'est l'année d'après où il nous manquera un chiffre d'affaires. On facturera les frais effectifs pour retirer le feu d'artifice l'année d'après. Mais effectivement, c'est en 2027 qu'il y aura un manque à gagner pour notre entreprise. Non, je n'en veux pas du tout. Pour nous, la priorité, elle est avant tout la sécurité. Maintenant, c'est vrai qu'on préférerait avoir des décisions, étant donné que c'est des spectacles professionnels, tirés par des professionnels, où on a une demande d'autorisation par spectacle, d'avoir des décisions également par spectacle en fonction des mesures sur chacun des sites. Je pense que si on prend l'exemple des pays du Sud, comme le Portugal, l'Espagne, même Malte, qui sont dans les pays où on tire le plus de feux d'artifice, qui ont des niveaux de sécheresse souvent bien plus importants que ce qu'on a en Suisse, ont mis en place des systématiques pour pouvoir faire leur spectacle.
2: Nicolas Guinan avec Quentin Frey. Et le danger d'incendie est très important. Hier à Bernay, dans le canton de Genève, un feu de champ s'est propagé à la forêt voisine comme une traînée de poudre en raison de cette sécheresse. Pompiers suisses et français ont combattu le feu qui est éteint, mais le périmètre reste sous surveillance pour éviter tout retour de flamme. Dans le canton de Fribourg, une personne sera dénoncée au ministère public pour avoir brûlé en plein air samedi dernier des déchets de bois sur un talus lui appartenant. Le feu qui couvait est reparti mardi, brûlant la végétation sur 250 mètres carrés à Romofense. En Espagne, les énormes incendies de la région de Madrid s'est enfin stabilisé. Mais les bonnes nouvelles ne durent pas longtemps. Un autre feu s'est déclaré hier dans un parc naturel près de la frontière portugaise. Il préoccupe les autorités. Dans la région de Valence, près de Castellón, le feu dure depuis plusieurs jours. Il est toujours incontrôlé. 9300 hectares déjà brûlés. Et c'est dans cette région de Valence, Valérie Demont, que les autorités ont coupé dans le budget de prévention.
4: En pleine période d'incendie, le gouvernement régional de Valence a décidé de réduire de 10% le budget pour la prévention, soit presque 10 millions de francs suisses de moins. Une coupe budgétaire qui choque alors que les experts insistent sur l'importance du débroussaillage toute l'année, justement pour éviter des incendies incontrôlables. L'éducation environnementale souffre aussi, la région va diminuer son budget, mais la région se défend, elle consacre encore beaucoup de moyens financiers pour réparer les dégâts des inondations de 2024 où 231 personnes avaient perdu la vie. Mais c'est probablement du côté politique qu'il faut chercher d'autres raisons. La droite conservatrice gouverne la région avec le soutien parlementaire de l'extrême droite, essentiel pour faire approuver son budget. Ouvertement climato-sceptique, l'extrême droite conditionne le gouvernement régional de Valence. Accusant les socialistes et Pedro Sanchez de fanatisme climatique, l'extrême droite espagnole assure que le changement climatique a été une constante tout au long de l'histoire. Valérie Demont, RTS, Madrid.
2: Et en France, le méga-feu de Gironde n'a pas progressé hier ni cette nuit malgré la canicule. Mais plusieurs reprises de feu ont été circonscrites par les pompiers. 57 000 des 200 000 évacués ont pu rentrer chez eux. Et en France, depuis le 28 juin, 263 personnes ont été interpellées, dont 92 mineurs, dans le cadre des enquêtes ouvertes à la suite des incendies. Au Moyen-Orient, les États-Unis ont massivement frappé des positions des gardiens de la Révolution en Iran pour venger les frappes iraniennes d'hier sur des positions américaines en Jordanie. Et 8 personnes sont mortes dans la région de Kiev en Ukraine cette nuit dans les bombardements russes. C'est fait. Au Tessin, le président du Conseil d'État, Claudio Zalli, a démissionné, emporté par un scandale qui s'est emballé ces derniers jours. Le ministre quittera son bureau en septembre. Dans ce dossier, le Conseil d'État a été critiqué pour sa passivité. La nouvelle présidente du gouvernement, Marina Carobbio-Guschetti, se défend. Elle admet que les choses auraient pu aller un peu plus vite.
0: Oui, questa settimana ci siamo trovati tre volte.
1: Cette semaine, comme gouvernement, on s'est réunis trois fois. Et nous avons immédiatement pris position sur des affirmations qui incitent à la violence, qui sont inacceptables. Et l'incitation à la violence de genre n'est pas acceptable non plus. Oui, nous aurions pu peut-être réagir un peu plus tôt, mais il s'agit de décisions importantes, difficiles, qui demandent à être analysées, examinées en temps voulu au sein du collège du gouvernement. Hier, nous avons discuté de la fonction de président du gouvernement.
2: Les animaux de compagnie nous rendent-ils plus heureux et en bonne santé? Alors pas vraiment, selon une étude publiée hier dans le journal spécialisé PLOS ONE. En général, les personnes qui ont un animal de compagnie n'affichent pas une meilleure forme physique ou une santé mentale plus solide. Et cette catégorie de la population a même en moyenne une santé plus fragile et fume surtout beaucoup plus de cigarettes par jour. Alors petit bémol à cette étude, hein. Il se pourrait aussi que les gens qui ont des problèmes de santé se sentent seuls ou sont stressés, adoptent plus souvent un animal de compagnie que les autres. Soleil, cumulus sur les reliefs, chaleur, oui ça continue, quelques averses ou orages pas exclus sur le Jura ce soir, et pas mal de vent au nord des Alpes cet après-midi même sans les orages. 34 à 37 au thermomètre en plaine, plus d'orages demain après-midi, ça va freiner le thermomètre sur 30 à 33 degrés.
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10: Mais bonjour, vous, comment ça va? Bien dormi? Moi, ça va bien. Ça ne peut qu'aller en étant sur RTS Couleur 3 avec vous. Ce matin à la gare, j'ai croisé un groupe de jeunes encore bien alcoolisés qui hésitaient à sauter dans un train pour Saint-Maurice, juste pour le fun. J'ai eu envie de leur dire « Mais allez vous coucher si vous le pouvez, enfin !» Ouais, j'ai pas très bien dormi, moi. Mais malheureusement, j'ai pas pu rester pour avoir le fin mot de cette histoire. Et je dois dire que ça me frustre énormément de pas savoir s'ils sont allés à Saint-Maurice ou pas, au final. J'adorerais les voir arriver après avoir décuvé dans le train et se dire « Mais c'était vraiment une idée de merde, en fait !» Que vous soyez au fond du lit, déjà au travail ou sur la route des vacances, soyez les bienvenus dans Taux d'Aubaine, la matinale de l'été de Couleur 3. Aux manettes, mon acolyte de la semaine est Philippe Vaudan. Ça va Philippe?
11: Oui.
10: Super. À la programmation musicale, c'est Fred Studer, moi c'est Nolwenn Gorgoni. On est ensemble jusqu'à 10h sur la 3. Chance de rappeur, All Night.

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1: Léonidas, premier de Sparte, quatrième épisode, le sacrifice.
2: Je résume la situation pour celles et ceux qui ont préféré scroller la dernière fois. Nous avons à peu près 2000 Grecs, dont 300 Spartiates, qui s'apprêtent à affronter 200 000 Perses surentraînés.
3: C'est du suicide.
2: Léonidas et son club de crossfit en sandales ont tout de même l'avantage du terrain. La confrontation a lieu au Thermopyles, qui n'est pas un centre wellness, mais un passage étroit entre la mer et les montagnes.
4: Merci pour la précision.
2: La grosse armée de Xerxès se retrouve bloquée par les hommes de Léonidas. Et les Perses subissent quelques pertes les deux premiers jours, car les Spartiates sont stratégiques et super organisés.
5: For sure.
2: Mais à la fin de la deuxième journée de combat, le grec Éphialtès entre en scène.
6: Bonjour.
2: Il va voir Xerxès et lui révèle l'existence d'un sentier secret pour détourner les Thermopyles et ainsi prendre Léonidas par derrière.
7: En gros, c'est du porno SM.
2: En très gros alors. Quoi qu'il en soit, les Grecs se retrouvent piégés. Léonidas renvoie alors la majorité des soldats. Il ne garde que 300 Spartiates et le double de Thespiens.
8: Oui, t'as bien.
2: Il continue le combat, même s'il sait qu'il est perdu d'avance.
9: Mangez vos victoires avec appétit, car nous dînerons en enfer ce soir!
2: Vaincre ou mourir, telle est la devise du Spartiate qui ne bat jamais en retraite, seulement avant 65 ans. Léonidas Ier, roi de Sparte, meurt au combat le troisième jour de la guerre. Son sacrifice galvanise les cités grecques qui vont pouvoir s'organiser et aplatir la gueule des Persans.
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Les Libertines sur Couleur 3, c'était Can't Stand Me Now. En intro, je vous parlais de ce groupe de jeunes que j'ai croisé à 5h du mat à la gare et qui hésitait à sauter dans un train au hasard. Moi, je suis beaucoup trop contrôle fric pour faire ça, perso. Mais vous, racontez-moi sur couleur3.ch si ça vous est déjà arrivé de partir en voyage sur un coup de tête. Alors en voyage, que ce soit pour aller à Roll ou à Bangkok, hein, ça marche aussi. En attendant, on écoute Sylvie's Head en repérage sur Couleur 3 avec Frankie.

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1: Le 15 juillet dernier, l'artiste jordano-palestinienne Zayn était de passage au Montreux Jazz Festival. À cette occasion, Yann Zitouni s'est entretenu avec elle pour RTS Première. Ils ont notamment parlé de l'essor des musiques arabes dans les charts occidentaux ces dernières années. Voici comment elle explique ce phénomène.
2: I think we are witnessing a generation of, you know, the new wave artists.
3: Je pense qu'on assiste à une génération d'une nouvelle vague d'artistes, d'artistes arabes en particulier, où on n'a plus peur de parler de plein de choses différentes et d'être qui nous sommes vraiment. Je pense que dans la scène musicale, la scène arabe conventionnelle, on a vu tellement de stéréotypes ou des sujets très spécifiques et confinés dont on pouvait parler, genre juste l'amour ou les chagrins d'amour, mais pas beaucoup de gens ne parlaient de la santé mentale ou de l'identité, du fait de se sentir perdu, tellement de choses qui résonnent avec notre génération. Et je trouve que c'est beau qu'on soit tous en train de créer ce nouveau genre ensemble. Ça a l'air d'être une vague musicale très, très libre et très ouverte. Et tu peux vraiment dire d'où vient chaque artiste maintenant. Tu peux dire que cet artiste vient d'Égypte à cause de la façon dont il choisit de s'habiller et de ce dont il parle et comment il se représente. Peut-être que dans les années 90, tu n'aurais pas pu distinguer un artiste palestinien d'un artiste égyptien, par exemple. Parce qu'ils chantaient tous dans le même dialecte égyptien, tu vois ce que je veux dire? Donc ouais, je peux dire que les gens chantent aussi dans leur propre dialecte maintenant. Et par exemple, moi, j'avais pas beaucoup de modèles d'artistes qui chantaient dans un dialecte jordano-palestinien. C'est parce qu'on nous a toujours un peu lavé le cerveau pour qu'on pense qu'on est inférieur et qu'il faut cacher sa culture, cacher son identité, cacher qui on est. Parce qu'il y a une certaine partie du monde qui vaut mieux que nous et que c'est pas cool d'être qui on est. Mais après, au fil des années, j'ai commencé à voir ce qui se passait dans le monde. Et quand j'ai commencé à voir que ma propre identité était attaquée, quand j'ai finalement compris, parce que ça fait plus de 75 ans que ça dure, j'ai réalisé que mon identité, c'est ma force et que c'est ce qui me distingue, ce qui me fait être moi. Donc oui, bien sûr, je vais être fière de mon identité, je vais utiliser ma voix autant que je peux, parce qu'au final, c'est tout ce qu'on a. C'est littéralement tout ce qu'on a. On n'a plus rien d'autre. Donc si on n'est pas fière de notre identité et qu'on n'en parle pas et qu'on ne la représente pas, alors qu'est-ce qu'on va faire? J'ai remarqué qu'il y a un changement global dans la façon dont les gens voient les Arabes. Parce que dans le passé, il y a eu cette représentation des Arabes comme étant moins éduqués, moins cool, plus barbares, moins cultivés, des voleurs, peu importe. Mais avec le temps qui passe, on comprend que c'est un mensonge et que c'est juste un récit qui a été imposé par l'Occident. Zayn au micro de Yann Zitouni lors de son passage au Montreux Jazz le mois dernier. Et on va justement écouter son titre, Kololena, à 7h22 sur Couleur 3.

Elle jouait au Montreux Jazz Festival le mois dernier. C'était Zayn avec Colo Lena. Et on continue avec Expectations, Olivia Rodrigo dans Todo Beng.

0: Expectations, Olivia Rodrigo. Il est l'heure, oui, à 7h29, il est pile poil l'heure de la biscotte de Laura Chénia.
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2: Le lundi, c'est nul. Comme quand t'oses pas sortir de table si t'as pas fini ton assiette et qu'il te reste un chou de Bruxelles. Amer comme la défaite de la droite. Ou trois haricots, secs comme l'enculage de la Suisse par le G7 français. Aucune soupe, tellement tiède qu'on dirait une ferveur protestante. Aucune patate, sans beurre, comme une France du RN. Bon, on peut y aller comme ça, hein, encore un petit moment, hein, on peut faire tout le frigo. Voilà, c'est un lundi dans le monde, hein, somme toute. Bon, dites, est-ce que vous finissiez votre assiette, vous, quand vous étiez gosse, pour pouvoir passer au dessert?
3: Toujours.
4: Toujours, ouais.
2: Est-ce que vous finissez vos livres maintenant que vous êtes adulte avant de passer au suivant?
3: Jamais.
2: Difficile, hein. Oui. Si le dernier livre que vous avez réussi à finir, c'est Peppa Pig fait des crêpes, vous n'êtes pas seul. Non, il y a un enfant qui l'a lu avec vous.
4: Oui.
2: À vos côtés.
4: Oui.
2: On est d'accord? Oui, oui, j'espère.
4: Oui.
2: Hein? Oui. Non. Mais vous n'êtes pas seul non plus à ne pas réussir à finir un livre de plus de 20 pages avec des dessins. La tendance prend de l'ampleur. C'est un super article de la philosophe Sacha Mudd pour le magazine britannique Prospect, repris ensuite par le Courrier International, qui m'a inspiré ce sujet. Tenez, il y a combien de bouquins sur vos tables de nuit?
4: 4.
2: Est-ce que vous aussi, vous avez une tour de Pise?
3: Oui.
2: Jusqu'où grimpe-t-elle?
3: Oh oui.
2: Combien de livres commencés en parallèle que vous ne lirez jamais jusqu'au bout? C'est comme pour Tinder, en fait. Tellement de matchs, tellement de conversations en même temps pour si peu d'orgasme à la fin, quand même. Alors vous allez me dire, ouais, mais j'ai pas le temps. Donc vous avez à chaque fois le temps de commencer, mais à chaque fois, jamais le temps de finir. Hein. On dirait moi qui change les draps, ou moi qui fais un puzzle, ou moi qui suce. Pan la lessive. J'ai juste. Et c'était juste, c'était sur une
4: d'accord,
2: autre page.
4: D'accord.
2: C'était sur la page suivante.
4: Ouais.
2: Enfin, on dirait moi, quoi. Et c'est vrai, hein, moi je suis la première, hein, depuis que je me suis autorisée de ne pas finir un livre. Alors, je lis beaucoup plus de livres, mais j'en termine aucun. Mais ça a ses avantages, hein. Déjà, pas finir, les femmes, on connaît.
3: Oui.
2: Hein, c'est pas comme si on découvrait la sensation. Et puis t'as pas de risque de spoiler les copains. Après, bon, faut encore que les copains lisent, hein. Non, parce que moi, là, depuis que mes amis ont 40 ans, ils se mettent carrément à écrire des livres. Oh là là. Ah, ça, c'est la quarantaine. Ah non, mais à 20 ans, ils faisaient de la bière artisanale. Ouais. À 30 ans, des gosses. À 40, ils font des bouquins. Vivement qu'ils aient 50, qu'ils fassent des tiramisu. Bon. Oui, alors moi j'ai un pote, 40 belges, qui a sorti le bouquin de sa vie, son grand chef-d'œuvre, des années qu'il a bossé dessus, en 2022, il m'en parlait déjà, tu penses bien que je suis obligée de le lire, hein. Eh ben mon Dieu, le salaud, il nous a chié un pavé de 530 pages. Non mais si c'est pas juste pour en faire chier les copains, ça, pour tester ses amis, les piéger, hein, pour voir qui va le lire, ben moi je l'ai lu jusqu'au bout, moi je l'ai lu jusqu'au bout. Donc s'il décède soudainement demain, j'aurais mérité d'être invité à l'apéro après son enterrement, d'accord? Et on embrasse Philippe Batalia.
4: Oui.
2: Il est super, son bouquin. Hein. Et si jamais c'est le colonel Moutarde qui a fait le coup dans la salle à manger avec une trottinette électrique.
4: Ouais.
2: Mais revenons-en aux propos intelligents de Sacha Mudd. Donc selon elle, le problème, si on n'est plus capable de finir un bouquin, c'est pas qu'on manque de temps, c'est pas qu'on est fatigué à force de fouetter du matcha ou de récupérer les gamins à la crèche. Chacun son quotidien. Hein. Non, le problème, c'est qu'on s'est mis à lire comme on utilise Internet, avec des millions d'onglets ouverts. Sur Internet, à peine on s'ennuie qu'autre chose nous est proposé, et autre chose, et autre chose, et à force notre attention est devenue complètement boulimique. Or lire un livre, bah, c'est tout l'inverse. Il n'y a pas de pic de dopamine, il n'y a pas de sensation immédiate d'avoir obtenu ce qu'on venait chercher. On ne sait pas où on va, on doit faire confiance à l'auteur, ça demande de la patience et de la conviction. Évidemment qu'on n'y arrive plus. Mais rassurons-nous, hein, nous sommes des impatients lobotomisés, mais c'est pas que de notre faute. Il y a plus d'un siècle déjà, le sociologue Georg Simmel, je pense qu'on le dit Georg, c'est un Allemand.
3: Georg
2: Simmel.
3: Oui.
2: Donc le sociologue expliquait déjà que la vie urbaine moderne nous assaillait de stimuli et que si notre cerveau déconnectait, c'était pour survivre. Mm. Un abandon moral, certes, mais par adaptation. Oui, on est victime. On est con comme des fientes de piaf, mais par adaptation à la vie moderne. Hein. Ceci dit, on se lance bien dans des marathons. On essaie, on fait l'effort jusqu'au bout. Hein, Inoa? Hein, Adrien? Hein? Alors qu'on ressemble à un torchon de pisse au bout du 20e kilomètre. Alors pourquoi on n'a pas cette énergie pour finir un bouquin, pour se lancer, pour tenir? Car, et je cite Sacha Mudd, le livre appartient Le livre parvient à nous montrer à quoi ressemble le monde dans les yeux d'un autre. Fin de citation. Ça s'appelle l'empathie. Et c'est beaucoup plus difficile qu'on ne le croit, surtout quand on voit la récolte de signatures de certaines initiatives populaires. Et si, grâce à la lecture, on pouvait tous muscler un peu notre empathie, le monde serait sûrement moins dégoûtant, non? Alors en vacances cet été, on prend un bouquin qu'on finit, plutôt que six qu'on feuillette.

Chaz, Mevida, Sunshine, Where Did We Go Wrong? Sur couleur3.ch, je vous ai demandé si vous êtes déjà arrivé de partir en voyage sur un coup de tête. Et Johanna de Bussigny nous dit, mince, je l'ai plus sous les yeux. Là, elle nous dit, gamine, avec mes parents, on partait souvent le week-end sans plan. On ouvrait la carte, c'était dans les années 90, et on pointait du doigt une destination, les yeux fermés. On l'a jamais regretté. Mais tu m'étonnes, vous avez dû vous faire des super souvenirs. Bravo à tes parents d'avoir instauré ça, c'est super. Moi, je pense que si je fais ça, je pense qu'à chaque destination, je me fais non, je refais, jusqu'à ce que ce soit trop tard pour prendre la route. Alors tant pis, on verra ça demain, quoi. Racontez-moi vos anecdotes de voyage spontanées sur couleur3.ch. En attendant, on écoute Cotton de Vince Staples.

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0: Vendredi sur mer, je ne reviendrai pas et c'est son droit. Celui qui revient par contre, c'est Dujac qui est allé discuter avec des passants pendant le G7 qui a eu lieu en juin dernier à Évian.
1: Bonjour, pour Couleur 3, vous pensez quoi de la tenue du G7 à Évian et des répercussions sur notre pays?
2: Moi, j'ai pas envie d'en parler, s'il vous plaît.
1: Merci, et moi, oui.
2: Non, mais non.
1: Allez.
2: Non, c'est gentil.
1: On va tout casser. Les Black Blocs, boum, les banques, les bijouteries de Genève, paf, pouf, non?
2: Bien sûr,
1: merci. Très bien. Bonjour monsieur, pour Couleur 3, c'est quoi le G7? G7? J'ai 7 paires de chaussettes.
3: Non, je
1: Ça
3: sais
1: veut
3: pas.
1: Dire que j'en ai combien, 7 paires de chaussettes?
3: 7.
1: Bonjour monsieur, le G7, vous en pensez quoi?
4: Yarouski.
1: Ah, vous êtes russe?
4: Kalkanetsu Diaskarko.
1: D'accord.
4: Kalkanetsu.
1: La biscotte? Là, ça devrait être le G8, mais c'est pas là les Russes. C'est quand même rare de pouvoir interviewer un espion d'un exercice. Il était incognito. On aurait dit un clodo, et puis... C'est le FSB.

Time of the Season de Zombies. Il passe toujours aussi bien ce titre au réveil. Hein. Sur Couleur3.ch, notre fidèle auditeur Pierre Dambilly nous raconte qu'un jour, il est parti sur un coup de tête à Los Angeles. Il a pris un billet d'avion pour le lendemain qui lui a coûté deux fois plus cher qu'à la normale pour rejoindre un ami de Genève à LA. Et lui aussi, il ajoute qu'il n'a eu aucun regret car de merveilleux souvenirs. Merci beaucoup Pierre et racontez-moi vous aussi vos histoires de voyage imprévus sur Couleur 3. Nous, on écoute Badly Drawn Boy avec Is This a Dream?

0: Et la première heure de Todo Bagne arrive déjà au bout. On se retrouve juste après les infos, il est 8h.
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0: Sandra Viscardi.
3: Ça se voit à la couleur des champs. Ce début d'année est l'un des plus secs jamais enregistrés. Entre avril et juin, il n'a plus que la moitié de la quantité habituelle en Suisse, 56% pour être précis. Une sécheresse qui se poursuit actuellement avec des conséquences notamment sur le niveau des barrages, comme dans le canton de Neuchâtel, Théo Jeannet.
4: Le barrage du Châtelot en est un exemple frappant. Il se trouve sur le Doubs, pas loin de la Chaux-de-Fonds, et son niveau est 11 mètres en dessous du niveau du barrage, ce qui n'est pas sans conséquence sur la production électrique, comme nous l'explique Nathalie Salamin, la porte-parole de Groupe E.
5: C'est historique durant ce mois de juillet. En témoigne aussi la production d'électricité qui est très très faible en ce mois de juillet, l'équivalent de 20 à 25 ménages pour en consommation annuelle, tandis qu'habituellement on va jusqu'à une production qui permet de fournir en électricité 1200 ménages. Donc effectivement, un mois de juillet très très sec et particulièrement peu productif.
4: Groupe E, qui exploite le barrage, nous assure que la production solaire de cet été arrive largement à compenser ce ralentissement. Mais le niveau continue de descendre, car si le barrage ne se remplit pas, il continue de se vider. L'exploitant n'a pas le droit de fermer le robinet entièrement, c'est ce qu'on appelle le débit résiduel. Et il continue de couler pour préserver la biodiversité en aval du barrage.
3: La sécheresse et risque de feu de forêt maximum. Et nous aurons donc samedi une fête nationale presque sans feu et sans feu d'artifice. Quelques exceptions tout de même. Là où les feux sont tirés sur des plans d'eau comme à Neuchâtel ou alors au Bouvray en Valais. Pas de pétards non plus, ils sont même retirés de la vente dans les cantons de Valais, Vaud et Genève. Les pompiers en Gironde pourraient avoir un coup de pouce de la pluie ce matin. Des averses devraient se produire par endroits en ce moment même et jusqu'à 9h. Et l'alerte canicule est levée. Cette nuit, le feu contre lequel ils luttent depuis 8 jours n'a pas évolué. Toujours 42 000 hectares dévorés par les flammes. Cette nuit aussi, deux interpellations pour suspicion de mise à feu selon la préfecture. Un nouveau foyer s'est par contre déclaré dans le Var et en Espagne aussi, un nouveau feu dans une réserve à la frontière avec le Portugal. Par contre, près de Madrid, la situation s'améliore. Comme hier, l'armée jordanienne indique avoir intercepté ce matin 5 missiles iraniens, des répliques aux tirs américains de la nuit contre des positions des gardiens de la Révolution. Et le détroit d'Ormuz est toujours au cœur de ce conflit au Moyen-Orient. Oman tente de négocier directement avec l'Iran la gestion de cette voie qui est vitale pour le transport mondial d'hydrocarbures. Donc une discussion sans les États-Unis, mais Marie-John Vanola, les pourparlers de ces derniers jours ont échoué.
6: L'Iran a rejeté hier la proposition d'Oman d'un mécanisme régional conjoint pour la gestion du détroit d'Ormuz. Elle s'inspirait du modèle du détroit de Malacca où l'Indonésie, la Malaisie et Singapour exigent des contributions financières des compagnies maritimes pour son contrôle et son entretien. L'Iran propose un accord qui lui conférerait un contrôle nettement plus important que celui d'Oman. À quoi s'attendre maintenant? Farzan Sabet, spécialiste du Moyen-Orient, chercheur au Geneva Graduate Institute.
7: Comme les négociations ne progressent pas, on peut s'attendre à de nouvelles séries d'attaques réciproques entre l'Iran et les États-Unis. De plus, on peut s'attendre à ce que les membres de l'axe dit de la résistance iranien, tels que les milices chiites en Irak et les Houthis au Yémen, s'impliquent davantage dans les attaques contre le trafic maritime en mer Rouge et contre l'Arabie Saoudite, dans l'espoir d'accroître la pression sur les États-Unis, sur les pays arabes du Golfe, ainsi que sur l'économie mondiale, afin d'atteindre leurs objectifs. Nous pourrions donc assister à une nouvelle escalade du conflit.
6: Les négociations entre l'Iran et Oman sur la gestion du détroit d'Ormuz qui pourrait se poursuivre ces prochains jours malgré une escalade militaire.
3: Une pluie de missiles et de drones russes sur la région de Kiev cette nuit. 8 morts recensés par les autorités ukrainiennes. Le président Volodymyr Zelensky avait averti de l'imminence de cette attaque. Le FC Sion est en position favorable pour une qualification pour la Conference League. Le club valaisan affronte ce soir le Baté Borisov en match retour du deuxième tour qualificatif. Il y avait eu un partout en Biélorussie. La rencontre de ce soir est à suivre dès 20h15 dans nos rendez-vous d'information ainsi que sur notre application RTS. La FIFA est-elle en train de devenir une multinationale? La question se pose après la révélation d'un projet d'ouverture de l'instance mondiale du foot aux investisseurs privés via la création d'une société dédiée, la FIFA Forward Enterprise, projet qui a soulevé de vives critiques, notamment au sein des fédérations de foot européennes. Alors qu'est-ce que ce changement de statut d'une association à but non lucratif à une société anonyme changerait concrètement? Réponse de Jean-Loup Chapelet, professeur à l'IDEAP à Lausanne, spécialiste de la gouvernance dans le sport.
2: Tout simplement une redistribution des bénéfices, ce qui est interdit aux associations selon le droit suisse. Donc effectivement, une société anonyme va pouvoir sans doute faire des bénéfices, et ces bénéfices vont être redistribués à ses actionnaires, c'est-à-dire la FIFA et le fonds d'investissement ou les fonds d'investissement privés qui interviendront dans cette société anonyme. Il y a beaucoup de sociétés anonymes, par exemple la Fédération internationale de volleyball a créé une société anonyme qui s'appelle Volleyball World, qui est chargée de commercialiser ses championnats. La Fédération internationale de tennis de table aussi a fait de même plus récemment, toujours avec des investisseurs externes à la fédération, mais avec contrôle et pouvoir à la fédération.
3: Jean-Loup Chaplet était hier soir dans Forum sur RTS Première. Du soleil pour ce jeudi, de la chaleur aussi, 34 à 37 degrés. Des nuages au nord des Alpes cet après-midi avec des averses et des orages le long du Jura. Et il y aura pas mal de vent, même là où il n'y a pas d'orage. Pour demain, plus d'orages et donc un thermomètre qui va se limiter à 33 degrés au maximum.
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13: Mais rebonjour les amis, bienvenue dans cette deuxième heure de Todo Beigne, au programme de la musique, des festivals, des chroniques et des cadeaux, notamment dans l'ABC3 qui arrive dans quelques petites minutes. Ce matin, on vous fait gagner le livre Gothic Rock, une anthologie en 100 albums de 1980 à 2000. Pour participer, il vous suffit de m'appeler au 0840 003 003. 0840 003 003. En attendant vos appels, on commence cette heure avec... Sex. Ah non, ça c'est j'ai rien dit. On commence cette heure avec Tame Impala. C'est vachement plus facile à dire. 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

0: la peine de nous appeler pour l'ABC3. On a notre participant du jour qui va essayer de gagner le livre Gothic Rock, une anthologie en 100 albums des années 1980 à 2000. Damien est avec nous, salut.
1: Salut.
0: D'où est-ce que tu nous appelles, Damien?
1: De Morges.
0: De Morges. Eh ben bonjour par chez toi à Morges. Qu'est-ce que tu fais de beau dans la vie?
1: Je suis développeur.
0: Développeur. Qu'est-ce que tu développes?
1: Je développe des applications dans une boîte. Différents types d'applications, principalement pour les gouvernements.
0: Oh waouh, incroyable. Incroyable. Eh ben merci pour ce que tu fais. tu connais les règles. Je vais te donner des définitions et tu me donneras les mots qui correspondent, qui commenceront toujours par la même lettre qu'on va définir ensemble tout à l'heure. Tu dois me donner 12 bonnes réponses à moins que le dé tombe sur la lettre que tu auras choisie. À ce moment-là, tu n'auras que 10 bonnes réponses à donner. Est-ce que c'est bon pour toi?
1: C'est tout bon.
0: Magnifique. Parfait. Avec quelle lettre est-ce que tu voudrais jouer?
1: V.
0: V comme Victor. Comme Victoire,
1: Véronica.
0: Même. Ou comme Victor, ouais. Comme Véronica. super levé. Alors, on va lancer le dé. Ah, c'est pas le V comme Véronica, c'est le G comme Gustave.
1: Gagné.
0: Ah, mais comme gagné. Mais incroyable. Tu vois, tu es déjà très vif. Moi, je la sens très bien pour toi, Damien. Si tu ne sais pas, passe. Comme ça, on va plus vite. Comme ça, tu vas plus vite.
1: Ça marche.
0: OK. Est-ce que tu es prêt?
1: Je suis prêt.
0: Super. Alors, on va lancer le chrono. Synonyme de pelouse.
1: Gazon.
0: Fromage sans trou.
1: Gruyère.
0: On y plante les bougies.
1: Gâteau.
0: Vieille console de jeu.
1: Game Boy.
0: Soupe froide.
1: Gaspacho.
0: Ouais. Équipe de hockey fribourgeoise.
1: Gotteron.
0: Personnage de BD maladroit.
1: Gaston Lagaffe.
0: Synonyme de col. Ouais. Animal de la savane.
1: Girafe.
0: Dessert belge.
1: Oh purée, je suis belge. Je vais pas.
0: quand on tire la langue, on fait une.
1: Grimace.
0: Assiette du chien.
1: Gamelle.
0: Dessert froid ou miroir.
1: Glace.
0: Et c'est gagné.
1: Moi, trop bien.
0: Mais incroyable. Mais quel aplomb, Damien. Un sang-froid à toute épreuve, impressionnant. Le dessert belge, c'était la gaufre.
1: Mais, purée, j'adore en faire en plus.

0: C'est vrai, pardon. C'est vrai que je m'y connais peu en métal,
1: c'est
0: en vrai.
1: Très varié.
0: Profite bien de ce livre. Merci beaucoup, Damien, de nous avoir appelé, d'avoir participation.
1: Merci beaucoup à toi.
0: Et bonne journée à Morges.
1: Excellente journée à toi.
0: À bientôt.
1: Merci beaucoup. À bientôt, ciao.
0: Et on écoute Naïka avec One Track Mind. Il était fort ce Damien, moi j'ai trouvé. Hein. Hyper rapide, hyper calme, incroyable. 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

0: Un jour, un portrait de people sur RTS Couleur 3.
1: Aujourd'hui, Tim Cook. Né le 1er novembre 1960 à Mobile, en Alabama, Tim Cook est un ingénieur américain, chef d'entreprise et ancien directeur général de la compagnie Apple. C'est aussi un passionné de bateaux en tout genre, et spécialement le pédalo, qu'il pratique tous les jours dans sa piscine en forme d'ordinateur. Amusé par ce hobby un peu incongru, sa femme le surnomme le Capitaine Cook.
2: Oh, mille millions de mille sabords.
1: Fils de Cook Dabouk, un groupe de Manchester entendu dans la boum, et de Sniffer de la Cook, une toxicomane birmane, Tim Cook passe une enfance heureuse à Mobile dans l'Alabama. Obsédé par l'argent dès son plus jeune âge, il use de tous les stratagèmes, y compris le mensonge, pour s'enrichir sur le dos des plus pauvres.
2: Salaud pauvre.
1: Si tant est que son professeur de français, un certain François, déclarera à son sujet « Un homme franc vaut mieux que 100 Tims ». Bien décidé à devenir le maître du monde, il suit l'exemple de Gabriel Attal et se lance dans des études d'ophtalmologie. Élève brillant, il obtient son diplôme d'oculiste, et pas d'enculiste, hein, je vous vois venir, à l'âge de 17 ans. Il ouvre sa première enseigne de lunetterie Apple quelques mois plus tard. Mais oui, les lunetteries Apple, vous connaissez pas ?

Désormais riche et célèbre, il se marie avec une bimbo de Los Angeles qui, il faut le dire, a bien profité des largesses financières de son mari tout en le cocufiant régulièrement. Et d'ailleurs, depuis que sa femme l'a trompé avec Samsung, le président des cafés trottait, tout le monde le surnomme Tim Cook. Petit fun fact avant de se quitter, il ne faut pas confondre Tim Cook avec son homonyme, la

0: pas Black and Yellow. Vous continuez de me raconter vos voyages imprévus sur couleur3.ch et Rulio nous écrit d'Annecy pour raconter une histoire trop chou. Je vous la lis. Il y a 5 ans, j'ai décidé d'aller en Colombie rejoindre une fille avec qui j'avais commencé à parler sur Internet. J'ai pris ma décision un soir sur un coup de tête et aujourd'hui, on attend notre deuxième enfant, la meilleure décision de ma vie finalement. C'est adorable. Après, bon, j'ai l'impression que c'était soit ça, soit tu rentrais sans terrain. Mais félicitations, du coup, pour votre deuxième enfant, c'est quand même vachement mieux. Merci beaucoup de nous avoir écrit. Continuez de me raconter tout ça sur couleur3.ch. Nous, on continue avec Paula Carolina Schrein.
1: 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Je crois que le reste du monde ne fait pas le poids. 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

0: donne des ailes.
1: Oui, bon, bah voilà, je me suis plantée. C'était Yoa, en fait, avec moi. Elle est suisse.
2: Élémentaire, logique. 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
2: Cette semaine, l'Estival Open Air prend le contrôle d'Estavayer-le-Lac. De mercredi à samedi, la place Nova Friburgo sera le terrain de jeu de Gims, Mary J, Bob Sinclair, Nathalie Frelich ou encore Théa et son hyper pop, punk, emo-core, Imhotep. Yeah, du côté de Bienne, c'est le festival Lake Live qui démarre ce jeudi. Au programme musique, activités, sport, street art et surtout beaucoup de fun. Même que si t'y vas vendredi, tu pourras danser avec Shaggy. Et ça, peu de gens peuvent s'en vanter. Bon, d'accord, peut-être pas avec Shaggy, mais pas loin de lui pendant qu'il chante...
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0: samedi soir, après ta petite fondue et ta meringue double crème, quoi de mieux pour fêter la fête nationale helvétique qu'un concert d'Helvète ? Mais non, Helvète, c'est un duo genevois qui fait de la soul et qui célébrera le 1er août sur la scène Ella Fitzgerald du Parc Lagrange à Genève.
1: Nolwenn Gorgoni.

Oui, bon bah voilà, c'est qu'est-ce que je disais. C'était donc Shrine de Paola Carolina. On continue avec Pride, YouTube.

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0: Six Sex en repérage sur Couleur 3 avec nos FOMO. Et il est l'heure de la radio des festivals.
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0: Le 15 août prochain sortira Sunshine, le très très attendu nouvel album du groupe Jungle. Yann Zitouni a essayé d'en savoir un peu plus sur ce disque. On écoute un extrait de son interview.
2: 3. Je reçois un communiqué de presse qui émane de votre maison de disques, comme d'habitude. Je lis que vous allez sortir un album qui est influencé par le Brésil, en tout cas c'est ce que je comprends. Et je m'attends, avant d'écouter l'album, je m'attends à quelque chose de beaucoup plus flagrant dans les inspirations. Je m'attends à un disque dans lequel on entend de la samba, entre autres choses. Évidemment, c'est pas du tout le cas en fait.
3: Yeah, I think whenever we, you know, it's interesting with influences and different records and how.
2: C'est intéressant ces histoires d'influence sur les différents disques, de voir comment les influences ressurgissent à différents moments de notre vie créative.
3: It's always subconscious, it's never a
2: deliberate. C'est toujours inconscient, il n'y a jamais une décision délibérée. Ça arrive juste parce qu'on absorbe constamment de la musique, on écoute toujours ce genre-là ou cet autre genre. C'est toujours présent dans nos têtes. Je pense que chaque album semble... Disons qu'avec chaque album, on semble toucher une certaine veine et un certain élément ou une certaine période devient plus présente dans la création. Donc oui, je pense qu'on ne partirait jamais du principe de vouloir faire délibérément de la musique soi-disant brésilienne, mais ces influences, ces rythmes, ces grooves, cette idée de motif polyrythmique en constante évolution, ça nous a toujours fascinés.
3: Those rhythms and the grooves and the sort of idea of those like constant human evolving polyrhythmic patterns have always been fascinating to us.
2: Il y a quelques années, d'une certaine manière et jusqu'à un certain niveau, vous étiez influencé par la musique californienne. J'ai l'impression que c'est un petit peu la même chose, c'est-à-dire que cette fois encore, il y a eu quelque chose d'involontaire que vous avez laissé faire.
3: Yeah, I mean, I think.
2: Je pense que l'idée était très cinématographique. Je crois qu'on a toujours été inspiré, sans aucun doute, par les films et par plein de médias différents. Donc je pense que le monde vend ce genre de rêve, le soleil, cet endroit heureux, cet endroit où tu vas finir par arriver. Je pense que c'est toujours aspirationnel pour n'importe qui. Tu peux partir en vacances, on a tous hâte d'y être, donc c'est ce même sentiment. Et tu sais, je pense que c'est surtout une question de trouver ces sensations et de les transposer dans la musique. C'est pas la première fois qu'on se parle, et il y a quelques années, vous m'aviez dit, Jungle, que lorsque vous êtes inspiré par un pays, par un lieu, vous êtes inspiré en fait par l'idée que vous vous faites de ce lieu, par le fantasme plus que par la réalité. Vous n'avez pas vérifié sur place à quoi ça ressemble, vous vous basez sur votre idée de ce lieu.
3: On
2: a toujours été un groupe très visuel. Le cinéma a toujours été inspirant pour nous. Et les visuels et la musique ensemble, c'est toujours vraiment important, le fait de les réunir. Je pense que quand tu fais de la musique, tu as presque envie de fermer les yeux et d'imaginer où cette musique est jouée. Le livre de David Byrne parle de ça et de la façon dont l'endroit où la musique est censée être écoutée influence la façon dont elle est créée. Il parle de la musique punk faite dans des clubs miteux à New York et du fait que l'environnement influence la musique. Donc, lorsqu'on a fait Heat, par exemple, même à ce moment-là, on a toujours imaginé à quoi ça ressemblerait si on était un groupe qui jouait dans un festival sur une plage avec tout le monde là au coucher de soleil. C'est quoi la chanson pour ça? C'est quoi la bande son? Et ça nous aide un petit peu à l'imaginer soniquement.
3: Imagine it sonically.
0: Jungle en interview avec Yann Zitouni pour RTS Première au sujet de leur nouvel album qui sort le 15 août. En attendant, on se fait un des singles déjà sortis, Someday, Somewhere. C'est Jungle sur Couleur 3.

0: Boy Archer avec Jeans, qu'il est bien ce morceau quand même. Dodo Beigne, ça revient juste après les infos. Alors restez avec nous, on va faire des trucs chouettes quoi. On va écouter de la musique, on va écouter des chroniques, ça va être bien, ça va être bien. Alors à tout de suite, on fait comme ça ? Allez, on dit qu'on fait comme ça. Allez, ciao.
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2: Dominique Chauffat. Il a fait 35 degrés par endroit hier en Suisse. Vu la sécheresse et le risque d'incendie, plusieurs cantons comme Vaud et le Valais interdisent totalement l'usage et la vente des feux d'artifice. Il est donc interdit d'allumer un Vésuve ou de lancer une fusée pour le 1er août. Seuls certains feux sur les plans d'eau sont autorisés. De nombreuses villes ont également annulé leurs feux d'artifice. Un coup dur pour l'entreprise Sugip SA. Un poids lourd roman des feux d'artifice, Nicolas Guinan en est le co-directeur.
3: Ça implique sur l'été 2026 une baisse de chiffre d'affaires de plus de 80%. Donc c'est pas forcément sur cette année, mais c'est l'année d'après où il nous manquera un chiffre d'affaires. On facturera les frais effectifs pour retirer le feu d'artifice l'année d'après. Mais effectivement, c'est en 2027 qu'il y aura un manque à gagner pour notre entreprise. Non, je n'en veux pas du tout. Pour nous, la priorité, elle est avant tout la sécurité. Maintenant, c'est vrai qu'on préférerait avoir des décisions, étant donné que c'est des spectacles professionnels, tirés par des professionnels, où on a une demande d'autorisation par spectacle, d'avoir des décisions également par spectacle en fonction de des mesures sur chacun des sites. Je pense que si on prend l'exemple des pays du Sud, comme le Portugal, l'Espagne, même Malte, qui sont dans les pays où on tire le plus de feux d'artifice, qui ont des niveaux de sécheresse souvent bien plus importants que ce qu'on a en Suisse, ont mis en place des systématiques pour pouvoir faire leur spectacle.
2: Des propos recueillis par Quentin Frey. Sur le front des incendies, environ 8000 personnes ont été évacuées hier soir sur l'île grecque de Crète, un feu attisé par des vents violents soufflant jusqu'à 125 km/h qui menace une station balnéaire dans la région crétoise de Rétimnon. En France, le méga-feu qui a ravagé 42 000 hectares en Gironde est toujours stabilisé ce matin après une nuit assez calme et une météo plutôt favorable avec quelques averses attendues. Par contre, plus de 600 personnes ont dû quitter leur domicile hier soir dans le Var après le départ d'un nouveau feu. Et du côté de l'Espagne, l'énorme incendie dans la région de Madrid s'est enfin stabilisé, mais un autre feu s'est déclaré hier dans un parc naturel près de la frontière portugaise, sans parler de celui de la région de Valence qui reste toujours incontrôlé. C'est dans ce contexte et cette région de Valence justement qu'il a été décidé de couper dans la prévention. Valérie Demont.
4: En pleine période d'incendie, le gouvernement régional de Valence a décidé de réduire de 10% le budget pour la prévention, soit presque 10 millions de francs suisses de moins. Une coupe budgétaire qui choque alors que les experts insistent sur l'importance du débroussaillage toute l'année, justement pour éviter des incendies incontrôlables. L'éducation environnementale souffre aussi, la région va diminuer son budget, mais la région se défend, elle consacre encore beaucoup de moyens financiers pour réparer les dégâts des inondations de 2024 où 231 personnes avaient perdu la vie. Mais c'est probablement du côté politique qu'il faut chercher d'autres raisons. La droite conservatrice gouverne la région avec le soutien parlementaire de l'extrême droite, essentiel pour faire approuver son budget. Ouvertement climato-sceptique, l'extrême droite conditionne le gouvernement régional de Valence. Accusant les socialistes et Pedro Sanchez de fanatisme climatique, l'extrême droite espagnole assure que le changement climatique a été une constante tout au long de l'histoire. Valérie Demont, RTS Madrid.
2: Et la demande des voitures électriques est dopée par la flambée des prix des carburants. Elles représenteront près d'une vente sur trois dans le monde en 2026. Estimation faite par l'Agence internationale de l'énergie. Elle a légèrement relevé ses prévisions de mai. La part de marché des voitures électriques s'élevait à 20% en 2024 et à 25% l'année dernière. Le parquet général de Bolivie annonce avoir lancé un mandat d'arrêt contre l'ex-président de gauche Evo Morales pour son rôle dans les manifestations anti-gouvernementales qui ont paralysé le pays pendant 50 jours en mai et en juin. Ce mandat d'arrêt a été émis dans le cadre d'une enquête découlant de plaintes pour soulèvement armé et terrorisme, des plaintes déposées par un groupe de dirigeants civils et le ministère de l'Intérieur. En football, le FC Sion affronte ce soir l'équipe biélorusse du Baté Borisov en match retour du deuxième tour qualificatif pour la Conference League. Après le match nul, un but partout à l'aller, les Valaisans sont en position favorable pour décrocher leur qualification. Mais l'entraîneur du FC Sion, Didier Tolo, préfère rester méfiant avant d'affronter son adversaire. Il sait que son équipe doit faire pour pouvoir se qualifier.
5: En mettant la même énergie qu'on a mis là-bas, en plus on va être chez nous, en étant plus juste offensivement et en étant un petit peu plus rigoureux sur deux aspects, c'est-à-dire le jeu long et les attaques rapides. Voilà. On connaît l'adversaire, on sait exactement sur quoi on va tomber. On va tomber sur un mur. Il va falloir contourner ce mur, il va falloir pas foncer la tête dedans, jouer avec intelligence, jouer avec patience, mais en essayant d'être le plus juste et le plus clinique possible.
2: Sion Baté Borisov, une rencontre à suivre ce soir dès 20h15 dans nos rendez-vous d'information ainsi que sur notre application RTS. Et on termine sur cette question. Les animaux de compagnie rendent-ils les gens heureux et en bonne santé? Une récente étude universitaire menée dans notre pays permet d'en douter. Les propriétaires de chiens, de chats et d'autres animaux à quatre pattes affichent en moyenne une santé plus fragile et fument beaucoup plus de cigarettes par jour. On fait encore un point sur la météo. Le soleil et la chaleur sont au menu de ces prochains jours avec juste quelques passages nuageux cet après-midi, surtout le long du Jura. Il fera jusqu'à 34 à 37 degrés aujourd'hui. Demain, ce temps bien ensoleillé va céder la place à des nuages dans l'après-midi, suivi de quelques averses, voire des orages, parfois forts selon les régions. Il fera jusqu'à 33 degrés.
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10: Mais bonjour et bienvenue si vous nous rejoignez pour cette troisième et dernière heure de Todo Beigne. Il vous reste quelques minutes pour me raconter vos histoires de voyages imprévus sur couleur3.ch. À part ça, on change pas une équipe qui gagne, hein, de la musique, des festivals, des chroniques, des cadeaux, bref, du blabla et du haha sur RTS Couleur 3. On démarre cette heure avec Imagine Dragons, Bones.

0: la froid.
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4: Le popcorn que nous propose ce matin French Tudor est une reprise d'un classique du punk britannique sorti en 1979, revisité près de 40 ans plus tard par un groupe de rock espagnol. Je vous parle de Spanish Bombs par Heinz. Spanish Bombs in Andalusia, there's tune inside in the days of 39. Spanish Bombs, de base, c'est un morceau des Clash, extrait de l'album mythique London Calling. Joe Strummer y chante la guerre d'Espagne dans les couplets en anglais, tandis que le refrain fait office de déclaration d'amour à ce pays, en espagnol. Musicalement, bah, c'est les Clash, quoi, hein, du bon vieux punk rock comme on l'aime. Heinz, c'est un groupe de 4 meufs de Madrid qui font du garage rock lofi, actif depuis 2015 dans cette formation en quatuor. Elles sont aujourd'hui un des visages de l'indie rock espagnol. Alors forcément, quand elles reprennent ce titre en 2020 pour chanter l'histoire de leur pays, ça prend une toute autre dimension. Le titre a été enregistré quasiment one shot pendant le dernier jour d'enregistrement de leur dernier album et pour le coup, elles se la sont complètement réappropriées en y ajoutant leur touche garage rock, plus légère, plus colorée et plus pétillante. C'est le popcorn du jour, Spanish Bombs de Heinz.

0: appeler ça?
1: Spanish Bombs des Clash, reprise par le groupe madrilène Heinz. C'était le popcorn du jour proposé par Fred Studer. Et maintenant, on écoute West Side Cowboys avec The Waz.

Sing, c'était Travis à 9h20 sur Couleur 3. La nouvelle est tombée hier et vous avez difficilement pu passer à côté. Le mythique DJ français Kavinsky est décédé ce mercredi à Paris. Je me devais de lui rendre hommage dans Todo Beigne. Après la sortie relativement discrète de 5 EP entre 2006 et 2010, c'est en 2011 que Kavinsky se fait finalement connaître du grand public quand son titre désormais culte, Night Call, est utilisé.

pour habiller la scène d'ouverture du film Drive avec Ryan Gosling. Le film est un succès, récompensé au Festival de Cannes et nommé aux Oscars, et Kavinsky est révélé au monde entier. Il deviendra rapidement une figure emblématique de la French Touch. Mais plus qu'un nom de scène, c'est un alter ego que Vincent Bellorges a créé dans Outrun, son premier album sorti en 2013. Les 13 titres qui composent le disque racontent l'histoire de Kavinsky, un jeune homme qui se tue au volant de sa Ferrari Testarossa en 1986 et qui revient à la vie 20 ans plus tard, en 2006, sous la forme d'un zombie qui produit de la musique électronique inspirée par ses souvenirs des années 80. Ce personnage, il va le faire vivre pendant plus de 13 ans sur scène, dans sa musique et dans ses clips, en cultivant cet univers entre cinéma et jeux vidéo. Une esthétique qui inspirera toute une génération d'artistes et contribuera à faire rayonner la French Touch au-delà des frontières françaises. Et en 2026, 20 ans après sa résurrection, Kavinsky disparaît à nouveau. Alors vous penserez ce que vous voulez, mais perso, j'attends avec impatience son retour dans 20 ans pour continuer de nous faire danser. D'ici là, il faudra se contenter de l'écouter à la radio. Protovision, Kavinsky sur RTS Couleur 3.

Final Form, c'était Sampa the Great dans Todo Ben. Et avant d'écouter le dernier épisode de Spectrum d'Alanis Hichters sur le graffiti, on écoute Camille Yembe, Rien à fêter, sur Couleur 3.

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1: Des millénaires qu'Homo sapiens gratouille sur les murs publics pour dire des trucs sensés ou bêtes. On a donné un nom à ce phénomène, le graffiti.
2: C'est un truc qui va embraser le monde entier, c'est superbe.
1: Symbole de résistance, expression de la marge, œuvre d'art public, les graffitis ont explosé dans les 70s à New York. En 50 ans, ils se sont mués en tag, en street art et désormais, ils se hissent au rang de véritables attractions touristiques qui possèdent ces superstars, Banksy en tête.
3: Mais bon, une fois qu'on commence, c'est fini, quoi. Genre, c'est plus possible d'arrêter.
1: On se plonge dans l'histoire de ces jolis gribouillis dans ce spectrum qui fait psss, sablonné par Valère Veilla.
4: Guten Tag.
1: Moi, c'est Hélène.
5: Si vous rencontriez ceux qui ont fait ça, qu'est-ce que vous leur diriez?
6: Ben, selon l'humeur, ça serait bien un bon coup de pied, je pense. Hein.
7: Okay, roll the drum.
8: I don't really know. It's a long involved story.
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1: Spectrum. Je vous propose qu'on remonte à nouveau dans notre machine à voyager dans le temps, direction le début des années 70 à New York City. En 1971, phénomène étrange, dans le New York Times, on peut lire une interview de Taki 183. Vous vous souvenez? L'un des pionniers du graffiti. C'est la première fois que la presse s'intéresse au phénomène. On observe sans condamner. L'année suivante, la Razor Gallery de New York organise la première exposition d'art consacrée aux graffiti artistes. Alors que le maire de New York déclare une guerre ouverte aux graffeurs.
10: On fait un truc, de toute façon, c'est pas possible, ça s'arrête.
1: Entre 72 et 76, les inscriptions deviennent des œuvres et se complexifient pour atteindre un apogée. Oui, on dit un apogée, on a vérifié avec Valère Veilla, donc un apogée en 75-76, année considérée comme l'âge d'or du wagon. Les graveurs se multiplient et l'accès aux surfaces à graffer devient plus dur.
11: C'est trop dur!
1: Intervient alors une sélection naturelle qui fait émerger les meilleurs artistes. Des superstars, Tracy 168, Lee Quinones ou Fred Brathwaite, qui deviendra plus tard Fab Five Freddy, figure influente de la culture hip-hop et entre autres animateur de l'émission Yo MTV Raps.

0: Mais revenons à la fin des années 70. Jusque-là, si tous les graffeurs rêvaient de notoriété, l'argent et les droits d'auteur n'entraient pas dans la discussion. Mais Fred Brathwaite, notre fameux Fab Five Freddy, propose alors à quelques artistes de se prier pour de l'argent. Le groupe devient un collectif, le Fabulous Five ou Fab Five. Dans l'édition du magazine Village Voice de février 1979, les Fab Five font savoir lors d'une interview qu'ils sont prêts à peindre des surfaces pour la modique somme de $5 le mètre carré. Ça fait beaucoup rigoler de journalistes, payer pour ça alors qu'on paye pour s'en débarrasser. Brathwaite ne se laisse pas démonter et répond que le graffiti est la forme d'art la plus pure que New York ait jamais engendrée. Puis, dans un éclair de génie, il aligne les bons noms pour flatter les égos des artistes de la jet set de Manhattan. Il fait le lien avec Andy Warhol, Robert Crumb ou Roy Lichtenstein. Bien sûr, Brathwaite, alias Fab Five Freddy, sait pertinemment que les graffeurs ne sont en réalité pas du tout influencés par ces noms. C'est à peine s'ils les connaissent. Mais il a à ce moment conscience qu'il est totalement nécessaire de faire la connexion entre ces grands noms, particulièrement Warhol, et le graffiti art. L'article ne passe pas inaperçu. Après tout, beaucoup de monde lit le Village Voice dans les milieux artistiques. Un marchand d'art italien du nom de Claudio Bruni contacte Illico Brathwaite et invite les Fab Five à réaliser 5 canevas pour une exposition à Rome. Chaque pièce est vendue à $1000.
1: Je trouve qu'on arrive à un produit brut, entre guillemets, qui est bien plus intéressant, tout en étant parfois aussi sophistiqué que les choses que des gens qui passent par les écoles peuvent faire.
0: Une ligne de connexion à haut débit fut donc virtuellement établie à ce moment-là entre le milieu de la rue, de la culture hip-hop et de l'autre côté, les milieux punk et artistiques de New York. Et Fab Five Freddy en était

0: Keith Haring se met à dessiner à la craie sur les murs du métro et Warhol collabore avec Jean-Michel Basquiat.
1: Warhol realized that Basquiat, as a wild child in an expensive suit, could provide a much more unsettling image of the uses of money and leisure than either the older artist's lost superstars or the relatively accessible decadence of Studio 54.
0: En 1980, le titre Rapture de Blondie devient la toute première vidéo de hip-hop, et c'est un bien grand mot, à être diffusée sur MTV. Dans le clip, Fab Five Freddy et Lee Quinones sont à la bombe à aérosol, tandis que Jean-Michel Basquiat est au platine en remplacement de Grandmaster Flash qui a posé un lapin au tournage.
2: C'est naze. Bah oui, c'est naze.
0: Et c'est ainsi que le graffiti passa des murs crades des milieux les plus défavorisés aux couches supérieures des milieux de l'art contemporain.
3: Un véritable acteur du graffiti va s'exprimer pour son équipe de foot, pour déclarer sa flamme à sa petite amie, pour dire qu'il est passé par là, ou qu'il nique la police, alors que l'artiste, d'une manière ou d'une autre, prétend toujours être subversif, mais il est toujours du côté de l'ordre. L'artiste, par nature, même lorsqu'il conteste le système, fait partie du système et étant assimilé par le système. C'est son fantasme inavoué.
0: Aujourd'hui, un graffiti, ça se vend cher, quand ça n'est pas commandé carrément par les municipalités ou les mairies pour habiller un poil les lieux pas trop funky de la ville. Une autre fois, je vous raconterai tout ça, mais là, je crois qu'on a déjà les couleurs primaires d'un art qui perdurera encore longtemps, en tout cas tant qu'il y aura des murs vierges et de la frustration.
4: Aujourd'hui, les peintres sont partout, ils peignent partout, surtout sur les objets, dedans et dehors. Premier groupe, vive la peinture!

Soft Loft, elle est suisse. C'était pour le MX3, tous pour un. On continue avec Linkin Park, In The End. Sur Couleur 3, il est 9h41.

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1: Ce soir, l'estival Open Air d'Estavayer, le lac, ouvre ses portes pour sa deuxième soirée de festivités. Et si vous ne pouvez pas y aller, pas de panique, parce que Couleur 3, il sera en direct. Avant de passer le relais à Bob Sinclair, Théa, Bilal Hassani, De Bink et Aimé Simone, à 17h45, c'est une artiste lausannoise qui ouvrira le bal. Dans le programme, l'estival la qualifie de rappeuse ultra vénère, et je dois dire que c'est plutôt une bonne description de Nathalie Frelich. Autant vous dire que sur scène, ça pète des nuques. Hein. Après 4 ans à enchaîner les concerts, 2 EP et quelques singles, en début d'année, la Lausannoise a enfin sorti son tout premier album titré « Et la fin sera belle ». Un disque sur lequel elle a réussi à capturer l'énergie des rave parties qu'elle connaît bien en la mélangeant à des influences allant de la techno au reggaeton en passant par le hip-hop et le baile funk. Le tout sert de terrain de jeu à son flow mitraillette qui scande des textes qui lui ressemblent, féministes, antiracistes, antisexistes. Mais sur cet album, elle dévoile aussi une facette surprenante à la toute fin du disque avec une balade plus lente et mélodique que ce à quoi elle nous a habitués jusqu'ici. Je sais pas si vous avez la ref, mais ça rappelle un peu le premier album de Lucène de Yakuza, je trouve. Vous me direz ce que vous en pensez, parce qu'on va la mettre, histoire de patienter jusqu'à son concert de ce soir à l'Estavayer, le lac. C'est à l'estival open air, ça s'appelle La fin du monde de Nathalie Frelich.

Nathalie Frelich avec La fin du monde. Nathalie Frelich qui est à voir sur scène ce soir à l'Estival Open Air. Et si vous y allez, passez dire coucou à Fantin Moreno et Sylvain Panatier qui y seront pour Couleur 3. On fait un dernier petit tour du côté de couleur3.ch où je vous ai demandé de me raconter vos histoires de vacances ou de voyages imprévus. Flo de Fribourg nous a envoyé un message. « Hello, je venais de commencer un job. Je me suis vite rendu compte que le chef était un connard de première et que le cahier des charges n'était pas aussi intéressant que ce qu'il devait. J'ai donné ma démission et une semaine après, je suis allée en Islande retrouver mon ancien nouvel amoureux pour 2 mois. C'était le début d'un long moment fait de voyages à gauche à droite. Tout est maintenant terminé, mais très contente d'avoir vécu cette aventure. » Eh ben écoute, c'est bien la preuve que quand il faut quitter un job, il faut quitter un job. Et puis voilà, et il faut partir en Islande. C'est comme ça qu'on fait les choses. Merci beaucoup pour ton message, Flo. On continue avec Valentino Vivace, avec Chiara. Qu'est-ce que je l'aime, Valentino Vivace. Il est suisse, tessinois. C'est super ce qu'il fait, on écoute ça tout de suite.

Chiara, mords-moi les lèvres, c'est ça qu'il dit le Tessinois Valentino Vivace dans ce titre. 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Qu'est-ce qu'on fait? On écoute un peu de musique? On écoute un peu de musique. C'est Eric the Architect. No doubt, I'm in love. Ben ça, c'est super pour toi, Eric the Architect.

0: Mais c'est que le temps passe vite quand on s'amuse. Todo Bene, c'est fini pour aujourd'hui. Cet après-midi, retrouvez Fantin Moreno et Sylvain Panatti en direct de l'Estival Open Air. Merci à Philippe Vaudan, à la réalisation, à Fred Studer pour la playlist. On se retrouve demain matin à 7h sur RTS Couleur 3. Bonne journée. 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
3: Sandra Viscardi.
4: Après leur troisième nuit sans progression du feu, les pompiers de Gironde sont raisonnablement optimistes sur l'avenir du méga-feu qui les occupe depuis 8 jours. Un peu de pluie aussi ce matin, un renfort par endroit et des températures redescendues aux alentours des 30 degrés. Les habitants de 9 communes peuvent rentrer chez eux et l'autoroute A63 est rouverte. 8000 personnes par contre évacuées en Crète suite à un incendie qui menace la station balnéaire d'Adja Galini. Des flammes attisées par des vents à plus de 100 km/h, elles ont déjà tué 2 pompiers, du bétail et détruit des maisons et des fermes. Ces vents empêchent en plus les moyens aériens d'intervenir pour seconder les pompiers. Selon la protection civile grecque, plusieurs régions, dont la Crète, la région d'Athènes, l'est du Péloponnèse et la majeure partie des îles de la mer Égée, ont été placées aujourd'hui en vigilance orange avec un risque élevé de feu. L'incendie dans la région de Madrid, lui, n'a pas progressé depuis plusieurs jours. Il n'a presque plus de flammes et donc les autorités estiment qu'il est clairement stabilisé. Le président ukrainien Volodymyr Zelensky exhorte à nouveau ses alliés à livrer à Kiev des systèmes de missiles antibalistiques pour lutter contre la terreur russe. Des propos tenus alors que Moscou a lancé 74 missiles et 284 drones sur l'Ukraine cette nuit. Le bilan actuel est de 8 morts. Et 2 entrepôts du géant russe du commerce en ligne Wildberries, dont le collimateur des frappes ukrainiennes depuis 2 semaines, ont été visés cette nuit par de nouvelles attaques de drones ukrainiens. Il y aurait 1 blessé au moins et des évacuations par centaines du personnel. La traite d'êtres humains est un problème grave en Suisse. L'an dernier, 532 victimes ont été prises en charge par des organisations d'aide. 87 procédures pénales étaient en cours, mais le nombre de condamnations reste assez faible. Plus de la moitié des nouveaux cas identifiés concernaient des victimes d'exploitation sexuelle et 42% des cas de travail forcé et 70% des nouveaux cas concernent des femmes. En cyclisme, Marlène Resserre s'apprête à prendre départ à son 4e Tour de France après un début de saison compliqué. La Bernoise espère briller pour le grand objectif de sa saison, d'autant plus que cette édition 2026 débute samedi à Lausanne. La Coupe du Monde de football a dopé les résultats d'Adidas au 2e trimestre. Un bénéfice de 371 millions de francs, soit une progression de 13% sur un an. L'équipementier allemand habillait, rappelons-le, les équipes d'Allemagne, d'Argentine et d'Espagne. L'activité running explique aussi ces bons résultats. Et puis une équipe internationale de scientifiques, notamment de l'université de Bâle, pense avoir trouvé l'origine des longues périodes de froid qui ont émaillé les derniers millénaires. Ces phénomènes, selon les chercheurs, ont probablement été provoqués par des éruptions volcaniques sur la ceinture de feu, des éruptions qui ont chamboulé le climat sur la Terre. En fait, l'éruption projette dans l'atmosphère des particules de soufre qui reflètent la lumière du soleil et causent un refroidissement dans l'hémisphère nord. La glace de la mer Arctique avance, l'océan transmet moins de chaleur à l'atmosphère et les courants marins se modifient. Cette étude fait l'objet d'un article ce matin dans la revue spécialisée Nature Communication. Soleil, cumulus sur les reliefs et chaleur, ça continue. Quelques averses ou orages pas exclus sur le Jura ce soir. Pas mal de vent du nord, du vent au nord des Alpes cet après-midi. Même là où il n'y a pas d'orage, 34 à 37 au thermomètre.
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0: 11h.
1: Sandra Viscardi.
2: Les auteurs de l'initiative pour une alimentation sûre ont déposé un recours contre le Conseil fédéral et la Chancellerie fédérale. En fait, ils dénoncent les informations contenues dans la brochure de votation pour le vote du 27 septembre. Le Conseil fédéral et la Chancellerie interpréteraient mal leur texte, disent-ils. Pour eux, la disposition constitutionnelle proposée selon laquelle la Confédération doit s'efforcer d'atteindre dans un délai de 10 ans le taux d'auto-approvisionnement net d'au moins 70% ne doit pas être comprise comme un objectif contraignant. Il refuse aussi les affirmations selon lesquelles le oui dans les urnes entraînerait des ingérences massives de l'État dans l'alimentation de la population. Le rail suisse à la côte, au deuxième trimestre de l'année, il bat un nouveau record de passagers kilomètres, 6,3 milliards, c'est 5,2% de plus qu'à la même période l'an passé et près de 9% de plus sur les trois premiers mois de l'année. Le trafic marchandises est aussi en progression, plus 2,2% sur un an. Vaud, Genève et Neuchâtel se préparent à faire face aux feux de forêt. Des formations spécifiques sont dispensées aux sapeurs-pompiers sous l'égide de l'établissement cantonal d'assurance vaudois. Et les trois cantons ont commandé des véhicules spécialisés. Ils pourront être mis en commun en cas d'incendie de grande ampleur, notamment pour former un groupe d'intervention feux de forêt. Ces camions sont dotés de 4000 litres d'eau. Ce sont des véhicules tout-terrain pour aller au plus près des foyers. Les pompiers devront aussi être équipés de manière plus légère pour mieux se mouvoir sur le terrain, un casque plus léger et une cagoule notamment pour protéger la bouche et les yeux. Dans le Jura, la situation est critique au niveau du danger d'incendie. Un atlas forestier est donc en préparation pour indiquer aux services d'incendie si tel ou tel chemin est accessible pour chaque type de véhicule. L'atlas va aussi répertorier les points d'eau pour les hélicoptères. 84 000 personnes évacuées en Gironde à cause du méga feu de forêt peuvent rentrer chez elles dès aujourd'hui. Hier, 57 000 habitants ont déjà regagné leur pénate dans la périphérie de Bordeaux. Les pompiers contiennent le feu dans son périmètre et parviennent à juguler les reprises de feu. La pluie et la baisse des températures les ont bien aidés. L'autoroute sera aussi rouverte à 14 heures. Et une partie de la fumée provenant de ces incendies a atteint la Suisse ces derniers jours. Selon Météo Suisse, elle n'est pas dangereuse car la concentration dans l'air est trop faible pour avoir des répercussions sur la santé. Mais c'est à elle qu'on doit cette brume qui traîne dans notre ciel. L'Union européenne dénonce des frappes massives sur l'Ukraine cette nuit et des violations de l'espace aérien européen. Des missiles et drones russes ont fait 8 morts dans la région de Kiev et provoqué un cratère dans une zone inhabitée en Pologne, non loin de la frontière ukrainienne. Les États-Unis annoncent avoir frappé des dizaines de cibles des gardiens de la révolution islamique en Iran entre 2h et 4h ce matin, notamment des centres de commandement militaire et des installations de drones. C'était la réponse de Washington à des tirs de missiles balistiques de Téhéran contre les forces américaines au Moyen-Orient. Et les gardiens de la révolution annoncent ce matin la réponse à cette réponse pour la journée. Du soleil pour ce jeudi, de la chaleur aussi, 34 à 37 degrés. Des nuages au nord des Alpes cet après-midi, des averses et des orages le long du Jura. Pas mal de vent, même là où il n'y a pas d'orage. Plus d'orage encore demain et donc un thermomètre qui va rester limité à 33 degrés.
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2: Dans cette émission, quelques souvenirs d'interviews de célébrités. C'est quand même presque impossible de créer de la magie avec quelqu'un qu'on ne connaît pas. Des musiciens, pour la plupart, en ce qui me concerne, des musiciens qui sont en tournée promo, donc gavés d'interviews, gavés de questions, toujours les mêmes, sous le regard d'un ou d'une attachée de presse tendue comme un string. Parfois, lors d'une interview, la magie opère. Mais souvent, ça n'opère pas du tout.

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1: Je me souviens avoir interviewé les Daft Punk à visage découvert. À la question « Hey les gars, pouvez-vous me prouver votre identité ?» Ils avaient sorti chacun leur passe Navigo

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1: Je me souviens avoir interviewé Pete Doherty. Il avait une seule chaussure au pied, il avait perdu l'autre.

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1: Je me souviens avoir interviewé André 3000. J'étais fasciné par son allure. J'étais marabouté par son aura. J'étais embarqué par sa voix. Du coup,

Je me souviens de l'interview avec Béatrice Dalle et Virginie Despentes à Puyi. J'en menais pas large. Dalle était aux anges. On lui avait offert un Toblerone avec son prénom écrit dessus. Béatrice. Peace.

Je me souviens avoir interviewé Trent Reznor, alias Nine Inch Nails. Interview de fan, question de fan, raté.

0: me souviens avoir interviewé Kim Wilde. Sa poignée de main était ferme, son regard était doux.
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Je me souviens avoir interviewé Marilyn Manson dans un palace parisien. Marilyn a fait sa diva, la clim était pétée, son maquillage avait coulé. Nous, les journalistes, on a dû poireauter pendant des plombes pour qu'il se refasse une beauté. Pour passer le temps, j'avais commandé au bar un sandwich au homard. Il n'y avait rien d'autre à la carte. Marilyn a été genre glacée. Je suis partie sans payer.

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1: 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Sandra Viscardi.
2: Un été de flammes dans toute l'Europe à cause de la sécheresse. Si le gouvernement espagnol vient de lever l'urgence nationale concernant les incendies de la région de Madrid et d'Avila, un nouveau feu s'est déclaré dans une réserve tout près du Portugal. Il a provoqué 600 nouvelles évacuations en Crète. Ce sont 8000 personnes qui ont été mises à l'abri suite à l'incendie qui menace la station balnéaire d'Agia Gallini. Des flammes attisées par des vents à plus de 100 km/h. Elles ont déjà tué 3 pompiers et ces vents empêchent les moyens aériens d'intervenir pour seconder les pompiers. 84 000 personnes évacuées aussi en Gironde à cause du méga feu de forêt. Elles peuvent rentrer chez elles aujourd'hui. Elles s'ajoutent aux 57 000 habitants rentrés hier dans leur pénate dans la périphérie de Bordeaux. Les pompiers contiennent le feu dans son périmètre. Ils parviennent à juguler les reprises de feu et la pluie ainsi que la baisse des températures les ont bien aidés. La Suisse, elle, n'est pas épargnée par le risque d'incendie. Pour les surveiller un service européen, Copernicus. Il permet de suivre tout le cycle des feux dans le monde entier, un programme auquel la Suisse a renoncé à participer à plusieurs reprises. Gabriela Cabré, et cela malgré les pressions politiques qui se font de plus en plus vives.
3: Oui, il n'a pas fallu attendre que des incendies ravagent plusieurs pays en Europe pour que le Parlement presse le Conseil fédéral. En juin dernier, le Conseil national demande que la Suisse soit associée à ce programme d'observation de la Terre. Mais la menace actuelle des feux de forêt rend ce retrait encore plus préjudiciable pour la Suisse. Selon le conseiller aux États verts Fabien Fiva, l'Office fédéral de l'environnement peut aujourd'hui accéder aux données brutes de Copernicus sur la surveillance des risques naturels et donc des feux, mais il ne peut pas activer lui-même les services opérationnel, pas de collaboration possible non plus avec les scientifiques du programme. Fabien Fiva n'est pas le seul à le déplorer sous la coupole. En juin dernier, d'autres élus ont interpellé le gouvernement. La centriste Isabelle Chapuis, par exemple, elle estime que ce système européen doit être entretenu et financé aussi par la Suisse. Le Conseil fédéral prévoit de réexaminer la question en 2032, mais il devra peut-être le faire plus tôt. Le Conseil des États décidera au plus tard en début d'année prochaine s'il presse lui aussi le gouvernement à s'associer dans les plus brefs délais au programme Copernicus.
2: Gabriela Cabré en direct de Berne. La relève des pompiers romands engagés depuis le 26 juillet dans la lutte contre les incendies en Gironde est prévue dimanche matin. Ce deuxième détachement compte 33 personnes, 21 Genevois, 9 Vaudois, 2 Neuchâtelois et un Français de Haute-Savoie. Parmi eux, il y a 20 pompiers professionnels, 12 volontaires et un ambulancier. Et puis une partie de la fumée provenant de ces incendies a atteint la Suisse ces derniers jours. Selon Météo Suisse, elle n'est pas dangereuse parce que sa concentration dans l'air est nettement trop faible pour avoir des répercussions sur la santé. Mais c'est à elle qu'on doit cette brume qui traîne actuellement dans notre ciel. Ficher les Italiens, les filmer en temps réel pour prévenir les menaces imminentes de terrorisme, mais aussi pour accélérer les enquêtes suite à des violences lors de manifestations publiques. Voilà ce que souhaite la première ministre Giorgia Meloni en proposant un texte pour élargir le recours par les forces de l'ordre à la reconnaissance faciale par l'intelligence artificielle. Antonino Gallofaro.
4: Oui, le gouvernement d'extrême droite promet d'aider de cette manière les forces de l'ordre. Elle promet un outil indispensable pour lutter contre le terrorisme, donc pour identifier plus rapidement les auteurs de violences, mais aussi par exemple pour retrouver des personnes disparues. Concrètement, le projet permettrait de collecter et de conserver pendant 7 jours les données biométriques de toutes les personnes présentes dans certains lieux considérés comme sensibles, par exemple lors d'une manifestation ou dans une gare, et ce même si elles ne sont soupçonnées d'aucune infraction. L'opposition dénonce une dérive autoritaire, elle craint une politique à la Big Brother. Elle rappelle aussi que ces dispositions, qui n'auront pas besoin du vote du Parlement, dépassent le cadre fixé par le règlement européen sur l'intelligence artificielle. Ce texte du gouvernement s'inscrit dans une politique toujours plus sécuritaire de Giorgia Meloni, notamment après les violentes manifestations qui ont suivi la mort d'un homme lors d'une interpellation à Bologne ou les contestations contre la ligne Lyon-Turin le week-end dernier.
2: L'Union européenne dénonce des frappes massives sur l'Ukraine cette nuit et des violations de l'espace aérien européen, des missiles et drones russes qui ont fait 8 morts dans la région de Kiev et qui ont provoqué un cratère dans une zone inhabitée en Pologne, non loin de la frontière ukrainienne. Et le président ukrainien Volodymyr Zelensky appelle donc ses alliés à lui venir en aide pour faire face à une pénurie de missiles anti-aériens. De plus en plus de romans cherchent à déménager en France. C'est ce que montre une étude de Comparis publiée ce matin. Plus de 92 000 romans cherchent un logement en France. C'est presque le double que l'an passé. Une augmentation liée bien sûr au coût des habitations en Suisse, mais pas uniquement pour Christophe Aumenier, secrétaire général de la Chambre genevoise immobilière.
0: C'est certainement des personnes qui appartiennent à la classe moyenne supérieure, qui souhaitent devenir propriétaires parce qu'ils en ont les moyens, mais qui ne trouvent aucune propriété par étage à acheter. C'est au fond la conséquence d'une faillite de la politique du logement, en particulier à Genève. La première chose à faire, c'est d'appliquer la loi, c'est-à-dire que la loi demande qu'il y ait 20% de propriété par étage qui soit construite, et il faudrait que ce soit fait, et non pas qu'on déroge à chaque fois. Et puis en outre, il faut mettre des terrains disponibles à la construction et densifier avec de la qualité.
2: Christophe Aumenier avec Anouk Pernet. L'adolescent condamné début juillet à Zurich pour avoir poignardé un juif orthodoxe fait appel du jugement de première instance de la justice des mineurs. Il avait écopé d'un an en institution fermée pour tentative d'assassinat et soutien à une organisation terroriste notamment, soit la peine maximale pour un adolescent de moins de 16 ans au moment des faits. La Cour suprême zurichoise doit donc désormais se pencher sur son cas. Soleil encore et toujours, chaleur aussi, 34 à 37 degrés, des nuages cet après-midi au nord des Alpes, des orages sur le Jura, du vent, mais même sans les orages. Demain, il y aura plus d'orages l'après-midi. Ils vont donc limiter le thermomètre à 33 degrés au maximum.
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1: Il était une dernière fois deux frères allemands qu'on pourrait surnommer Grimm et Châtiment, si on aime les jeux de mots.
2: Non, je déteste ça.
1: Alors on ne le fera pas.
3: C'est bien dommage pour tout le monde.
1: Jacob et Wilhelm, ou soyons fous, Wilhelm et Jacob, ont conquis le monde avec leur collection de contes pour enfants.
4: Facilitez-nous la tâche et nous serons amis.
1: Leurs histoires deviennent des archétypes. La jeune fille innocente persécutée, l'enfant perdu dans la forêt, avec ou sans loup.
5: Et j'ai pour consigne de balancer toutes les couilles de loup qui n'ont pas la pointure pour servir ma chère unité.
1: Avec ou sans miettes.
5: Ça de punaise, est-ce que c'est clair?
1: Le méchant toujours puni de manière spectaculaire. Je veux pas trop m'avancer, j'ai peur du vide, mais j'ai l'impression que les frangins Grimm ont créé un imaginaire collectif.
6: Ah bon?
1: D'ailleurs, les loups ne leur disent pas merci. Nous avons ici le témoignage de Jean-Luc, un loup qui en a gros. Il est tellement énervé qu'il en perd son latin. Mais revenons à nos conteurs qui entrent dans toutes les chambres à coucher. Les enfants, il est minuit, l'heure du Grimm. On commence à les voir comme des auteurs pour enfants alors que se considèrent toujours comme des scientifiques, des documentalistes aux tendances linguistes.
7: Vous êtes un scientifique, hein ?
1: Après la publication des contes de l'enfance et du foyer, Jacques-Helm et Vilobe se consacrent à un projet de vie titanesque, l'élaboration d'un dictionnaire, non pas d'allemand, mais de l'allemand.

0: Bonjour tout le monde, c'est Blaise. Je vous fais un vocal parce que je suis actuellement en pleine nature avec Gentire Chasson. Ça va, Gentire ?
1: Chut !
0: Oui, alors on doit pas faire trop de bruit parce qu'on surveille un loup.
1: Il a déjà bouffé 5 vaches.
0: Voilà, donc Gentire a été mandaté illégalement par un agriculteur pour...
1: Chut !
0: Oui, ok, chut, mais tu m'avais promis que je pourrais un peu poser des questions pendant la nuit.
1: Ok, mais alors une question par-ci, par-là, hein.
0: Ok, je peux en poser une maintenant ?
1: Non.
0: Ok. Et maintenant ?
1: Oui.
0: Super. Est-ce que tu penses que ce serait chou d'appeler un loup loulou ?
1: Oui, oui, c'est très chou, oui.
0: Ah, tu vois ?
1: C'est comme si on appelait un lynx, lynx, en somme.
0: Exact.
1: C'est génial.
0: Mais oui !
1: Ou une mante religieuse, mante religieuse, mante religieuse.
0: Voilà, on a compris le...
1: Ou encore un gobe mouche à collier rond, gobe mouche à collier rond, gobe mouche à collier...
0: Oui, c'est bon.
1: Oui, pas trop fort, tu vas faire fuir loulou.
0: Pardon, pardon.
1: Loulou, le loup chou.
0: Oui, oui.
1: Tu penses qu'il aime les loukoums, puis qu'il est doux, puis qu'il habite à Soumoulou ?
0: Je sais pas.
1: Loulou, le loup chou, à loukoum, à Soumoulou.
0: Stop, stop.
1: Ok, ok.
0: Ça existe, Soumoulou ?
1: Oui, dans les Pyrénées.
0: Oh, c'est pire chou.
1: Soumoulou.
0: Loulou à Soumoulou.
1: Coucou, loulou.
0: Coucou, loulou.
1: Plou, plou, plou.
2: C'était le vocal de Blaise, dont la vie est quand même immensément zinzin.
3: On dit pas zinzine.
1: Nous.

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2: Nous sommes en été. Pas vraiment, hein, c'est juste pour l'ambiance. Nous sommes en été, le soir, sur une terrasse, à siroter diverses boissons délicieuses. Une petite brise nous chatouille les orteils. Virginie porte d'ailleurs son châle Hermès sur les épaules. Elle qui est si sensible au courant d'air. Pardon ?
3: Ouais.
2: Ah, c'est un châle Herpès, pardon, autant pour moi. Nous sommes en été donc, et non loin de là, au-dessus de nos têtes, luit un réverbère. Bien pratique pour voir où l'on marche sans se vautrer. Dans le halo lumineux généré par la grosse ampoule, dansent plusieurs dizaines d'insectes. Ils tournent. Il tourne en boucle, comme fasciné par la lueur de la lampe, fameux ballet qui va invariablement se conclure au bout de la nuit par la disparition d'un tiers des insectes présents dans la sérénade, soit morts de fatigue ou mangés par un prédateur paresseux. Car la lumière est un piège mortel pour les insectes. Mortel! Ils ne sont pas du tout, comme on a tendance à le penser, attirés par la lumière. Bien au contraire. C'est en tentant de la garder à bonne distance, ou plutôt dans la bonne orientation, que les insectes tombent dans le traquenard de nos ampoules. Oui. Car bon nombre de nos lointains cousins volants à six pattes sont dotés de ce qui s'appelle la réponse lumineuse dorsale, qui est basé sur le fait que l'hémisphère le plus lumineux du champ visuel se situe en général vers le haut, et ce, même la nuit. Ça permet de s'orienter dans l'espace et de se déplacer en ligne droite. Or, cette réponse lumineuse dorsale, elle est totalement pinée s'il y a de l'éclairage artificiel. L'hémisphère le plus lumineux devient dès lors un univers à 360 degrés, replié sur lui-même, agissant tel un trou noir, de l'orbite duquel il n'est possible de s'échapper qu'à l'extinction ou au petit matin. Ou même pas du tout, puisque pour rappel, un insecte sur trois meurt de cette expérience cauchemardesque. Tant mieux, me répondront les moins malins. Tant pis. Oui, tant pis, c'est ce qu'il faudrait pourtant leur dire. Parce que ces insectes effectuent, au même titre que les abeilles, même si on ne le voit pas, un travail de pollinisation que nous ne sommes, nous, humains, pas prêts à faire nous-mêmes. Alors, s'il vous plaît, la prochaine fois, éteignez la lumière en sortant.

0: Alors non, en fait, Stéphane, il est pas là. Il m'a refilé sa pige. Alors je me présente, Sébastien Patrick, un exilé de la gaudriole, un paria de la fête et de la bonne humeur. Je me suis fait interdire de service public en France à cause que je fais trop dans la chanson grivoise. Là-bas, il raconte que comparé à moi, les textes de Francky Vincent, c'est du Francis Cabrel. Si c'est pas dégueulasse d'entendre des choses pas. Tu veux que je te dise? C'est dégueulasse. Alors c'est vrai, je suis d'accord. Moi, mon truc, c'est pas trop le trait d'esprit. Je dirais plutôt que c'est le trait dans le slip. Ouais, ça va, c'est bon. Oh, pas de quoi cracher son kawa par le pif. Hein. Après, je dis pas, je reconnais, hein, je suis un doudingue. Hein. Bon, si on devait comparer le discours dominant à un régiment de Tesla sur l'autoroute, moi, je suis le type en deux chevaux sur un chemin de campagne, tu vois. Mon truc, c'est de la gaudriole avec une bonne binouze sur une nappe à carreaux. En même temps, bah, j'y peux rien, il paraît que c'est dans mes gènes.
1: Ah bon?
0: Ouais, ils ont fait des tests génétiques pour reproduire l'âme gynécologique de ma famille. Et vous devinerez jamais qui c'est qu'on a retrouvé. Bah, déjà, du côté de mon père, il paraît que je suis l'arrière-arrière-petit-fils de Jean-Baptiste Dudule, celui qui a fait une chanson rien que pour lui. Vous voulez que je vous la chante?
2: Non, c'est bon.
0: Ah, c'est dommage, elle est super connue.
1: Oui.
0: Bon, c'est pas grave parce que du côté espagnol de ma mère, tout au sud, elle a un oncle qui s'appelait Ernesto Balibalo. Alors lui aussi, il est hyper connu. Vous voulez que je vous la chante,
1: merci, on la connaît aussi.
0: Chiant, merde. Bon, ouais, franchement, c'est dégueulasse. Hein. Non, nous, les blagues, ça nous poursuit depuis plusieurs générations. D'ailleurs, à chaque fête de mariage, mon padre, il rappelle tout le temps à tout le monde qu'il a séduit ma mère en lui demandant de tirer sur son doigt, quoi. Vous voyez ce que je veux dire? Il a fait la même chose dans l'église au moment de s'échanger les bagues. Attention, ça rigole pas.
1: Hein. Bon, monsieur Patrick, c'est bien gentil tout ça, mais vous êtes là pour quoi?
0: Je sais pas. Non, si je sais. Dans ma vie, j'ai pas fait que du cabaret et du cirque. Hein. Vous savez, j'ai aussi une carrière de chanteur. J'ai 2-3 petits succès qui tournent dans les campings et je cartonne aussi dans les mariages. Je sais pas, vous connaissez peut-être Tonton Pétole? Le tabouret qui pète? La brouette molle? Tire sur manouille. J'ai un slow aussi, ça s'appelle rupture de frein sur le sentier interdit.
1: Oh. Non.
0: Bon, c'est pas grave. En ce moment, je prépare mon retour. J'ai une maquette démo, ça vous dit? Ouais, c'est pas long, c'est pas long. Au pire, ça réveillera tout le monde. Hein. C'est la chanson de l'été, ça s'appelle Canicule, tu qui colle.

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0: organisée à Lausanne un soir entouré d'une nuée de journalistes. En fait, dans cette soirée, il y avait la presse, People.
1: Pirate !
0: Fils de Rand Paul, un politicien américain, et de Marie-Paul Bell, une chanteuse canadienne, Sean Paul passe une enfance heureuse dans les rues de Kingston. Passionné de musique dès son plus jeune âge, ses frères l'initient à la danse reggae, danse à laquelle il s'adonne dans les rues et même dans des clubs de striptease. C'est d'ailleurs dans ces endroits interlopes qu'il invente la pole dance.
2: Penchez-vous et balancez votre jambe extérieure en saisissant la barre avec votre main extérieure en prise pistolet.
0: Mais à l'âge de 16 ans, Sean Paul quitte sa Jamaïque natale et décide de partir à la découverte de la Grèce. Adepte d'une vie de bohème, il erre de ville en ville et finit par sombrer dans la drogue. C'est d'ailleurs en s'installant à Athènes qu'il est devenu accro Paul.
3: Il y a des moments, j'ai vraiment l'impression que vous me prenez pour un imbécile. Hein.
0: Il se débarrasse de son problème de drogue 3 ans plus tard et déménage en Allemagne pour tenter sa chance dans la musique. Fanat de Schlager Musik, il a la bonne idée de mélanger ce genre au reggae et devient une star en quelques semaines. Encore aujourd'hui, en Allemagne, tout le monde le trouve merveilleux. D'où peut-être son surnom, Wunderschön. Petit fun fact avant de se quitter. Avant de devenir chanteur, Sean Paul a été pape au Vatican sous le nom de Sean Paul II.

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1: La situation se détend sur le front des incendies en France comme en Espagne. Le gouvernement a levé aujourd'hui l'urgence nationale concernant les feux autour de Madrid et d'Avila. La mesure avait été prise la semaine dernière pour accélérer la mobilisation dans la lutte contre les incendies. Des incendies qui ont donc baissé en intensité et sont désormais stabilisés, même si d'autres sont actifs ailleurs en Espagne. Et puis en France, l'incendie gigantesque dans le sud-ouest de la France est toujours stabilisé, même s'il est loin d'être éteint. Pompiers, militaires et forestiers mobilisés disent retrouver un peu d'optimisme alors que le feu a cessé de progresser en superficie et une météo plus favorable avec la levée de la canicule et quelques averses laisse espérer un prochain retour à la normale pour les 220 000 évacués dans cette région au sud de Bordeaux. Plus de 80 000 personnes ont déjà été autorisées à rentrer chez elles. Les pompiers romands qui sont venus prêter main forte sur place depuis une semaine devraient eux être relevés et remplacés ce dimanche. Un deuxième détachement de pompiers suisses devrait arriver en Gironde. Parmi eux, 33 personnes dont une majorité de romands. La plupart sont des pompiers professionnels et une douzaine sont des volontaires. Le premier contingent comptait déjà 34 personnes. Dans le Jura, la situation est critique en termes de risque d'incendie et de risque pour certaines espèces d'arbres, le hêtre notamment, qui représente 80% des arbres de la forêt jurassienne est menacé. C'est l'une des essences les plus fragilisées par le changement climatique. En 2019, déjà, le gouvernement jurassien avait qualifié la situation de catastrophe forestière après la mort de centaines d'hectares de hêtres. Et même si des incendies sur des surfaces aussi importantes qu'en France ou en Espagne sont presque impossibles en Suisse, car le terrain est beaucoup plus morcelé, des massifs entiers pourraient partir en fumée. Le bilan du puissant séisme de magnitude 7,1 survenu il y a deux jours au Japon est monté à 34 morts. Un centre commercial dans le sud de l'archipel, à Kyushu, a été ravagé par une explosion à la suite du séisme. Les autorités ont aussi envoyé des centaines d'unités de climatisation dans les centres d'évacuation qui accueillent les habitants privés d'électricité, alors que ces milliers de rescapés affrontent désormais une chaleur accablante. Et puis en Suisse, en raison de la canicule et de la sécheresse, les centrales hydroélectriques produisent moins d'énergie. Les barrages également sont à un niveau inférieur à la moyenne. Mais la Commission fédérale de l'électricité se veut rassurante. La sécurité de l'approvisionnement est toujours garantie, y compris pour couvrir les pics de demande actuellement. En revanche, des incertitudes subsistent sur l'ampleur du réapprovisionnement des réservoirs de gaz d'ici le début de l'hiver, en raison des niveaux assez bas des stocks de gaz européens, mais aussi en raison de l'impact de la guerre en Iran. Un scénario de pénurie pour l'hiver est peu probable, mais ne peut toutefois pas être exclu, estime la Confédération. L'armée américaine frappe lourdement l'Iran. Des dizaines de cibles ont été visées, notamment des centres de commandement militaire. Riposte cette nuit aux attaques de Téhéran sur les bases américaines dans la région. Après une pause en fin de semaine dernière, l'opération confirme donc la reprise des hostilités. En Égypte, un drone a aussi frappé un navire de stockage de gaz qui appartient à des intérêts américains. Des frappes qui risquent d'entraîner davantage de pays du Moyen-Orient dans le conflit. Soleil et chaleur sont toujours au programme aujourd'hui avec quelques nuages cet après-midi en fin de journée et ce soir des averses ou des orages sont possibles notamment le long du Jura. Il fait toujours très chaud avec des maximales jusqu'à 34 voire 37 degrés.
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1: La lutte acharnée de plus de 3000 pompiers et une météo plus clémente ont permis de franchir un cap et de stabiliser le feu gigantesque qui sévit depuis plus d'une semaine dans le sud-ouest de la France. La région est sortie de la vigilance canicule, ce qui permet un répit bienvenu aux soldats du feu très éprouvés. La préfecture a autorisé 84 000 nouvelles personnes à rentrer immédiatement chez elles dans le nord de Bordeaux. Elle a aussi annoncé la réouverture de l'autoroute dès ce début d'après-midi, mais aucun TGV ne circule encore aujourd'hui au sud de Bordeaux, face au risque encore extrêmement important de reprise des feux. Et alors que les incendies se stabilisent en Espagne et en France, c'est au tour du Portugal de devoir combattre des incendies d'ampleur. Près de 800 pompiers sont mobilisés aujourd'hui dans le nord du pays. Le périmètre de l'incendie qui fait rage depuis 3 jours est enfin maîtrisé, assure un porte-parole de la protection civile. Relativement épargné ces dernières semaines par rapport à d'autres pays européens, le Portugal a connu il y a un mois ses premiers incendies majeurs de l'été sur fond de vagues de chaleur. L'Ukraine à nouveau pilonnée par la Russie. Cette nuit, des missiles et des drones russes ont fait 8 morts dans la région de Kiev et provoqué un cratère dans une zone inhabitée en Pologne, non loin de la frontière ukrainienne. Le président ukrainien Volodymyr Zelensky demande une nouvelle fois à ses alliés de Kiev de lui venir en aide pour faire face à une pénurie de missiles antiaériens. De plus en plus de romans cherchent à déménager en France, c'est ce que montre une étude de Comparis publiée ce matin. Plus de 92 000 romans cherchent un logement en France, c'est presque le double de l'an passé. Une augmentation liée bien sûr au coût des habitations en Suisse, mais tous les romans ne cèdent pas à la tentation française. Selon cette étude Comparis, 4 romans sur 10 n'acceptent pas de rallonger leur trajet pour obtenir un logement moins cher. Le transport ferroviaire de voyageurs en Suisse a atteint un nouveau record sur les 6 premiers mois de cette année. Le nombre de voyageurs est en hausse de presque 9%. Voyageurs en train, donc 9% comparé à l'an passé. Le trafic de marchandises affiche aussi une légère reprise après plusieurs trimestres difficiles. Les auteurs de l'initiative pour une alimentation sûre ont déposé un recours contre le Conseil fédéral et la chancellerie. Ils dénoncent les informations contenues dans la brochure de votation du scrutin qui aura lieu le 27 septembre. Ils estiment que le Conseil fédéral et la chancellerie interprètent mal leur texte. Pour eux, la disposition proposée selon laquelle la Confédération doit s'efforcer d'atteindre dans les 10 ans un taux d'auto-approvisionnement d'au moins 70% ne doit pas être comprise comme un objectif contraignant. Il refuse aussi les affirmations selon lesquelles un oui dans les urnes entraînerait des ingérences massives de l'État dans l'alimentation de la population. Ce chiffre, 532, c'est le nombre de victimes de traite d'êtres humains prises en charge l'an dernier en Suisse par des organisations d'aide. Le chiffre a été dévoilé aujourd'hui à l'occasion de la Journée internationale contre la traite des êtres humains. La majorité des cas concernent de l'exploitation sexuelle ou du travail forcé. Le temps aujourd'hui, toujours chaud et beau. Cet après-midi, en soirée, quelques averses ou orages seront possibles, notamment le long du Jura. Il pourrait faire jusqu'à 34, voire 37 degrés. Demain et samedi seront un peu moins chauds, maximum 30 à 33 degrés, avec des averses ou des orages isolés possibles dans l'après-midi, qui pourraient être accompagnés de rafales en cas d'orage.
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1: Amis du shoegaze et du big beat, approchez, approchez, car voici dans notre ligne de mire un groupe formé en janvier 2024 dans la ville industrielle suédoise de Göteborg, un groupe qui connaît ses classiques, puisque son nom, Sylvie's Head, vient d'un EP de My Bloody Valentine. Guitare franche ultra saturée et breakbeat de folie, avec leur single Frankie, notre nouveau repérage, on est un pied en rave et un pied en club garage. Si vous aimez ce titre, Frankie, vous serez ravi d'apprendre que les Sylvie's Head ont sorti leur premier album en mai dernier. Il s'intitule Everything is Free et se place sous l'influence, sous la divine influence de groupes comme Primal Scream ou encore les Happy Mondays. Sylvie's Head carbure donc au mélange acid house, rock'n'roll et dub reggae. Et sinon les gars, comment vous pourriez décrire ce single Frankie ? C'est un morceau qui capture le moment précis où l'euphorie devient électrique et irréversible.
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2: Virginie Langeroc.
3: Le soulagement en Espagne, alors que l'urgence nationale est levée depuis ce matin dans les régions de Madrid et d'Avila. Les brasiers sont stabilisés, mais le pays reste en alerte alors qu'un autre feu a démarré près de la frontière avec le Portugal. Plus de 800 personnes ont été évacuées de 14 communes dans une zone peu peuplée et très aride. Au Portugal voisin, le plus important feu en cours à Valpaçoz dans le nord du pays mobilise, lui, 800 pompiers. Un peu plus loin en Méditerranée, c'est sur l'île de Crète, plus de 200 pompiers luttent, eux, contre un incendie qui a entraîné l'évacuation de 8000 personnes après avoir causé la mort de 2 pompiers. En France, en revanche, les autorités se disent raisonnablement optimistes sur le fait que le feu soit bientôt fixé après 8 jours de lutte intensive pour le contenir. La zone euro renoue avec la croissance au deuxième trimestre, malgré l'impact du conflit au Moyen-Orient. Le produit intérieur brut des 21 pays qui partagent la monnaie unique a progressé de 0,4% d'avril à juin. C'est un niveau supérieur aux attentes des économistes qui tablaient sur une hausse plus faible. L'économie européenne a ainsi montré une résistance plus solide qu'attendue, malgré le conflit au Moyen-Orient qui a entraîné depuis plusieurs mois une hausse forte des prix de l'énergie et qui a perturbé les chaînes d'approvisionnement dans plusieurs secteurs. Les bombardements israéliens sur la bande de Gaza ont tué au moins 4 personnes, dont 2 enfants aujourd'hui. Des attaques qui persistent alors que des représentants du Hamas étaient aujourd'hui au Caire pour des discussions avec les médiateurs égyptiens, qataris et turcs. Le désarmement du Hamas est l'élément clé de la seconde phase du plan de paix voulu par Washington et sur lequel les pourparlers achoppent depuis des mois. Des sources proches du Hamas affirment que la milice serait disposée à enfermer et à stocker ses armes lourdes sous la supervision d'une instance palestinienne, mais qu'elle se refuse à les remettre à Israël. Dans l'enclave espagnole de Ceuta, située à l'extrême nord du Maroc, plus de 1500 personnes sont arrivées depuis la mer ces derniers jours. L'enclave enregistre une arrivée moyenne de 200 migrants par jour. Les autorités régionales évoquent une urgence humanitaire et sociale absolue. Les centres d'accueil sont débordés, ajoute le président de la région. Des dizaines d'hommes et d'adolescents surtout qui arrivent à gagner l'enclave à la nage depuis le Maroc voisin. Ceuta, ainsi que l'enclave espagnole de Melilla, à près de 400 km plus à l'est, sont les seules frontières terrestres de l'Union européenne sur le continent africain. Bruxelles veut mettre davantage à contribution le transport aérien dans la lutte contre le changement climatique. La Commission européenne veut soumettre davantage de vols à une taxe sur le CO2. Les vols effectués au sein des 30 États de l'espace économique européen, de la Suisse et du Royaume-Uni sont déjà soumis à une taxe, mais la Commission propose de l'étendre aux vols au départ ou à destination de cet espace économique européen, ce qui pourrait inclure des vols vers Dubaï ou Istanbul. La Suisse devra, elle, s'aligner en cas de modification sur les règles européennes. Du soleil toujours, de la chaleur aujourd'hui avec quelques passages nuageux cet après-midi. En fin de journée et ce soir, des averses ou des orages restent possibles, surtout le long du Jura. Il fera un maximum de 34 voire 37 degrés, puis les températures redescendent légèrement demain. Il ne fera pas plus de 33 degrés, pareil dimanche.
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0: 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Virginie Langeroc.
1: Les efforts de plus de 3000 pompiers et une météo plus clémente ont permis de stabiliser le feu gigantesque qui sévit depuis plus d'une semaine dans le sud-ouest de la France. La région est sortie de la vigilance canicule et permet un répit bienvenu aux soldats du feu très éprouvés. 84 000 personnes ont pu rentrer chez elles en Gironde. En Espagne, un nouvel incendie a débuté dans la province de Zamora, à la frontière avec le Portugal. Il a ravagé en 24 heures plus de 11 000 hectares. Il a entraîné l'évacuation de 14 localités dans la zone. C'est plus de 800 personnes. L'incendie de près de Madrid, en revanche, a été contenu. Le brasier est désormais clairement stabilisé. C'est félicité ce matin la préfecture de la région de Madrid qui a levé l'état d'urgence dans la région. Et puis des dizaines de milliers de personnes ont pu regagner leur domicile depuis mardi soir en raison de l'amélioration de la situation progressive. La vague de chaleur continue en tout cas de sévir un peu partout, surtout en Suisse. Selon Météo Suisse, les températures enregistrées font de cette journée la plus chaude de l'année. À Bâle, aujourd'hui a été la journée la plus chaude jamais enregistrée au nord des Alpes en Suisse avec 39,7 degrés vers 14h. Des valeurs globalement comprises entre 36 et 38 degrés sont attendues dans une grande partie du pays. Les maximales pourraient encore grimper au fil de l'après-midi et frôler, voire dépasser les 40 degrés. Vaud, Genève et Neuchâtel se préparent à faire face à de possibles feux de forêt. Des formations spécifiques sont dispensées aux sapeurs-pompiers sous l'égide de l'établissement cantonal d'assurance vaudois. Et les trois cantons ont commandé des véhicules spécialisés. Certains sont dotés de 4000 litres d'eau. Ce sont des véhicules tout-terrain pour aller au plus près des foyers. Ils pourront être mis en commun en cas d'incendie de grande ampleur, notamment pour former un groupe d'intervention spécialisé dans les feux de forêt. Et puis en raison de la canicule et de la sécheresse, les centrales hydroélectriques de Suisse produisent moins d'énergie. Les barrages sont à un niveau inférieur à la moyenne, mais la Commission fédérale de l'électricité se veut rassurante. La sécurité de l'approvisionnement est toujours garantie, y compris pour couvrir les pics de demande actuellement. Reste quelques incertitudes sur l'ampleur du réapprovisionnement des réservoirs de gaz d'ici le début de l'hiver, en raison de l'impact de la guerre en Iran. Un scénario de pénurie peu probable, assure la Confédération, qui ne peut toutefois pas être totalement exclue. En athlétisme, la Suisse va envoyer 67 athlètes au championnat d'Europe qui débute le 10 août. Ça se passera à Birmingham, en Angleterre. Parmi eux et elles, beaucoup ont déjà été sacrés championnes et champions d'Europe ou ont obtenu un podium. Mujinga Kambuji sur 200 mètres, sa sœur Ditaji Kambuji sur 100 mètres haies, Angelica Moser à la perche ou encore Jason Joseph sur 110 mètres haies. Une compétition que vous pourrez suivre sur tous nos vecteurs de la RTS. Et cyclisme, Marlène Reusser s'apprête à prendre part à son quatrième Tour de France féminin. Après un début de saison compliqué, la Bernoise espère briller pour le grand objectif de sa saison. D'autant plus que l'édition 2026 s'élancera samedi depuis Lausanne. Aujourd'hui, soleil et chaleur. Cet après-midi en soirée, quelques averses ou orages sont possibles, surtout le long du Jura. Il pourrait faire jusqu'à 34, voire 37 degrés. Demain et samedi, un peu moins chaud, maximum 30 à 33 degrés, avec des averses ou des orages isolés possibles dans l'après-midi, qui pourraient être accompagnés de rafales en cas d'orage.
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5: 16h03, salut tout le monde, bienvenue en direct d'Estival Open Air. Comment va Sylvain Panatti?
6: Ça va bien, merci Fantin. On est effectivement à Estavayer-le-Lac, au bord du lac d'Estavayer, vu qu'on est là.
5: On l'appelle comme ça.
6: On l'appelle comme ça ici. On a plein de choses qui sont prévues hein, dans cette émission, qui est un petit peu en stand-by pour le moment. Explique-nous, Fantin.
5: Ouais, il faut donner un peu le contexte. Donc, nous, on est venu avec notre merveilleux bus qu'on appelle le Cuisson, notre bus studio auquel est affairé Ismaël. Elle est actuellement, vous l'entendez, il y a un petit vent. Alors on l'a boosté dans la radio, mais il y a un vrai vent, on est enfermé dans le bus. Normalement, on a notre petite table devant avec un auvent et puis on invite, il y a les invités qui viennent, qui se posent autour de la table, ça boit un petit coup. Et là, on est enfermés à 5 dans le bus et on pète de chaud. Pourquoi ? Parce que dehors, eh ben, il y a du vent qui va jusqu'à quoi ? 100 km/h ?
6: Ouais, il y a du vent annoncé jusqu'à 100 km/h. Tout le festival est bouclé, les gens sont dans les... On peut même pas aller sous les tentes, hein. Il faut aller vraiment dans les containers, tout ça. Parce que, comme tu l'as dit, il y a le Joran qui arrive, qui est, il faut le dire, un vent catabatique. Hein. Donc un vent qui est un peu propulsé par le lac et qui descend tout le Jura pour nous amener des rafales voilà, qui vont entretenir cette émission, je pense.
5: Donc c'est pas un open air, c'est un closed air pour l'instant. on est sur Météo FM aujourd'hui un petit peu, donc on vous tiendra au courant des updates. Littéralement, on attend des news parce qu'on a plein de jolis gens à interviewer et de base, ils devaient venir sur notre beau parking à côté des backstage, mais vu que littéralement, il y a des sécu qui sont venus nous dire « rentrez dans votre bus », on n'a pas le droit de circuler et du coup, les artistes non plus. Donc on a une option B qui est d'aller dans leur loge pour les interviewer, mais pour l'instant, on nous laisse pas sortir. Donc voilà, on vous tient au courant, mais sachez qu'on est censé voir 3 des artistes qui se produisent aujourd'hui à Estival. Il y a notamment Théa qui envoie du très très lourd. Il y a Aimé Simon également. Là, on est un peu plus dans la douceur, mais c'est esthétiquement incroyable aussi. Et puis les copains de Bink.
6: De Bink, mais oui.
5: Il y a leur bus juste à côté de nous.
6: Il y a leur bus juste à côté. Donc si on arrive à sortir, à faire 10 mètres pour aller dans leur tourbus, on ira dans leur tourbus faire l'interview.
5: Exactement. Et il y a JC aussi, Jérémy Costantini, qui est censé venir nous voir un peu plus tard, le programmateur d'Estival. On aimerait bien aussi dire un mot à Nathalie Frelich, ou en tout cas aller écouter un bout de son concert, peut-être parler à son ingé son, mais ça dépendra de la météo et des autorités.
6: Ouais, là je pense qu'ils sont aussi bien cachés à l'intérieur. Voilà.
5: Exactement. Voilà, 34e édition d'Estival. Hier, il y a un certain Gims qui est venu retourner le festival. Il y a eu Youssoupha aussi.
6: Ouais, Etienne Machine, les copains, pour fermer.
5: Exact, ouais. Plusieurs artistes vraiment qu'on adore, dont Etienne Machine et dont Mary J qui va ouvrir cette première heure. Mary J qui est revenue récemment avec un nouveau disque et notamment ce titre qui s'appelle Nul. Elle ne l'est pas du tout. Je le rappelle à chaque fois que ce titre passe, mais parfois... Des crises identitaires, ça peut amener à penser ce genre de choses, ma foi.
6: À la Réal, c'est Ismaël et Gonzato, à l'assistana de la prod. C'est Charlotte
5: Léamont.
6: J'ai de la peine à dire, je vais dire l'autre Léamont, mais pas du tout, ça c'est Adrien, c'est en France. Rien à voir, de Léamont.
5: Et Anthony Tone, chef
6: d'antenne enfermé avec nous. D'ailleurs, j'ai vidéo si tu en veux. On écoute Mary J, Nul.
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0: Matinée, un titre de Franz Ferdinand Matinée, un titre pour se réveiller le matin, mais aussi pour se réveiller l'après-midi ici à Estavayer-le-Lac en ce début d'émission de Couleur 3 Live, Couleur 3 On Tour à l'Estival Open Air. Estival Open Air qui, comme son nom l'indique, est à Estavayer-le-Lac, qui est donc une ancienne commune, mais une localité. Parce qu'il faut savoir qu'Estavayer-le-Lac a fusionné avec différentes communes alentour pour devenir la commune d'Estavayer. Voilà. Estavayer-le-Lac, Tsavayer-le-Lé, comme on dit en patois fribourgeois, un endroit où, enfin, je sais pas, moi j'y viens souvent, je suis chaque année à l'Estival, un festival de mon cœur. Mais pour les personnes qui ne connaissent pas, il faut savoir qu'Estavayer-le-Lac, ça a été occupé très tôt dans l'histoire de l'humanité, même s'il n'y a pas beaucoup de fouilles archéologiques. On sait que déjà au Mésolithique, entre moins 8000 et moins 5500 avant JC, qui est donc...
1: qui est le programmateur d'Estival.
0: Qui est le programmateur d'Estival depuis plus de 2000 ans, 2026 ans exactement. Donc voilà, une occupation... qui date d'il y a longtemps, et nous, on est là, on prend la relève après nos ancêtres qui sont passés par là également, qui ont fait du bon travail, qui nous permettent maintenant de venir écouter des artistes merveilleux à ce festival Estival Open Air. Fantin Moreno.
1: Ah bah, pour pouvoir repartir sur 2026 ans de plus, eh ben, ils ont créé une commission de la durabilité, le festival Open Air, parce que c'est un peu le bordel, les festivals ça consomme énormément et ça pollue énormément. Du coup, ils ont vraiment, c'est une première chez eux, ils ont créé pour cette 34e édition ici une commission durabilité. Le but, c'est évidemment de réduire l'impact environnemental de la manifestation, et du coup ils font des trucs assez cool. Déjà, ils ont redéployé encore plus le système de bus, de transport public déjà, pour éviter qu'il y ait autant de voitures que les autres années. Et puis ensuite, ils partent sur des produits régionaux en priorité dans ce que vous trouvez dans les stands. Donc on n'est pas sûr, faut pas vous attendre aux grandes enseignes. On vise local ici, ça c'est bien aussi. Notamment des vêtements aussi pour le staff qui sont dans une filière éco-responsable. Ils pensent à tout vraiment, même leurs t-shirts sont faits comme ça. Il y a de la au-delà de l'écologie, il y a aussi la prévention des violences sexistes et sexuelles, où ils ont un peu voilà.
0: Avec la charte, oui, la charte Arrêta,
1: ils ont, une
0: charte,
1: voilà, ils ont renforcé
0: 1700,
1: ça.
0: Ouais. Ouais. Voilà, qui œuvre contre le harcèlement dans les espaces publics nocturnes. Donc, si vous avez, si vous subissez, ou même si vous voyez des personnes qui peuvent potentiellement se faire agresser, harceler, on ne leur souhaite pas évidemment, vous pouvez vous adresser à Arrêta, à tous les bars du festival.
1: Demandez Arrêta, ouais. Et méfiance, parce que des fois ils sont sur scène, les types dangereux. Parfois même dans des festivals romans.
0: Parfois même dans des festivals romans, voilà, on ne va pas citer.
1: On ne va pas citer, non, mais vous nous avez compris. Et pour ce qui est de l'écologie aussi, vous précisez qu'ils font des trucs assez cool. Ils ont prévu des fontaines à eau pour que vous puissiez remplir votre gourde et éviter de juste avoir des déchets plastiques partout. Donc c'est assez cool, prenez votre gourde ici à Estival. Vous avez deux fontaines à eau prévues. Et puis il y a aussi des cendriers interactifs. Très curieux de savoir ce que c'est, un cendrier interactif. Mais voilà, c'est pour sensibiliser à la pollution liée aux mégots. Donc à voir, faudra qu'on teste. Je suis pas fumeur, mais j'irai tester.
0: Ouais, moi j'ai arrêté de fumer aussi. Et je
1: Bravo.
0: Pense que j'ai envie de tester ce cendrier. On verra. Je sais qu'on a des gens parmi nous qui parfois se mettent des trucs dans les poumons. On verra. On a toute la sécurité qui passe devant. Parce que
1: est-ce qu'ils nous permettent de sortir ou pas encore?
0: Je crois pas. En tout cas, ils circulent en meute, histoire d'être sûr que personne ne bouge. Comme ça, personne ne sera blessé.
1: On est toujours coincé dans le bus ici à Estavayer, à Estival Open Air. On se réjouit d'accueillir des artistes quand on nous laissera sortir, parce qu'il y a des rafales de vent, même si elles ont l'air de se calmer un petit peu. Puis il paraît qu'il y a un orage, il paraît qu'il y a de la pluie qui arrive bientôt. Voilà,
0: ouais,
1: voilà
0: où on en est. On va se mettre bien dans ce festival Estival Open Air à Estavayer, dans la localité d'Estavayer, le lac. On écoute de la musique, Ismaël et Gonzato.
1: Voilà sauce. Voilà,
0: on voit la sauce. Qu'est-ce que t'es... Oui. Lou.
1: J'adore, parce qu'on n'a pas l'écran, donc ils nous crient les artistes, c'est ça qu'on veut.
2: Money Boy.
1: C'est la Radio Live, les amis, merci d'être avec nous jusqu'à 19h en direct, si le temps le permet, bien évidemment.

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1: Ça veut dire autre chose. Je vous laisse faire la traduction à partir des quatre lettres. C'était dans les paroles de Naika sur RTS Couleur 3, 16h23. On est toujours en direct avec ce Couleur 3 On Tour dans notre bus, dans notre cuisson, en direct du parking d'Estival, Sylvain.
2: Oui, parce qu'effectivement, le vent, bah, là, ça souffle à plat. Hein, on ne va pas se mentir, on voit la poussière passer. C'est vrai que par moment, on n'a pas trop envie d'être dehors de ce cuisson. Et en même temps, si notre bus qui s'appelle le cuisson porte ce nom, c'est pas pour rien. Mais l'Estival... ça va quand même avoir lieu. Hein. Les portes devraient ouvrir, si tout va bien, à 17h, avec en ouverture aujourd'hui Nathalie Freud.

0: Polish.
1: Incroyable.
0: Incroyable. On espère aller voir une partie du soundcheck quand le soundcheck pourra avoir lieu. Moi, c'est un peu mon objectif, aller voir comment ça se passe un soundcheck. Mais la programmation d'Estival, c'est bien plus que Nathalie Frolich à 17h30. Il y a, on l'a dit, MS Iman, Bilal Hassani, Dubbing, Théa et Bob Sinclair pour terminer la soirée ce soir. Et durant toute la semaine, on a du beau monde.
1: Aujourd'hui, on a tout le monde sauf Bob Sinclair à l'interview. T'étais un peu déçu.
0: Ouais, parce que Bob Sinclair, je sais pas, je trouve qu'il dégage un petit truc un peu sympathique comme ça. Je le suis sur les réseaux. Alors bon, voilà, ça vaut ce que ça vaut. Mais effectivement, puis il a accompagné un peu notre adolescence. Il est toujours là, il est toujours sur le devant de la scène.
1: Il doit avoir de l'anecdote, lui.
0: Il doit avoir de l'anecdote. Puis surtout, il est pas mal engagé sur toute la perception qu'a le public maintenant des DJ sets. Je trouve qu'il a un point de vue qui est assez intéressant là-dessus, où effectivement, maintenant, la présence des réseaux sociaux fait qu'on suit beaucoup plus les concerts et les DJ sets derrière l'écran de notre téléphone au lieu de vivre le moment. Mmh. Et je trouvais intéressant de pouvoir parler de ça avec lui et d'autres sujets. Il tourne beaucoup avec sa fille actuellement qui mixe aussi. Voilà, la transmission de la musique, ce genre de trucs. Enfin, bref, on l'aura pas.
1: Parce qu'il arrive trop tard sur le site, faut le dire. C'est pas qu'il fait le snob, c'est qu'il arrive trop tard parce que lui, il joue qu'à minuit. Donc, ceci explique cela.
0: Ouais.
1: Il joue à minuit jusqu'à 1h30 du mat. Ça va être un gros show ce soir ici à Estival de Bob Sinclair qu'on va écouter juste après. Mais pour l'instant, si on regarde un petit peu dans le reste de la prog, des jours qui viennent, donc hier, il y a eu du lourd avec Games, Youssoupha et compagnie. Mais demain, c'est pas mal non plus. Un peu plus côté variété, mais alors des gros noms quand même.
0: Ouais, ouais, il y a Bleu Soleil qui a fait le tube l'année passée, Soleil Bleu. Laissez-moi vivre comme je veux. Lilywood and the Prick, bonne surprise. Moi, j'écoutais ça, c'était il y a pas mal d'années. Je savais pas que ce groupe tournait toujours ou de nouveau.
1: Je les ai interviewés il y a genre 10 ans à Paléo, mec.
0: Bah voilà, tu vois, c'était. On a pris des rides depuis, on a mis des poils blancs. Vendredi sur mer, qu'on avait eu en interview l'année passée au Venoge, Amel Bent, Stéphane aussi. Et puis fin de soirée demain avec Christophe Maé.
1: Oh là là.
0: Voilà.
1: Quel régal.
0: Quel régal.
1: Et son fameux single Maé Christophe.
0: Oui.
1: C'est comme le soleil, il a juste inversé.
0: C'est clair.
1: Bref, pardon, ça m'a échappé.
0: Et encore la soirée de samedi.
1: Premier route, toi.
0: Ouais, plus axé rap pour le coup avec Antoine Fianso, Huntrill, Jaja et Dinaz avec le feu d'artifice. Alors, à voir dans les conditions dans lesquelles peuvent se faire le feu d'artifice.
1: 22h, ce sera le feu d'artifice. Après, il y a Medine, ouais.
0: Après, il y a Medine et on finit avec Taïk qui fera la clôture de tout le festival de cette édition 2026.
1: Et on est super content parce que je crois qu'il y a Aimé Simone qui ne saurait tarder, qui était tout à l'heure à son hôtel encore. Et du coup, on a fait une petite transition vite fait, littéralement. Il y a son van qui s'arrête devant notre bus à nous. Donc je pense qu'on peut écouter un petit son vite fait. Ou est-ce qu'on le prend direct? Ouais, vas-y, mets-nous 2 secondes de bub. Là, tout de suite avec Aimé Simone. 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

0: Bob Sinclair avec la voix de Big Ali, le MC Big Ali qui a régalé dans les années 2000-2010 sur ce titre de Bob Sinclair qui nous met en bonne forme.
1: Big Ali, c'est voilà. Monsieur What,
0: ouais, exactement.
1: Sur tous les titres, même du genre du Michel Delpech, il a posé des What.
0: C'est le Lil Jon de la musique française, on dirait.
1: Clairement, il est trop fort. Hein,
0: c'est très bien. On a un invité qui est arrivé dans notre cuisson.
1: Quel bonheur, trop content d'avoir Aimé Simone avec nous, dont on avait commenté le live à Paléo il y a 2 ans sur la scène Vega. Aimé Simone, nom d'artiste qui, sauf erreur, combine les deux prénoms de ses grands-mamans. C'est un artiste jeune trentenaire franco-norvégien qui chante en anglais, qui a déménagé à Berlin en 2017, qui est passé par LA aussi. Bref, c'est un cosmopolite avec une musique post-pop hyper belle, hyper sensible. C'est à la fois dans le spleen, dans la grâce, enfin vraiment ça me fait kiffer avec du falsetto, ça chante aigu et tout. C'est moderne, c'est élégant, même quand c'est sombre, je précise. Et puis les influences électro et cold wave, elles sont jamais très loin. Vous allez constater tout ça si vous allez voir son concert tout à l'heure à 19h sur la grande scène d'Estival. Inch'Allah, ça bouge pas l'horaire. Parce que là, on vient d'apprendre dans l'oreillette que l'ouverture des portes est
0: repoussée d'une heure.
1: De 17h à 18h. Mais voilà, il y a encore une heure pour aller vous poster devant la grande scène d'Estival et voir à 19h, pile poil à la fin de notre émission. Timing parfait. Aimé Simone, merci de nous rejoindre.
2: Hello.
1: Ça fait radio pirate un peu, tu
2: disais. Ouais, je disais, là, on est vraiment dans le bus et tout. On est dans le réel.
1: On est dans le vrai street. Comment ça va? Un peu moins de 2 heures de ton show et ce vent étrange.
2: Super, je suis arrivé hier soir, j'ai profité du lac, je me sens bien, j'ai hâte d'être sur scène, donc tout roule pour moi.
1: Le moment du soundcheck, pour certains artistes, c'est un moment extrêmement barbant, et puis pour d'autres, c'est un moment précieux pour tester des trucs. Tu te situes où sur ce spectre?
2: Ouais, c'est un moment sacré pour moi.
1: C'est le
2: moment où tu découvres la scène pour la première fois, tu testes le plancher, tu testes le son, tu testes tout ça, et non, je pense que... Et puis surtout, tu te projettes, c'est le moment où vraiment tu commences à avoir la vision du show, quoi. Donc moi j'adore ces moments-là, et voilà.
1: À partir de quand tu considères qu'on atteint le stade où on vient plus faire le soundcheck en personne, puis c'est la crew qui fait?
2: Bah en fait, moi, en vrai, pour te dire la réalité, c'est que ça dépend du temps que j'ai. Si je t'avoue aussi qu'il n'y a que 15 minutes de soundcheck, je pense que je vais pas le faire.
1: Okay, ouais.
2: Mais si j'ai vraiment une petite heure ou un truc comme ça, j'aime bien être là.
1: Pareil que tu réécoutes tes propres sons backstage juste avant de rentrer sur scène?
2: Ouais, je faisais ça avant, ouais.
1: T'as arrêté?
2: J'ai un peu arrêté, ouais.
1: Comment ça se fait?
2: Je sais pas, flemme.
1: C'était quoi, pour te mettre dans l'ambiance? Et maintenant, t'as plus besoin,
2: genre? Ouais, je pense que pour moi, c'était vraiment important de me recentrer. Et j'ai l'impression que maintenant, c'est quelque chose qui vient naturellement.
1: Trop bien.
2: Au fil des dates, au fil des concerts, c'est venu. Mais avant, j'avais vraiment besoin de quelques instants avec moi-même et ma musique pour me recentrer, me remettre dans le mood des chansons. Mais aussi, les raisons pour lesquelles je venais ce soir présenter cette musique, tu vois, c'était important pour moi. Mais maintenant, c'est quelque chose qui se fait beaucoup plus instinctivement. On évolue avec les années. Hein.
0: Est-ce qu'il y a peut-être la peur d'oublier les paroles, de les réécouter avant?
2: Il y avait un peu ça aussi. Ouais. C'est vrai que maintenant, je m'en fous, mais...
1: T'as pas un prompteur? T'es pas encore au stade du prompteur?
2: Non, j'en suis pas là.
0: Bon, au pire, non. Tu peux faire chanter le public.
2: Ouais, tu peux toujours faire chanter le public maintenant, c'est vrai. Mais en fait, c'est la peur d'oublier ses paroles, c'est ce qui te fait oublier les paroles.
1: Ah, et exact.
2: Du coup, faut vraiment pas y penser.
1: Sur RTS Couleur 3, on a déjà entendu Aimé Simone en concert, je le disais, mais on n'a jamais vu. À quoi ça ressemble visuellement, un de tes concerts? Ça a l'air d'être assez fort comme expérience.
2: Ouais, ça a évolué, ça aussi. En ce moment, je suis dans un show vraiment électro. On a un écran, il y a des effets. On rentre dans un univers un peu cinématographique, un peu dystopique. J'essaie d'incarner un personnage, celui de l'album, Rev. Donc c'est un show assez spécial par rapport à ce que j'ai pu faire auparavant. Et puis là, on est un peu sur la fin de cette tournée, de ce show. Et le show d'après, je sais qu'il sera déjà différent, avec plus de musiciens sur scène et tout ça, donc ça bouge.
1: J'avais vu une fois le groupe Alger en tout début et en toute fin de tournée, c'était drastiquement différent, les types étaient cuits. Est-ce que toi, tu ressens une fatigue similaire ou tu essaies de justement...
2: Je pense que moi, ça va parce que j'ai eu les dernières dates sont assez éparpillées. J'ai le temps de me ressourcer, j'ai le temps de retravailler des setlists différentes et du coup de rafraîchir l'énergie. Mais je pense que ouais, quand on est vraiment à la fin d'une tournée qui a duré 3 mois, où on est quasiment tous les soirs sur scène, on fait la même setlist, je comprends qu'on puisse être un peu cuit et lassé presque, on s'ennuie en fait au bout d'un moment. Donc c'est important pour moi de changer les morceaux déjà, de prendre des petits risques, pas se retrouver trop dans une zone de confort. C'est ce que j'essaie de faire.
1: Un mot sur ton troisième album, vu que tu l'as cité, Rave, ou Rêve, suivant comment les gens prononcent. C'est la première syllabe des 3 thèmes qui accompagnent justement l'épopée un peu du personnage tout au long de l'album. Sauf erreur, révolte, révolution, révélation.
2: Ouais.
1: Alors la révolte, en ce moment, c'est pas difficile d'aller en chercher des raisons. Mais la révélation, si toi, Aimé Simone, tu devais en citer une majeure dans ta vie, c'est lesquelles qui reviennent?
2: Je pense que c'est... ma révélation à moi. Wow, on the spot.
1: Trop facile, Radio Pirate, hein, on a dit. Hein.
2: Moi, je pense que je retrouve, bah, tu vois, je parlais de peut-être d'avoir des musiciens sur scène pour la prochaine tournée. Je retrouve une forme de simplicité par rapport à ce que j'aime dans la musique. Ça, en plus, on est dans une époque où on va de plus en plus dans l'IA et tout ça, ce qui peut être fascinant pour certaines personnes. Mais moi, c'est vrai que ça me renvoie plus à des choses de. J'ai commencé la musique parce que j'adorais la guitare et la guitare m'a amené au chant, le chant m'a amené à l'écriture. Et à travers cet album Rêve, qui a utilisé de l'IA dans les visuels et qui est dans ce truc de personnage, de concept album, c'est vrai que j'ai envie de retrouver maintenant une forme de simplicité, de pureté, et c'est peut-être ça ma révélation.
1: Bientôt Aimé Simon Unplugged.
2: Ouais,
1: c'est ça le projet. Il y a moyen, il me semble, avoir aperçu une guitare acoustique qui traîne là-bas.
2: Ouais, ouais. Alors des fois, je joue toujours de la guitare en général dans mes sets, peut-être pas en festival, ça dépend du temps qu'on a, mais la guitare, c'est mon instrument de base, c'est avec ça que j'écris toutes les chansons, et après, je les modifie, j'y mets des synthés, des gros kicks et tout ça, mais, mais ça commence souvent avec une guitare, et c'est des chansons souvent un peu mélancoliques. C'est là que j'écris mes meilleures mélodies, j'ai l'impression. Et après, voilà.
1: On dit parfois, je sais pas ce que t'en penses, que une bonne ou une mauvaise chanson, c'est en la strip down et en la faisant guitare-voix que tu vois si elle marche ou pas. T'es d'accord avec ce truc-là ?
2: Moi, je pense que c'est pas une règle absolue, mais c'est vrai que 90% du temps, c'est réel.
1: Ah, okay.
2: Et que c'est rare que si t'écrives une chanson avec ta guitare et qu'ensuite tu la traduises en mode électro et tout ça, c'est rare que ça ne marche pas.
1: Ouais.
2: Par contre, l'inverse est souvent, ça dépend. Tu peux avoir une chanson où tu as commencé avec l'instru à produire justement la partie rythmique, la partie voilà, enregistrée, et que ça, si tu le fais guitare-voix, ça marche pas, quoi.
0: Effectivement, je pense que Big Ali en guitare-voix, c'est moins ouf.
2: Pas mal. Ou alors, il faut être très très fort.
1: Ah ouais, là, je suis curieux d'entendre, cela dit. Big Ali Unplugged. Volontiers qu'on parle dans quelques instants un tout petit peu de ton process de composition.
2: Ouais.
1: Ça ferait plaisir, Aimé Simon. Mais juste avant, on va écouter un tesson. Ça ferait plaisir. Je crois que c'est In This Dark Time qui est logué. Très bien, on écoute ça. C'est Aimé Simon, ça à 19h sur la grande scène d'Estival, et on le retrouve juste après dans notre petit bus au milieu du parking. Allez, à tout de suite.

0: In This Dark Time, un titre de Aimé Simone qui est dans notre cuisson en interview avec, avec Fantin Moreno, qui a préparé, qui a écrit de belles questions et qui entretient ça à merveille.
1: Mais t'es trop chou, merci beaucoup. Surtout des belles réponses qu'on reçoit d'Aimé Simone. On est donc Couleur 312 en direct d'Estival, ici à Estavayer-le-Lac, où Aimé Simone sera à 19h sur la grande scène. Soyez-y, c'est un ordre. Même si les portes ouvrent plus tard à cause de la météo et du vent, 18h, les portes ouvrent. En tout cas, c'est les dernières news.
0: Stay safe, en tout cas.
1: Stay safe, voilà,
0: comme on dit dans la langue de Shakespeare.
1: Aimé Simone, tes instrus, elles ont une base pop, mais elles empruntent. Alors, autant à la tech de Berlin, au reggaeton portoricain, à la trappe états-unienne, tu l'avais cité toi-même. Est-ce que tout a toujours marché, ces mariages? Ou est-ce que tu as des exemples d'influence que tu n'as pas encore réussi à faire matcher avec ton univers?
2: J'ai peut-être... Ouais, non. Par exemple, après, c'est un peu niche dans ce dont je vais parler, mais par exemple, la jersey, je ne sais pas si vous voyez ce que c'est. C'est...
1: Ok, let's go.
2: Ce type de...
1: Là, je l'assume pas.
2: Je l'ai jamais fait ça.
1: T'aimerais bien le placer?
2: Peut-être. Ouais. Après, comme je te disais, je reviens vers une simplicité où vraiment, c'est presque la guitare est devant et la voix aussi, les mélodies en avant et peut-être la partie rythmique. Elle a moins besoin d'être sophistiquée, complexe, électro. Elle peut être plus basique que ça, je pense.
1: Et il reste toujours la structure. T'avais parlé de ça aussi, t'avais dit, c'était chez Arte, que les rappeurs qui ont du succès, par exemple, c'est plus ceux qui font le gros couplet, c'est méga lyrique, mais ceux qui font des structures, couplet, refrain, tac, tac. Qu'est-ce que tu prends de ça, ou pas d'ailleurs, dans ton process à toi?
2: Moi, mon but et ma passion, c'est d'essayer d'écrire une grande chanson un jour. Mais vraiment une grande chanson qui reste dans le temps, c'est un peu c'est le Graal que j'essaie d'atteindre. Et du coup, on est forcé un peu, enfin moi je pense qu'il y a un héritage un peu à honorer des grandes chansons, et ces grandes chansons elles sont un peu construites de la même manière. Il y a souvent des couplets, des pré-refrains, des refrains, des deuxièmes couplets et ainsi de suite. Et ce format de la pop musique qui nous descend des Beatles surtout, je crois, il n'a pas tellement bougé encore. C'est encore un truc universel qui rassemble et tout ça, et surtout c'est devenu une sorte d'exercice de style, presque une contrainte artistique, ouais, que je trouve vachement stimulante, moi, créativement parlant. Parce que j'ai aussi fait des sons qui durent 8 minutes quand j'étais à Berlin et qui sont expérimentales avec une prod qui n'a pas d'évoluer et tout ça. Mais c'est vrai que l'exercice de se poser, de dire des choses profondes, sincères, qui sont catchy et qui restent dans un format d'une chanson de 3 minutes, 3 minutes 30, c'est un bel exercice.
1: C'est exaltant plus que contraignant, en fait.
2: Ouais, pour moi, ouais.
1: Et mais Simone, ton mode de compo, il est, je crois, très personnel. Sauf erreur, vous faites tout seul, un petit peu, toi et ta compagne, ouais, l'artiste américaine Sonia Fix. Est-ce qu'au fur et à mesure que ton succès grandit, est-ce que tu sens que l'industrie essaye de vous mettre des tierces personnes dans les pattes?
2: Ça, c'était au début.
1: C'est vrai?
2: Maintenant, ils ont abandonné.
1: Ils ont capté que ça marche pas.
2: Non, mais après, j'ai la chance d'être avec des partenaires qui sont assez compréhensifs et ouverts d'esprit. Je reste vachement indépendant, j'ai ma propre structure, je suis en distrib et en licence, donc c'est des contrats qui en fait permettent aux artistes d'être très libres, de faire des choix artistiques, d'être, comment dire, d'avoir toujours le dernier mot quelque part. Mm-hmm. Donc rien ne peut m'être vraiment imposé. Mais si tout jamais j'en venais à collaborer avec d'autres producteurs ou d'autres artistes, tout ça c'est vraiment par amour et par un vraiment pur intérêt personnel de ma part, ce serait pas quelque chose qui me serait imposé jamais.
1: Ok. Ouais. Et bosser en couple, c'est chill?
2: Bah, ça dépend du couple, j'imagine. Moi, ça se passe très bien. C'était la fondation de notre relation dès les premiers jours, dès les premières heures. On a écrit ensemble, on a composé ensemble. Et donc, c'est ce qui est un peu ce qui nous a forgé ensemble. Mais je pense que ça dépend. Ça,
1: ouais, il n'y a pas de règle. Vu qu'on mentionne l'industrie, un mot sur la ville de Paris. On me rappelle que Aimé Simone est français, franco-norvégien. Tu as cité Paris comme une des pires villes pour se développer en tant que jeune artiste. Tu as utilisé le mot horrible. Pourquoi c'est pas cool, Paris, pour ça?
2: Ah, ouais, je l'ai dit, je pense que j'étais en colère ce jour-là. Non, je pense qu'il y a des choses qui sont... Bah, les avantages, c'est que tu te trouves dans une grande ville, il y a plein de monde, il y a plein de gens, tu rencontres, il y a un réseau, il y a des choses en place, tout ça. Le désavantage, c'est que tout de suite, c'est très vite saturé. Et puis après, il y a un peu des choses qui sont un peu vieillottes dans la façon d'organiser, structurer les artistes. Par exemple, moi, je chante en anglais. Il y a plein de choses pour lesquelles je cotise, d'organismes et tout ça, qui ne reviennent pas par des subventions parce que je ne chante pas en français. Et que, soi-disant, je ne représente pas la culture française juste parce que je chante pas en français. Du coup, ça, je trouve que c'est des choses à peut-être mûrir, à réfléchir. Je pense que il y a, pour ma typologie d'artiste, en tout cas, il y a peut-être plus de il y a des nouvelles choses à mettre en place, peut-être. En tout cas, ce que je souhaite pour d'autres artistes, c'est ça. Mais et du coup, ouais, parfois, on se retrouve face à des murs, en fait. On se dit, mince, ça fait longtemps que c'est comme ça. C'est poussiéreux, ça bouge pas. C'est chiant.
1: Est-ce que la paperasse tue les artistes parisiens ou quoi? Parce que je sens qu'on parle tout le temps de subventions et de trucs admin plus que de
2: musique. Bah, oui, c'est le revers de la médaille, entre guillemets. La France est un pays incroyable pour soutenir les jeunes artistes et tout ça. Il y a plein de... Voilà, il y a l'intermittence, il y a des subventions, il y a la SACEM, c'est un des meilleurs organismes au monde.
1: On n'a pas l'intermittence en Suisse, on jalouse ça, par exemple.
2: Voilà, donc ça, c'est des choses qui sont exceptionnelles. Mais le revers de la médaille, c'est que ouais, faut pointer, faut donner ses heures, faut être dans la paperasse, faut comme ça. Et si on n'est pas encore au niveau où on a des gens qui peuvent faire ça pour nous et qui voilà, parce que ça coûte cher d'avoir des gens qui font votre admin. ça peut être lourd. Ça peut un peu avoir un impact négatif sur juste la créativité purement. Tout comme je disais, essayer d'avoir des subventions et tout ça, et de devoir rentrer dans des clous, de répondre à des formulaires, de dire oui, je chante bien à 51% en français et tout ça.
1: Oh là là.
2: Est-ce que ça n'affecte pas, c'est une question que je pose, à un moment donné, notre créativité et notre manière de réfléchir à comment écrire nos chansons? Donc je sais pas si c'est réellement, est-ce que c'est soutenir la créativité française que de faire ça, ou est-ce que finalement on lui met pas un peu un cadre, un moule dans lequel elle doit se mettre en shape.
1: Un bon débat, ça.
0: Ouais, tu l'as mentionné d'ailleurs, hein, de chanter en français. Est-ce que chanter, écrire en français, c'est quelque chose que tu envisages ou que tu as déjà essayé? C'est quoi les difficultés avec l'écriture en français et chanter en français?
2: Je pense que pour moi, la plus grande difficulté, c'est le son de ma voix. C'est-à-dire que quand je chante en français, ma voix ne sonne pas pareil. Vraiment pas pareil. Genre, j'arrive pas à étirer certaines notes, à ajouter ce filet d'air un peu, c'est qui fait l'émotion en fait de ma voix et de ma musique. Parfois en français, enfin j'ai jamais su encore, pourtant j'ai un coach vocal et tout, mais j'arrive pas à le faire en français. Et puis aussi dans l'écriture, c'est pour que ça sonne bien en français, c'est beaucoup plus complexe. Il faut dire des choses plus on peut dire des choses très simples, mais il faut avoir quand même quelque chose de sophistiqué,
1: Exact.
2: Et sinon ça tombe à l'eau, quoi.
1: J'ai l'impression qu'il faut être soit poète, soit t'es cuculapraline, quoi.
2: Ouais, mais même quand t'es poète, tu peux être cuculapraline.
1: Oui, c'est vrai. Oh, si on peut finir là-dessus, ça me régale absolument. On a déjà dépassé les 15 minutes, mais on retiendra ça. Et mais Simone, merci beaucoup d'être passé nous voir.
2: Merci, avec plaisir.
1: Trop cool.
2: Plaisir.
1: Direct, littéralement, t'es arrivé avec ton van et t'es venu te poser dans le bus, donc ça fait très plaisir. On rappelle, Aimé Simone, c'est tout à l'heure à 19h sur la grande scène d'Estival où on se trouve en direct. Merci beaucoup.
2: Merci à vous.
1: À tout bientôt. Et nous, on continue en musique avec de nouveau du Aimé Simone, Shining Light sur la 3.

0: 16h54, Santeria, c'était Sublime. Mon bon Sylvain, on est toujours à Estival ?
1: On est toujours à Estival, avec toujours du vent qui souffle. Et en conséquence, le festival ouvre une heure plus tard. Mais aussi les concerts, en tout cas les deux premiers concerts sont décalés d'une heure. Donc si vous êtes exact. Sur la route pour ne pas rater Nathalie Frelich, vous avez encore le temps.
0: Ouais, roulez tranquille.
1: Ouais,
0: roulez tranquille. Donc ça, pour l'instant, c'est les deux seuls concerts qui sont déplacés, c'est les deux premiers.
1: Ouais.
0: Les premiers de chaque scène, ça veut dire que Nathalie Frelich ne commence pas à 17h45, mais 18h45. Et Aimé Simone ne commence pas à 19h comme on venait de l'annoncer, mais à 20h sur la grande scène. Voilà, comme ça vous êtes prévenus, vous avez le temps d'arriver. Et s'il y a d'autres concerts qui sont décalés, on vous tiendra au jus, mais pour l'instant ce n'est pas le cas.
1: Ouais, le vent catabatique souffle toujours. J'aime bien utiliser ce terme parce que je sais que ma maman voulait que je sois météorologue. Voilà, je suis la déception de la famille. Je suis dans une radio pirate maintenant.
0: Philippe Jeanneret, mec. C'est toi, Philippe Jeanneret.
1: Ça aurait été bien. Mais non, voilà, on se fait encore un petit peu de son.
0: Ouais, et ouais. On a des nouvelles. Normalement, là, vu que ça s'est un petit peu calmé, il y a peut-être un monde où on va réussir à aller choper en interview Théa. Ce sera probablement plutôt dans sa loge, ouais. On espère, en début de deuxième heure. Et puis il y a encore Dubbing qui est prévu à 17h30.
1: Il faut qu'on commande un véhicule qui vienne nous chercher au bus pour l'amener. C'est pas une blague.
0: Ils font vraiment genre 20 secondes de trajet entre le bus et les loges. Voilà, on a littéralement pas le droit d'être dehors. On a déjà la porte ouverte, on est un peu des reskieurs. Voilà.
1: Radio Mais, pirate.
0: Alors que là, regarde Charlotte qui s'affaire, notre attachée de prod.
1: Les cheveux au vent.
0: Elle donne tout. Et ça veut dire que probablement il y a du mouvement en termes d'interview. On vous tient très vite au jus. Mais pour l'instant, musique pour terminer cette première heure d'émission. Et vous l'avez reconnu, le piano d'Arcade Fire, nom de Dieu.

0: Une petite flûte de pan pour Everything Now, Arcade Fire sur RTS Couleur 3, en direct de l'Estival Open Air. Open Air parce que le vent, ça souffle.
1: Beaucoup.
0: Voilà, il y en a beaucoup. On est bien dans ce cuisson malgré tout, on a réussi à brancher la clim, ce qui est plutôt pas mal. Mais c'est quand même le moment de faire une petite pause informative. Et je vais dire ce que j'ai toujours voulu dire, écu blanc, à vous les studios.
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4: Ce mois de juillet s'apprête à devenir le plus chaud jamais enregistré en Suisse. Depuis le début des relevés en 1864, les quantités de pluie sont également restées inférieures à la normale dans une grande partie du pays. De nombreuses régions ont reçu moins de 20% des précipitations habituellement enregistrées en juillet. Les pompiers romands qui étaient venus prêter main forte sur place en Gironde depuis une semaine seront relevés et remplacés ce dimanche. Un deuxième détachement de pompiers suisses devrait arriver sur place. 33 personnes, dont une majorité de romands, la plupart sont des pompiers professionnels, et une douzaine sont des volontaires. Le premier contingent comptait déjà 34 personnes. Les gros incendies en France et en Espagne sont en tout cas plutôt sous contrôle, mais d'autres pays connaissent aussi des feux de forêt importants. En Crète, 8000 personnes ont dû être évacuées. Puis au Royaume-Uni, les pompiers luttent contre un incendie dans le Suffolk, dans l'est de l'Angleterre, qui a ravagé déjà une centaine d'hectares et contraint habitants et vacanciers à évacuer. En une seule journée hier, les autorités britanniques ont vu arriver 752 migrants, tous venus par la Manche et sur de petites embarcations. C'est un nombre record pour une seule journée, selon les chiffres du ministère britannique de l'Intérieur. Ces personnes ont effectué la périlleuse traversée sur 9 petits bateaux. En début de semaine, un jeune homme de 19 ans avait comparu au Royaume-Uni devant un tribunal, accusé d'avoir piloté la semaine précédente un bateau qui avait transporté 167 personnes. Les gouvernements britanniques successifs ont tous promis de lutter contre ces traversées illégales de la Manche, alors que le phénomène a contribué à l'essor du parti anti-immigration de Nigel Farage ces deux dernières années. Un sujet sensible alors qu'un accord pour tenter d'empêcher les traversées clandestines de la Manche a été conclu en avril entre Paris et Londres. L'armée américaine frappe l'Iran. Des dizaines de cibles ont été visées, notamment des centres de commandement militaire et des installations de drones. Riposte aux attaques de Téhéran cette nuit sur les bases américaines dans la région. Après une pause en fin de semaine dernière, l'opération confirme la reprise des hostilités. Puis en Égypte, un drone a frappé un navire de stockage de gaz qui appartient à des intérêts américains. Des frappes qui risquent d'entraîner davantage de pays du Moyen-Orient dans le conflit. Varsovie accuse Moscou d'être à l'origine du tir d'un missile qui s'est écrasé en Pologne sans faire de blessés, mais qui a fait un cratère de 10 mètres de diamètre. La Russie a mené des frappes massives sur l'Ukraine la nuit dernière. Une enquête a donc été ouverte en Pologne par le parquet militaire pour déterminer l'origine du projectile. Mais pour le président polonais, les fragments récupérés indiquent qu'il s'agit bien d'un missile russe. L'Allemagne, la France et l'Union européenne ont fermement condamné. Ce n'est pas la première fois pourtant. En septembre, une vingtaine de drones russes avaient pénétré l'espace aérien polonais et avaient été abattus. L'OTAN dit être en contact étroit avec les autorités polonaises et dénonce une violation de l'espace aérien polonais. L'adolescent condamné début juillet à Zurich pour avoir poignardé un juif orthodoxe fait appel de son jugement. Il avait été écopé d'un an en institution fermée pour tentative d'assassinat et soutien à une organisation terroriste. La peine maximale en tout cas retenue pour un adolescent de moins de 16 ans au moment des faits. La défense avait demandé que la peine soit limitée à 6 mois ferme. La Cour suprême zurichoise doit donc se pencher sur son cas. Le temps reste ensoleillé, très chaud aujourd'hui. Les températures sont très élevées, pourraient aller jusqu'à 37 degrés. Elles redescendent demain. Il ne fera pas plus de 33 degrés.
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1: Un bus, des festivals et pas n'importe quel bus, c'est le bus qu'on appelle le cuisson parce qu'il fait chaud. On est à l'Estival Open Air aujourd'hui, un festival au bord du lac d'Estavayer, au bord du lac de Neuchâtel pour les plus puristes de la géographie. On est toujours installé avec Fantin Moreno, on a reçu en première Aimé Simone, très sympathique personnage.
2: Enfin, super, ouais, super gars.
1: On connaissait sa musique, on ne connaissait pas la personne, maintenant vous avez pu l'entendre. Si vous nous rejoignez, bienvenue, on va avoir d'autres interviews dans cette heure avec potentiellement Théa qui devrait arriver et qui jouera sur la scène du lac ce soir à 22h45, si le timing est respecté, vu que le festival ouvre une heure plus tard et que les deux premiers concerts, en tout cas, sont décalés d'une heure. On est là, on est bien, on va aussi avoir dans cette heure Dub Inc. qui joueront sur la grande scène à 21h15. Dub Inc. qu'on va sûrement aller voir dans leur tourbus, vu qu'ils sont juste à côté de nous et qu'on ne peut pas partir très loin à cause du vent et on risque de s'envoler. En plus, moi, j'ai tendance à mettre des habits plutôt larges. Je prends pas l'avion, mais c'est au cas où, une fois je suis dans un avion et qu'il se crash, je peux faire un peu wingsuit. Ben là, en l'occurrence, les pieds sur terre, je fais wingsuit. Quoi.
2: L'interview, ce sera vraiment... Dubbing, c'est un plaisir de vous avoir.
1: Ouais, j'espère ne pas m'envoler trop loin, mais ils ont mis des barrières suffisamment hautes qui peuvent retenir mon petit corps qui risque d'être de s'envoler avec le vent.
2: Mec, quand t'interviews Dubbing, surtout si c'est dans leur bus, est-ce que tu peux leur demander ce qui est arrivé aux vitres de leur tourbus? Le gars était en train de les réparer là.
1: C'est juste, ils ont sorti tellement de gaffeurs pour récupérer le bus qu'on ne sait pas s'il va tenir le vent qui souffle sur celui-ci. Mais effectivement, on a vu le chauffeur en pleine réparation. Voilà, je vais aller à l'intérieur pour constater moi-même les dégâts.
2: Très bien.
1: Et puis peut-être leur faire un petit devis de réparation, je sais tout faire.
2: Nickel. Bah, on s'écoute un peu de musique quand même. C'est Vendredi sur Mer qui sera demain, figurez-vous, ici même. Ce sera à 19h35. Vendredi sur Mer, ça vient de Genève, c'est de la bonne, on l'écoute. Et juste après, interview.

0: Tout résonne ici à l'Estival. C'est Vendredi sur mer qu'on écoute sur RTS Couleur 3. Et dans notre tourbus, on a une invitée de marque qui vient d'arriver. C'est Fanta Moreno qui va l'accueillir et gérer cette interview comme il sait le faire, c'est-à-dire merveilleusement bien.
1: Mais arrête de me sauver.
0: Mais je te sauve. J'ai décidé qu'aujourd'hui, j'étais très sympa avec toi.
1: Oh là là, décidé, je vais te rendre l'appareil à Dubbing tout à l'heure.
0: Oui, dans le tourbus.
1: On est super content de recevoir une des voix qui compte maintenant sur la scène francophone, une voix explosive en plus, la française Théa, qui vient de fêter ses 24 piges, bonne année en retard, qui fait de la musique, je cite, un peu trop forte pour les voisins. Elle résume parfois ça par les mots punk, emo-core, digital, certains diraient hyper-pop, en tout cas elle cite des artistes comme Sophie dans ses inspirations fortes. Théa, c'est des mots qui claquent, c'est une énergie assez de dingue, une connexion très forte avec son public aussi. Théa qui connaît bien le public suisse, elle a joué entre autres à Paléo l'année passée, au Cheval Open Air il y a quelques années aussi, c'était son premier show sauf erreur sur sol suisse. Et aujourd'hui c'est donc au tour de l'Estival Open Air où Théa se produira ce soir sur la scène du lac à 22h45 si la météo ne vient pas encore nous jouer des tours. T'es dans quel mood, comment ça va Théa?
2: Coucou, bah ça va très bien,
1: ça se passe.
2: Un mood tempétueux comme, comme la journée finalement.
1: Ils t'ont permis de sortir de ta loge.
2: Ouais, ça y est.
1: Bon, être artiste en festival, tu le sais mieux que nous, c'est beaucoup de temps d'attente. Il est 17h et des poussières, tu montes sur scène à 22h45. C'est quoi ta manière à toi de tuer le temps en festival?
2: Ça dépend, je dors beaucoup, j'aime beaucoup dormir et la tournée c'est fatigant, donc en vrai je dors beaucoup. Là aujourd'hui je me suis amusé, j'ai commencé à filmer, tourner un vlog, voilà, j'essaye de faire des trucs créatifs, là j'ai fini l'album donc voilà, mais sinon je peux faire du son, j'ai un petit setup comme ça que j'installe dans les loges ou dans le tourbus, et là aujourd'hui on a aussi eu la chance de faire du bateau sur le lac de Neuchâtel, c'était incroyable, donc voilà, de toute façon dès qu'on vient en Suisse on s'amuse, on manque pas on s'ennuie pas quoi.
1: Trop bien, trop bien. Il y a quoi dans ton petit setup?
2: Je me balade du coup, je me suis baladé là toute la tournée qui a fini d'ailleurs à Lausanne, avec petite carte son, mini enceinte, machin. Je me suis fait un petit rack, je me suis fait kiffer parce qu'il fallait avancer, finir l'album et que j'étais en tournée en même temps, donc j'étais en mode faut y aller quoi.
1: Ah ouais, t'avais des deadlines qu'il fallait.
2: Ouais. Du coup, je me suis fait petit studio portable, mais en même temps c'était un peu un kiff le petit studio ça installé partout. Ouais.
1: Et tes vlogs, tu les postes tout après sur ton Insta ou...
2: Ouais, voilà, je crois que c'est la première fois que je fais un truc comme ça, vraiment de vlog tourné, mais je me suis dit bah tu vois, pour tuer le temps, je fais ça.
1: Et puisqu'on est dans les détails de tournée, t'as quoi comme demande spécifique dans ton rider?
2: Mais en vrai, c'est un peu nul, mais beaucoup de Red Bull. Pas mal de bières toujours. On aime bien aussi demander des bières locales, tu vois, parce que comme ça on découvre un peu. Et souvent, il y a toujours une brasserie à côté qui fait un truc en partenariat avec le festival, ça c'est un peu cool.
1: De ouf.
2: Et du champagne, parce qu'on aime bien avec l'équipe après un show. Voilà, ouvrir du champagne. Voilà.
1: J'adore.
2: Star, quoi.
0: D'ailleurs, fun fact, la Suisse, c'est le pays au monde où il y a le plus de microbrasseries par habitant. Voilà. Devant la Belgique.
1: Mais je crois qu'il y a aussi un délire du plus de festivals au mètre carré ou un truc comme ça.
0: Ouais, c'est
1: ou
0: c'est
1: par habitant, je sais plus.
0: Ouais, je sais pas exactement le chiffre.
1: C'est anormal.
0: Voilà.
2: Mais c'est vrai qu'on se lâche plus avec la Suisse, tu l'as dit là, c'est notre deuxième festival en Suisse, on fait Lausanne à chaque fois, mais je kiffe tout le temps, mais
1: c'est
2: on se lâche plus.
1: Trop stylé. Alors on va quand même parler musique, t'es à premier. Hein. t'es pas juste performeuse, t'es productrice aussi, tes sons tu les construis toi-même, t'as parlé de ton petit setup et tout. Tu fais ça un peu comme une tour de Capla, tu disais joliment une fois. Comment ça se passe la traduction entre Théa solo dans sa chambre et les différents musiciens musiciennes qui t'accompagneront sur scène?
2: C'est une bonne question, c'est vrai que je fais toujours du coup mes chansons dans mon coin, je produis, je fais mes prods, je compose, etc. Et j'ai besoin de ça un peu pour le côté introspectif, tu vois, de ma musique, même quand ça pète, j'ai un peu besoin de cette intimité-là. Et justement, le live, c'est là où on porte cette intimité tout droit vers le public. Et du coup, le fait de d'abord prendre un moment pour monter les shows avec l'équipe, avec les musiciens, souvent on se pose d'abord la question de qu'est-ce qui, tu vois, genre avec Adli, mon guitariste, et Elliot, qui fait mes lumières, et mes scénos, souvent on se prend des moments, on écoute les titres et on est en mode qu'est-ce qui pourrait être vraiment fun à faire, et voilà, comment on peut créer ce lien et sortir de quelque chose, on va dire, qui est juste intime et introspectif, et vraiment créer une fête et créer quelque chose qui fait sens autour de ça. Donc souvent c'est ça le premier moment, et c'est se dire ok, on oublie les questions de budget, de trucs, quelles peuvent être les idées les plus cool et qui nous feraient vraiment kiffer sur scène. Et ensuite voilà, c'est un travail avec mon guitariste, avec mon batteur pour reprendre les parties que moi je programme et en faire un show un peu plus rock'n'roll.
1: Ok, t'as répondu à ma question, donc guitariste et batteur t'accompagnent sur scène.
2: Oui, c'est ça, ouais, carrément.
1: Très bien,
2: carrément.
1: J'allais te demander justement, du coup par exemple, quand ton batteur par exemple, tu lui envoies des prods, des batteries produites sur genre Logic, ouais, sur ouais. lequel tu bosses. Et puis lui, là, genre freedom de tester des trucs.
2: De fou, ouais. Ouais, en, vrai, en vrai, en plus, c'est des très bons musiciens, donc c'est aussi chouette d'avoir ce, ce moment de liberté et de proposition de leur part. C'est vraiment des musiciens incroyables et ça rend le show vivant. Donc il y a toujours un moment où, où ça s'envoie beaucoup d'idées, où ça teste des choses, etc. Au final, je finis toujours un peu par faire chef d'orchestre et direction musicale ou lancer des mauvais regards en mode non, ça tu refais plus jamais.
1: Mais, tu sais que j'allais te demander, parce que créer collectivement, quand on est leader d'un projet, ouais. faut savoir ménager les égos et tout. Ouais. Toi, comment tu dis quand t'as un truc où tu dois trancher et t'es pas d'accord, tu... comment ça se passe quels mots tu choisis, tu vois?
2: Des insultes, non c'est pas vrai, pardon. Je vais passer pour une horrible personne, non c'est pas vrai. Non mais en fait, je pense justement parce que c'est un projet où je fais beaucoup de choses, moi c'est aussi un endroit de libération, de pouvoir eux leur laisser de la liberté, et ils savent aussi les endroits où, où ils peuvent aller essayer, etc. Et en fait, assez naturellement, je pense qu'il y a un truc, des fois c'est même pas moi qui prends la décision, c'est plus un truc de, dans l'équipe, même globalement avec les techniciens, de ah ça, ça marche un peu moins, on essaye autre chose, ça, ça marche pour vous, pour mon ingé son, pour les musiciens, bah ok, on part plutôt là-dessus. Je suis pas non plus omnisciente là-dessus et je suis pas devant la façade vu que je suis aussi sur scène, donc c'est aussi se reposer sur toute l'équipe, savoir qu'est-ce qui marche et qu'est-ce qui est rock et qu'est-ce qui est cool et qu'est-ce qui sort assez fort. Et puis souvent, voilà, moi j'ai tendance à être en mode on peut essayer ça un peu précis et tout. Puis souvent les gens ils sont en mode non mais monter l'ampli à fond, on envoie du gros rock et même sur des morceaux pop parce que c'est ce qui marche sur ce show quoi, c'est d'envoyer du gros rock quoi. Ouais.
0: Vous êtes déjà embrouillé sur des prods ou sur une manière de créer un live?
2: Ouais, ça arrive forcément. Alors, c'est quand même forcément agréable d'avoir un projet perso parce que bah, j'ai le dernier mot si, si je prends une décision. Mais c'est vrai que des fois, c'est arrivé qu'on soit pas d'accord. En plus, on, avec mon guitariste, on a beaucoup parlé de cette liste de shows. On vivait en coloc avant, donc au final, on était à la maison ensemble, en tournée ensemble. Et forcément, ça se frite un peu, mais on s'est toujours trouvé les limites. Et justement, c'est une équipe, même si on est un peu punk et con, au contraire, il y a aussi un gros. Tout le monde a l'espace pour. Pour parler et s'entendre, donc des fois ça se frite un peu, oh, non je suis pas d'accord et machin, mais souvent c'est juste qu'il y a un peu de fatigue dans l'air et on finit par... En fait on est là, on n'est pas là pour moi et moi je suis pas là pour moi, et eux ils sont pas là pour eux, tu vois, avec les égos et tout, on essaye surtout de faire le meilleur show possible, on est tous impliqués là-dedans, donc au final il y a forcément une solution qui se dessine auprès de tout le monde, comme ok, ça c'est ce que la chanson veut ou c'est ce que le show il veut, tu vois.
1: C'est pour les gens au final.
2: Voilà, c'est ça.
1: Trop bien, je suis hyper content d'en savoir plus sur le process de Théa, qui je le rappelle est ce soir ici à Estival à 22h45 sur la scène du Lac. On va écouter un morceau de Théa et continuer de parler un petit coup avec elle. Cavale, cavale, voilà ce qui arrive tout de suite. Ah, okay. Bah, on cavale vers ça et puis on arrive juste après.
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0: Théa avec Caval. Caval, c'est à entendre version live ce soir à 22h45 sur la scène du lac ici à Estival, où on est en direct sur la 3, donc Couleur 3 on tour. On a entendu le petit halftime là à la fin rythmiquement. On sent les influences un peu pop-punk rock de l'époque. Théa, Sum 41, Green Day, Offspring, Linkin Park, c'est des groupes que tu as beaucoup écouté étant plus jeune. Moi, c'était la même. Quasi 10 ans d'écart, mais moi, c'était la même. J'ajouterais Blink dans l'eau encore.
1: Bien sûr, bien sûr.
0: Est-ce que tu écoutes encore aujourd'hui leurs albums de l'époque?
1: À fond, à fond. Météora.

0: fou. Et puis j'avais jamais eu l'occasion pour le coup de les voir. Mais pas tous, j'avoue, je me suis pas repenché sur The Offspring.
1: C'est pas grave. N'y va pas, garde l'image que t'avais quand t'étais jeune. Okay. Je te jure, ça suffit. Il y a le rock, mais aussi le rap dans tes influences, Théa. Tu disais l'année passée chez le média Etheikos que les rappeurs français, c'est un peu les seuls qui savent écrire.
0: Ouais,
1: qu'est-ce
0: ouais.
1: Qu'est-ce que tu voulais dire par là, je me demandais.
0: Tu vois, on m'a transmis la musique française et la chanson française par, enfin tu vois, mes parents ils m'ont transmis, tu vois, Bachung, Lavilliers, des trucs comme ça. Mais c'était complètement d'autres codes d'écriture. Et moi, ce que j'ai toujours aimé dans la musique anglophone et la musique qui envoie comme ça, même punk, c'est une espèce de, tu vois, de percussion dans la voix, une manière d'écrire et de respecter les pieds, de faire des choses qui sont très rythmiques. Et ça, c'est un truc qui est très présent dans la pop aujourd'hui. Même tu vois chez une Zélie ou chez plein de meufs qui sont très fortes pour écrire. Mais je trouve que c'est des influences qui sont venues avec le rap et avec aussi le rap qui, comme il s'est mainstreamisé, tu vois, même avec des sections d'assaut, etc., qui ont redéfini ce que c'est la pop francophone aujourd'hui, tu vois. Voilà, c'est surtout à cet endroit-là que je pense, j'étais en mode, c'est les seuls qui savent écrire, parce que finalement, les codes étaient très différents dans la chanson française avant que le rap français c'était sort là, tu vois, francophone en tout cas.
1: On parle d'écriture, Théa, t'écris des textes assez frontaux, assez engagés pour certains, comme quand tu parles de prendre un ministre au hasard et de lui faire une coupe à la Louis XVI, j'adore ça, avec une petite allusion juste derrière à Gérald Darmanin. Perso, j'ai grave kiffé, mais est-ce que tu t'es déjà fait emmerder pour certaines de tes paroles? Parce qu'il y en a d'autres qui ont subi ça. Hein.
0: Ouais, non, alors vraiment à l'échelle de... tu vois, Kerchak, là, qui récemment se prend une plainte de Bardella et tout. Moi, pas encore. J'espère que ça arrivera pas, parce que c'est vraiment chiant. Je pense que c'est des tentatives un peu désespérées de l'extrême droite française d'intimidation et tout. Je pense que souvent, ça fait l'effet inverse. Ça montre qu'ils ont peur aussi. Moi, pas encore. Après, voilà, il y a des gens qui aiment bien mes positionnements et ma radicalité, d'autres qui aiment pas du tout. Donc, en festival, tu vois, des fois, ça passe. Des fois ça passe pas. Je pense que justement c'est ça qui est intéressant. Je suis pas forcément là pour faire un truc qui est lisse et j'aime bien aller titiller les gens. Je préfère ça que qu'ils en aient rien à foutre ou que je dise un truc tellement bateau que tout le monde soit en mode oui, c'est cool, tu vois.
1: C'est pas censé plaire à tout le monde aussi.
0: C'est ça
1: le principe de l'art aussi, tu vois. À fond, à fond. Bah, je dis souvent la même chose de nos contenus ici sur notre chaîne, quoi. C'est que si ça te plaît pas, sache que ça plaît à d'autres.
0: Donc, ouais. Vous êtes punk, hein, quand même. Là, on est dans le tourbus de la radio, il est incroyable. Hein.
1: C'est une chaîne qui a plus de 40 ans d'âge et qui avait commencé en mode radio pirate, justement.
0: Ouais,
1: et aujourd'hui, on retrouve cet ADN parce que t'es dans un bus à l'arrache et tout.
0: J'adore.
1: Donc, tant mieux. Mais je trouve que ça colle bien avec ta vibe, effectivement. Je vais pas te mentir, ici en Suisse depuis quelques années on a souvent ce mauvais réflexe de prendre un peu la France en exemple pour parler de ce qui va pas. On a aussi un biais parce que ce qu'on voit c'est ce que les médias nous montrent, t'sais. Toi qui es sur place, selon ton prisme à toi, quelle nouvelle tu nous donnerais de la France à notre public suisse? Comment va la France?
0: Comment va la France? J'aime pas être dans un truc la France verbale, tu vois, ou du tout. C'est vrai qu'on vit un moment politique très... très compliqué, il y a une grosse mainmise de milliardaires d'extrême droite sur les médias, il y a une politique qui s'allie avec l'extrême droite pour passer des lois fascistes, donc c'est un peu compliqué, et depuis quelques années la répression est énorme, mais ça veut aussi dire que dans nos scènes, dans nos assauts, même si c'est de plus en plus compliqué, bah, ça se bat de plus en plus. Et en vrai, moi, je peux pas représenter la France. Je trouve qu'il y a énormément de belles choses et qui viennent des fois dans le combat, quoi, tu vois.
1: C'est pour ça que je parlais de ton prisme à toi, bien évidemment, que tu n'es pas porte-drapeau et personne ne devrait l'être d'ailleurs. Le concert de Théa ce soir à l'Estival Open Air, ça démarre à 22h45, en tout cas pour l'instant, sur la scène du lac. Théa, pourquoi les gens doivent venir et à quoi ils peuvent s'attendre?
0: Parce que ça va être chambé, parce qu'on est cool sur scène et que le show est trop bien et qu'on l'a bien travaillé et que c'est un décor de fou et qu'il y a plein d'autres concerts de fou, mais surtout notre, à quoi on peut s'attendre? Un peu de larmes, des jolis sourires et beaucoup de transpiration, je pense.
1: J'aime beaucoup Théa, voilà. Merci infiniment d'être
0: passé. Merci à vous les gars.
1: C'est trop cool. Ce soir donc 22h45, scène du lac ici à Estival, et on se quitte avec Théa bien évidemment. Pète sa mère! C'est tout de suite sur la 3.

0: très beau, je vais prendre l'autre. Mais non, c'est bon, il m'a trouvé. Ouais, c'est à la punk, hein, comme disait Théa. Les raconteurs à l'instant, quel plaisir. 20 ans, il a déjà ce morceau. Ça me rajeunit pas, mais ça me rappelle les premiers cours de batterie que je faisais. C'est un des premiers morceaux que j'avais joué live, ce Steady As She Goes. Mais là, on va changer. On n'est plus dans le rock. On va aller chercher un des groupes les plus emblématiques du reggae made in France. Ici, en direct, d'Estival Open Air à Estavayer-le-Lac. J'ai envoyé mon immense chef Sylvain Panatier en loge avec les légendes de The Bink. À toi le mic, mon Sylvain.
1: Oui, Fantin, ce soir sur la grande scène d'Estival, il y a un groupe qui n'a plus rien à prouver, hein, et qui continue pourtant d'avancer comme si c'était le début. Depuis Saint-Etienne, depuis 1997, The Bink a fait du reggae une langue à trois voix, le français, l'anglais et le kabyle, pour raconter le métissage, l'exil et cette question toute simple que pose leur dernier album, de quelle couleur est notre drapeau quand on vient de plusieurs mondes à la fois. 9 albums plus tard avec Atlas, sorti en décembre dernier, il prouve qu'on peut vieillir dans le reggae sans devenir forcément plus sage. Une tournée qui affiche complet un peu partout, 2 Olympia, des featuring avec Kabaka Pyramide et Marcus Gad, et toujours ce mélange d'énergie et de conscience qui a fait leur réputation depuis bientôt 30 ans. Et ils jouent ici à l'Estival ce soir, et avec moi il y a Zigo et Comelan. Salut.
2: Bonsoir.
3: Salut Couleur 3.
1: On est jeudi, il fait chaud, vous jouez ce soir sur la grande scène d'Estival. Dans quel état d'esprit on arrive sur un festival suisse après une tournée déjà pleine à craquer côté français, Zigo?
2: Comme d'habitude, on est très heureux d'être là. En plus, on est très très bien accueillis. On a un très bon souvenir ici. On avait joué il y a quelques années déjà. Et voilà, très motivé pour ce soir.
1: Pour les auditeurs qui découvriraient votre nom aujourd'hui, Dub Inc, ça s'est d'abord appelé Dub Incorporation à Saint-Etienne en 97. Vous pouvez nous raconter cette naissance, ce moment où trois musiciens ont voulu incorporer du dub dans leurs morceaux, comme l'an?
3: Bah écoute, c'est une histoire de jeunesse. On s'est rencontrés dans notre petite ville à Saint-Etienne alors qu'on avait une petite vingtaine d'années. C'est avant tout une histoire de potes, de potes qui voulaient faire la fête ensemble, jouer ensemble. Et petit à petit, ça s'est transformé en une grande aventure familiale où on a pu aller dans plus de 40 pays ensemble. On a sorti 9 albums, on a créé notre propre label en indépendant. Et voilà, plus de 20 ans qu'on mène cette barque ensemble. Mais c'est vrai que à l'époque, quand on répétait dans nos premiers garages et nos premières caves, que ça allait durer si longtemps et qu'on allait aller aussi loin avec ce groupe, en tout cas qu'on raconterait une histoire si longue.
1: Ouais, c'est vrai, tu l'as dit, vous avez beaucoup tourné aux quatre coins du monde, de la Colombie au Rwanda, en passant par l'Algérie. Est-ce qu'il y a un pays ou une scène qui vous a marqué plus qu'une autre et qui potentiellement a changé votre musique?
2: On est toujours à la recherche de nouvelles aventures. Je pense que l'Afrique et l'Amérique du Sud nous ont énormément influencés pour nos derniers albums. Et c'est ce qui nourrit notre musique depuis toutes ces années. Sauf que là, maintenant, on a la chance d'aller de plus en plus loin, d'aller découvrir des cultures plus en plus et de lier des amitiés à travers le monde. Et c'est ce qui nous a toujours motivés.
1: Ouais, tu l'as dit, hein, vous mélangez un peu les influences, et c'est vrai qu'il y a ce mot qui revient au début, c'est le mot métissage. C'était déjà le titre de votre premier album en 2003. Plus de 20 ans plus tard, est-ce que ce mot a pour vous, dans une époque qui semble plutôt se renfermer sur les identités, comme l'an?
3: Bien sûr que, ouais, plus que jamais. Et je te dirais même, c'est encore plus aujourd'hui qu'à l'époque. Le premier album s'appelait Diversité, mais métissage qui arrive dans le deuxième album, donc ouais on est sur les mêmes thématiques. Et oui, c'est vraiment cette question de diversité, de différence. Voilà, nous on essaye d'exprimer ça à travers le groupe, à travers ce qu'on est, que voilà, c'est parce qu'on est différent, ça a créé le son de dubbing, c'est parce qu'on est différent qu'on a réussi à travailler autant ensemble et surtout à s'enrichir et à enrichir le projet principal. Et c'est notre premier message, que c'est encore possible. Et c'est vrai que quand on a fait ce groupe à l'époque, c'était des valeurs qui énormément qui nous ont fait créer ce projet, et aujourd'hui plus que jamais c'est quelque chose qu'il faut malheureusement je crois qu'on a même été on est revenu en arrière là-dessus. Je veux dire l'avancée des extrêmes droites et du fascisme en Europe et partout, ça que ce discours qu'aurait pu paraître un peu démago, ou en tout cas qu'on appelait démago il y a une vingtaine d'années, aujourd'hui il est plus vital que jamais, il est plus important que jamais. Et il faut, pour montrer aux gens, rappeler ces choses-là dans une époque où chacun dans sa bulle d'information, où justement cette diversité, elle se réduit dans nos horizons à chacun. Rappeler que c'est ça l'essentiel de nos existences, c'est très important.
1: Vous avez changé de nom en 2006 de Dub Inc. Corporation à Dub Inc. C'est pas rien de raccourcir le nom d'un groupe après quasi 10 ans d'existence. Qu'est-ce que ça disait de vous ?
2: Ça disait juste que les gens nous appelaient Dub Inc. et que c'était beaucoup plus simple. Appeler Dub Inc. et voilà, y a pour nous, il n'y a pas de. Et en plus de base, Dub Inc. Corporation, c'était. Oh, Dub Inc. Et voilà, donc non, ça disait pas grand chose d'autre pour nous. Je pense qu'on n'était pas. On était justement. Et dans ce qu'on racontait, et le nom pour nous c'était un détail. Quoi. Voilà.
1: Et vous chantez en plusieurs langues, hein, français. Pour un auditeur ou une auditrice qui vous découvre ce soir, qu'est-ce que ce mélange de langues raconte de qui vous êtes comme langue ?
3: Bah justement, comme on disait tout à l'heure, de cette diversité qui nous qui personnifie vraiment le groupe, qui est vraiment ce premier message. Et d'ailleurs, quand on parle des langues, on parlait du nombre de pays où on a pu aller, on sait que les langues, la langue n'était jamais le problème. Et que justement ce mélange-là, et que tu sois aux États-Unis, que tu sois en Amérique du Sud, que tu sois n'importe où, les gens comprenaient ça. Et c'est pas ce mélange-là qui comprenait notre premier message. Donc, et puis ça nous ressemble, je veux dire, Hakim chante en kabyle parce que c'est sa langue maternelle. Anglais parce qu'on a tous écouté beaucoup de musique anglaise, du rock, du rap, etc. Parce que c'est notre langue de départ et que c'est une langue aussi très poétique, hein, qu'on le veuille ou non. Et voilà, ça raconte tout ça de nous. Et en tout cas, c'est vraiment, ça fait partie prenante de notre identité.
1: Et pour les rares personnes qui nous écoutent, qui ne connaîtraient pas encore Dub Inc., on se les remet dans l'oreille et on revient après pour parler du nouvel album et entrer dans le vif du sujet de ce qu'il raconte.
0: Et ça part sur Decibel. Un morceau de Dub Inc., let's go. Désolé pour les problèmes techniques et de liaison, on va essayer d'arranger ça.

0: entendait le soundcheck avant du batteur de Bink. Il y avait des bons gros sons de batterie qui régalent absolument. C'est donc à 21h15 sur la grande scène, le concert de Dubbing. On est ici à Estival Open Air, on est en direct, Couleur 3 on tour. Je suis dans le bus et dans les loges avec deux membres de Dubbing, il y a Sylvain Panatier.
1: Oui, je suis avec Zigo et Comlan de Dubbing. On va parler de leur nouvel album parce que vous avez sorti votre 9e album qui s'appelle Atlas en pleine tournée, qui affiche déjà complet un peu partout. Comment on vit ça après presque 30 ans de carrière de se sentir toujours autant attendu, Zigo?
2: Oh bah on vit ça comme d'hab quoi. Pour nous, tu sais, chaque album, chaque tournée, on se met beaucoup de pression. On essaye de donner le meilleur de nous-mêmes. Donc forcément, au moment où tu présentes ton travail, tu espères qu'il sera bien reçu, mais en même temps, on sait que quand on y met beaucoup de cœur, en général, tout se passe bien. Et c'est vrai que pour le moment, tout se passe bien, donc on se plaint pas.
1: Un album avec pas mal de titres, de la cumbia, des couleurs orientales, du rock, ça mélange les influences. Il y a une balade acoustique, il y a même un remix dub final. Est-ce qu'à un moment, avec un album comme Atlas, on n'a pas envie de dire « voilà, c'est tout nous dans un seul disque, comme l'an ».
3: Ah bah ça, tu te le dis un peu à chaque fois, c'est un peu la somme de tout ce que t'as fait, que tu remets en jeu, que t'essayes de renouveler, de trouver des nouvelles inspirations. C'est difficile de se dire ça y est, c'est le truc ultime, le but. Vraiment ce que tu dis, on le ressent un peu sur chaque album. À chaque album, t'as l'impression que t'as un peu tout donné et que t'es au bout de quelque chose. Et puis quand tu en relances un, ben, tu te rends compte qu'il en reste un petit peu, que t'as des choses que t'as pas explorées, que tu pourrais explorer.
2: Mais quand même, je pense que pour cet album en particulier, on avait envie d'approfondir sur certaines choses, notamment d'aller visiter des styles qu'on n'avait pas l'habitude de visiter, de reprendre l'accordéon avec nous, qu'on avait un peu délaissé depuis quelques temps. Et aussi pour l'écriture, même si les sujets sont toujours les mêmes, parce que pour nous, malheureusement, on traite quand même de sujets assez universels et constants. Il y avait une recherche d'écriture peut-être plus poétique et moins didactique que d'habitude. Et donc on était quand même assez fiers de présenter quelque chose de nouveau. Et c'est un des retours qu'on a eu de la part du public, c'est qu'on revenait peut-être à nos essentiels du début en essayant d'avoir une plume un peu différente. Ouais.
3: Juste pour préciser, justement, on a pu aussi faire ce travail parce que entre le dernier album et celui d'avant, on a pu acheter un studio dans notre ville, qui était un vieux studio des années 2000, qui était un peu qui était en train de périr, et qu'on a retapé. Et on a du coup eu un espace de jeu assez phénoménal pour pouvoir expérimenter tout ce que disait Zigo, pour prendre le temps, pour voilà, c'était un espace, c'est un espace qu'on a retapé et qui vraiment permet un maximum de choses et surtout de prendre beaucoup de temps. Et voilà, c'est un point ce que je veux.
1: Un studio qui s'appelle le Green Lab, si je dis pas de bêtises.
3: Exactement, je pense que tu allais y venir vu que tu es très professionnel. Voilà, c'est le Green Lab Studio qui se trouve sur un côté de Saint-Étienne. Et voilà, c'est un endroit où on a trois régies, une immense room de 80 mètres carrés, un super lieu de vie pour pouvoir manger, vivre ensemble, une terrasse. Enfin voilà, c'est plein de choses qui pour nous sont très importantes, autant les lieux de vie que des espaces de création, de travail, qui ont permis d'aller au bout de ces idées, de ces expérimentations.
1: C'est vrai que vous êtes une sacrée équipe et puis ça fait un moment que vous tournez ensemble, mais en plus de ça, sur l'album, vous invitez Kabaka Pyramid et Marcus Gad, deux, j'ai envie de dire, autres légendes du reggae. C'est des artistes engagés, eux aussi, avec des trajectoires un peu différentes de la vôtre, et c'est ça qui fait la force aussi. Mais qu'est-ce que ces featuring viennent chercher chez Dubbing, comme l'an?
3: En tout cas, nous, notre logique de featuring, c'est toujours la même depuis le début. Déjà, nous, on va chercher des voix, des artistes qui nous touchent artistiquement, et aussi des vraies rencontres. C'est-à-dire que ces deux featuring, ils sont venus en studio avec nous, les deux ont passé trois jours avec nous. Même pour les deux, ils sont d'abord venus une première fois pour checker le studio, écouter quelques instrus. On a chopé Kabaka sur un bout de tournée alors qu'il était en France. Marcus, sur le début de sa tournée précédente, qui passait à Lyon, hop, on leur a dit « venez voir ». Et ils sont revenus vraiment pour trois jours, composer, créer le morceau ensemble, l'enregistrer, faire des images. Voilà. Et en général, nous, ce qu'on aime avec les featuring, c'est de se faire des compagnons de route. En tout cas, des gens qu'on va recroiser sur les festivals, sur les dates, qu'on pourra peut-être rappeler sur des premières parties pour faire des plateaux ensemble. Et c'est vrai que pour nous, ça, c'est aussi important que l'artistique. Mais c'est vrai qu'en tout cas, pour Kabaka et Marcus, l'idée de départ, c'est des voix, c'est des textes, en tout cas pour Marcus, qui représente pour la Nouvelle-Calédonie. Kabaka, pour, tu dis, dis c'est une légende, en tout cas pour moi c'est vraiment une légende en devenir, quoi. C'est cette nouvelle génération de Jamaïcains qui va chercher dans autre chose des inspirations, qui sont autant hip-hop que reggae rose, que dancehall. Et voilà, tout ça c'est des influences qu'on aime intégrer à notre musique, parce que nous ça nous rafraîchit vraiment, ça amène quelque chose de plus à notre musique. Et voilà, pour finir, c'est vraiment des gens qui sont en plus très cool, ça c'est très important.
1: Ouais, pour rappel, Kabaka Pyramid qui a Sofer gagné un Grammy Award du meilleur album reggae il y a quelques années, ce qui est pas rien. Le reggae, ça s'est construit comme une musique de résistance, hein. On pense évidemment à Bob Marley, Alpha Blondy et bien d'autres. Aujourd'hui, est-ce que la chanson engagée a encore le pouvoir qu'elle avait il y a pas mal d'années?
2: Bah, si elle a eu un pouvoir, en tout cas, c'est de traiter de sujets. Ensuite, c'est au peuple de s'en servir comme une arme et comme une motivation. Voilà, pour nous, ça reste en tout cas un leitmotiv qu'on n'abandonnera pas. Et on ne sait pas faire autrement. Il nous arrive de faire des morceaux un peu plus légers, mais on a besoin de traiter de sujets sociaux, parce que la société a besoin d'artistes qui traitent de tout ça et qui parlent différemment d'un journaliste ou d'un homme politique. Nous, on parle avec une vision, on ne vient pas imposer un point de vue, mais seulement faire une peinture, et puis après les gens se l'approprient ou pas. Comme je te dis, on traite des mêmes sujets depuis bientôt maintenant 30 ans, mais ça ne nous empêche pas, par exemple, quand on rencontre Marcus Gad, de reparler de la colonisation, de réfléchir aux conséquences, à la mémoire de tout ça, et comment on s'en sert pour les générations futures. Voilà, et tout ça pour nous, c'est ce qui nous a donné envie aussi de faire de la musique, quand nous, on écoutait ces artistes dont tu parles, mais aussi des artistes du rock alternatif, du hip-hop, Public Enemy ou ce que tu veux. Pour nous, c'était ça qui venait percer notre cœur quand on écoutait Bob Marley, quoi.
1: Une dernière question pour rester dans ce thème-là. Il y a quelques années, dans une interview, l'un de vous disait qu'en France, vous pouvez tout dire, que vous ne risquez rien, contrairement à Tiken Jaffa Coli, hein, qui a été contraint à l'exil pour ses textes. 20 ans après, est-ce que ce confort du militantisme il finit pas par émousser un peu le tranchant du message ?
3: On sent qu'en tout cas, il y a quelque chose qui s'effrite. On le voit avec des humoristes en France, avec des acteurs qui prennent la parole, des musiciens qui prennent la parole. En tout cas, on n'en est pas encore à de la censure. Mais on sent que oui, il y a certaines paroles qui peuvent être prises par des gens qui ont des vrais agendas idéologiques et qui peuvent s'en servir contre les artistes pour descendre des propos, pour descendre des idées. Et donc on sent qu'il y a quand même cette musique qui est en train de monter un peu partout en Occident. Et c'est vrai que c'est questionnant. Alors nous, on garde cette liberté-là, parce que de toute façon, je pense qu'on n'est pas assez exposé, que justement médiatiquement on n'est pas aux premières loges au niveau médiatiquement, donc pour l'instant on n'est pas encore trop touché, mais c'est vrai que c'est quelque chose qu'il faut surveiller et c'est quelque chose qu'il faut défendre. On est vraiment dans une époque où tout ça est en train de changer, où ces paradigmes d'avant et sont en train de changer. Quand on parlait tout à l'heure de démago, voilà, aujourd'hui un discours qui aurait pu paraître vraiment plutôt classique et plutôt doux il y a quelques années, sur la guerre par exemple en Russie, des choses comme ça, peuvent être vraiment récupérées par des gens qui ont des idées différentes et qui peuvent s'en servir contre les artistes et pour servir leurs idées à eux. Donc oui, on est dans une époque très spéciale avec ça.
2: Et après, un des gros facteurs qui a fait changer tout ça en 20 ans, malheureusement, c'est les réseaux sociaux. C'est-à-dire que tu n'es plus pris à partie juste par des politiques. Maintenant, ta parole, elle file comme ça et chacun se l'approprie, et tu peux vite être bâché pour quelque chose que tu as dit. Nous, je pense que jusqu'à présent, on n'est pas tombé dans ce piège-là. C'est-à-dire que les réseaux sociaux, on s'en sert pour notre communication et basta, on ne va pas s'exprimer dessus. Et donc, il n'y a que nos chaussons que tu peux venir critiquer. On prend jamais parole sur un sujet sur les réseaux sociaux. Mais malheureusement, notre monde tel qu'il est fait maintenant avec les réseaux sociaux, eh ben, tu vois bien avec les politiques, avec les artistes, avec les acteurs et qui tu veux, si tu t'exprimes, tu t'exposes tout de suite aux manipulations des uns et des autres. Et donc ça a beaucoup changé. Non, moi je trouve qu'en France, on peut toujours s'exprimer, et non, on risque pas d'aller en prison parce qu'on s'exprime. En revanche, dans ce monde qui n'est pas juste la France ou juste tel ou tel pays, là, forcément, la parole est très compliquée à prendre, ça c'est sûr.
1: Et c'est là que les textes engagés des personnes qui peuvent porter ces voix sont importants. J'ai une question bonus, beaucoup plus légère. Il y a un terme qui revient souvent dans le reggae, le terme de skibidi. Un terme que les jeunes se sont un peu réappropriés avec skibidi tantafruit sur TikTok. Ça veut dire quoi skibidi? Moi je l'entends surtout dans les paroles de reggae.
3: tombe mal parce que nous, je pense qu'on n'a jamais utilisé.
1: Ah, si, si, si.
3: Ah ouais, Skibidi Bidi Bap une fois. Bah, moi, je le vois comme un gimmick vocal. Ouais, pas plus que ça. Je sais pas si t'as. Oui, voilà, faudrait demander à Barrington ou à des artistes comme ça. Moi, je pense que vraiment, il y a beaucoup de choses comme ça qui sont nées juste de gimmicks vocaux et qui ensuite sont restées parce que voilà, ça sonne bien. Mais à moins que tu aies une information que j'ai pas, Zigo, mais.
2: Je ne me prononcerai pas.
1: Eh ben, merci beaucoup. J'espère que ce sera un Skibidi super concert ce soir ici à l'Estival. Je rappelle que Dub Inc. sera sur la grande scène si tout va bien vers 21h30. Merci beaucoup d'être passé nous voir sur Couleur 3. Bon concert, à bientôt. Ciao.
0: Eh ben, quel plaisir. Et la question sur Skibidi, mon pauvre ami, tu nous as régalé. C'était à la fois profond et drôle et léger, cette interview. Merci beaucoup. Oui, je te sauce parce que tu m'as saucé tout à l'heure, mais tu le mérites. D'ailleurs, Dub Inc. eux-mêmes ont dit pendant l'interview que tu étais un grand professionnel. C'est 21h15 sur la grande scène jusqu'à 22h30. Gros show de Dub Inc. tout à l'heure à Estival Open Air, où Couleur 3 est en direct et en tour ici même sur le parking dans le bus. Ismaël et Gonzato, merci d'avoir réglé les problèmes techniques. Merci Antoine Multon pour son aide aussi. Il n'y a pas eu de coupure dans la deuxième partie de l'interview. Et nous, on va continuer avec Dub Inc. une dernière fois. Rude Boy, c'est tout de suite sur la 3, let's go! Skibidi bip! Skibidi bap bap!

0: Oh, je l'aurais pas dit aussi bien, mais parce que j'ai
1: un peu d'Espagne dans ce projet Tendinite qui vient de chez nous quand même. Il y a notamment moi, Cetani, la Suisse espagnole dans ce groupe. Toujours un plaisir de l'avoir. Mec, bravo pour cette interview. T'es de retour dans le bus, ça tombait. Il y a une troisième heure qui arrive. C'est pas fini les interviews et c'est pas fini d'aller sur le terrain à Estival.
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4: La Suisse avec une journée exceptionnelle sur le front de la chaleur, notamment outre Sarine. À Bâle, le thermomètre affichait 39,7 degrés vers 14h, égalant le record absolu mesuré au nord des Alpes en Suisse au mois de juillet. Devrait donc devenir le plus chaud depuis le début des mesures en 1864. Après l'Espagne et la France, plus de 300 pompiers luttent désormais contre deux incendies de forêt en Crète. Ils ont entraîné l'évacuation de 8000 personnes, selon les autorités, et causé le décès de 3 pompiers. La situation s'est un peu améliorée aujourd'hui, malgré des vents violents qui empêchent parfois les bombardiers d'eau de se ravitailler en mer. Selon la protection civile grecque, plusieurs régions, dont la Crète, la région d'Athènes, l'est du Péloponnèse et la majeure partie des îles de la mer Égée, font face à un risque très élevé de feu de niveau 4 sur une échelle qui en compte 5. En Italie, le niveau d'alerte sécheresse, c'est dans le bassin du Pô, le principal fleuve du pays qui est désormais classé en risque élevé. Une centaine de communes du Piémont et de Lombardie ont déjà recours à des camions-citernes pour alimenter les réservoirs des réseaux d'eau potable. L'été est arrivé trop tôt dans ces régions du nord de l'Italie, comme dans une grande partie de l'Europe. Après un printemps sec, les mois de juin et de juillet ont connu des records de chaleur qui ont fait fondre très vite les réserves de neige. Il y a donc moins d'eau dans les lacs et dans les cours d'eau. Alors que les besoins en irrigation restent importants, notamment pour les cultures, à commencer par le riz, une culture importante dans ces régions du nord de l'Italie. Le Conseil de sécurité de l'ONU lance aujourd'hui le processus de sélection de son ou sa secrétaire générale. Un premier vote indicatif doit permettre d'évaluer les chances de chacun ou chacune des 7 candidats pour ce poste. 4 femmes et 3 hommes tentent à ce jour de succéder à Antonio Guterres, qui achèvera son mandat fin décembre. Les 15 membres du Conseil se réunissaient à huis clos en début d'après-midi. Si le nom du patron de l'Agence internationale pour l'énergie atomique, Raphaël Grossi, est très souvent cité, les observateurs estiment qu'il n'y a pas de clair favori pour devenir patron ou patronne de l'ONU dans cette course qui pourrait encore durer plusieurs mois. L'UEFA, l'Union européenne du football, menace aujourd'hui à l'unanimité de boycotter les prochaines Coupes du Monde. L'instance chargée du football européen s'oppose au projet de la FIFA, la Fédération internationale de football, qui a décidé de créer une société commerciale ouverte à des investisseurs privés. Suite à une réunion de crise qui s'est tenue aujourd'hui, l'instance européenne du football assure qu'aucune équipe nationale de l'UEFA ne participera à aucune compétition de la FIFA tant que ces propositions resteront d'actualité. La prochaine compétition majeure de la FIFA, c'est le Mondial féminin qui doit se dérouler au Brésil en 2027. Tennis, Novak Djokovic va faire son retour à la compétition. Ses apparitions sont de plus en plus rares. Et à 39 ans, il se plaint régulièrement de gêne physique sur fond de rumeurs sur sa possible retraite. Il jouera en tout cas au Master 1000 de Cincinnati qui se tiennent du 13 au 23 août. Il y a près d'un mois, l'ancien numéro 1 mondial s'était incliné en demi-finale à Wimbledon. Aujourd'hui, temps ensoleillé et très chaud toujours. Il pourra faire jusqu'à 34 voire 37 degrés. Demain et samedi, les températures seront un petit peu moins chaudes. Elles redescendent jusqu'à un maximum de 33 degrés avec des averses ou des orages isolés qui restent possibles dans l'après-midi qui pourraient s'accompagner de rafales en cas d'orage.
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0: Couleur 3 on Tour, ici à l'Estival Open Air à Estavayer-le-Lac. On est bien. On a eu, pour l'instant, le programme a été tenu, pas forcément dans l'ordre, parce que vous le savez, il y a eu la tempête, il y a eu le vent. Là, on va pouvoir se réinstaller dehors, on va pouvoir s'aérer les aisselles qui ont pris quand même bien cher, hein, tout comme nos sifs. Comme je disais tout à l'heure à Fantin, hop sif. Je crois que j'ai eu tellement chaud au dos que je pue du dos. Voilà.
1: Je vais pas venir renifler.
0: Mais
1: ils sont pas pleins de ça, les gars de Dubbing, quand tu les interviewais ou bien?
0: Non, alors les gars de Dubbing, ils étaient installés dans leur loge, on s'est posé dehors, tout va bien.
1: Mais, la good vibe.
0: Ouais, je crois que le persil dans le nez a aussi aidé.
1: Ouais, on va se réinstaller dehors et on est ensemble encore une heure, les amis. Le programme, c'est déjà d'accueillir. Maintenant qu'on a eu les artistes, on va accueillir la personne qui a fait venir les artistes. Il arrive gentiment, je l'aperçois, Jérémy Costantini, JR, le programmateur du festival. Et puis ensuite, un petit peu de terrain, on va aller voir ce qui se passe dans ce festival maintenant qu'on a le droit de sortir.
0: Maintenant qu'on a le droit de sortir, maintenant que les portes du festival ont ouvert, on va pouvoir aller rencontrer les gens, prendre un peu la température de ce qui se passe et puis voir les dégâts causés par le vent, s'il y en a ou pas.
1: Et peut-être choper un bout de concert, on verra. Vous entendez, les soundcheck commencent. Eh ben nous, on ne fait que continuer cette troisième heure d'émission avec quoi en musique déjà?
2: Casabian.
1: Casabian.

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0: What the heck, c'était la très grande Nathalie Fröhlich qui sera dans quelques instants d'ici une petite demi-heure ici à l'Estival Open Air. On a essavé le lac, on est repassé en mode terrasse devant notre bus avec Sylvain Panatier. On accueille un nouvel invité après les artistes, le programmateur JR est avec nous. Salut JR.
1: Salut.
0: Alors un peu sport, je le cite juste avant de prendre l'antenne. Pourquoi ? Parce que ben voilà, quand il y a des conditions météo cheloues et des horaires à changer à l'ADER, ben, ça fait une journée un peu spéciale en tant que programmateur. Qu'est-ce que ça a impliqué pour vous tout ce bordel d'aujourd'hui, qui était quand même un peu anticipé hein ?
1: C'était anticipé, ouais. Depuis hier, on savait qu'on allait avoir un épisode de vent assez costaud. Donc on avait déjà anticipé le truc et puis on a pu tout sécuriser. Et par chance et anticipation, bon, on n'a pas eu de dégâts majeurs sur les grosses structures et sur les deux scènes, donc ça c'est chouette. Juste quelques barrières et quelques... voilà. Donc ça nous a pris un petit moment pour remettre tout sur pied et puis aussi tout relever ce qu'on avait mis en bas en prévision du vent. Et donc... et voilà.
0: Et ça se passe comment en coulisses en fait qui prend les décisions quelles sont les questions qui se posent?
1: Alors on a une cellule de crise voilà, qui est dédiée à ça, de 3-4 personnes. Et puis voilà, bah, c'est beaucoup la sécurité, la direction et puis le responsable technique qui ont géré un peu tout ça et puis qui ont réussi à faire anticiper correctement.
2: Ça a quand même nécessité de repousser d'une heure l'ouverture pour les festivaliers, d'une heure les premiers concerts. Comment, une fois que ces concerts ont été déplacés dans un programme qui est quand même assez serré, comment ça se passe et comment on récupère?
1: Alors, faudrait que j'appelle le responsable technique, mais là il a pas mal de travail. Mais non, il avait vraiment anticipé, même avant qu'on s'enferme tous dans les containers pour pas se reprendre des chaises dans l'œil, il avait déjà anticipé, fait plusieurs grilles anticipatives.
0: En gros, quand il y a des temps de latence entre les scènes, bah, en fait, vous les enlevez, vous enchaînez direct, puis ça grappille des minutes.
1: Exactement, c'est ce qu'on a fait. Donc là, on ouvre une heure plus tard. Le premier concert, c'est Nathalie Fröhlich. Attends, parce que...
0: Qui est du coup à 18h45 au lieu de 17h45, si c'est une heure plus tard.
1: Exactement, non, à 19.
0: Ah, vous avez... Ah, alors, encore plus d'une heure, finalement.
1: Ouais, je sais pas pourquoi. Je pense
0: c'est pas grave,
1: l'histoire de soundcheck là, qui se termine actuellement.
0: Ouais, comme ça, on peut le dire. 19h, Nathalie Fröhlich.
1: Exactement. Premier concert, 19h, Nathalie Fröhlich. Et ensuite, voilà, comme tu disais, le temps de latence entre la fin d'un concert sur une scène et le début sur une autre scène, on l'a réduit là, de 5-10 minutes à 0 minute.
2: Ouais, ça va être sport pour les techniciens.
0: Ouais, de ouf.
1: Mais on leur fait 100% confiance.
2: Et tout le monde va pouvoir faire son soundcheck ou on va passer à des line check des
1: non, préparations plus courtes? Non, rien n'est bougé à part les horaires du début. Et puis je crois qu'on récupère à partir du deuxième concert sur la main stage. Okay. Je crois qu'on récupère les horaires.
0: Toi, t'as quand même, JR, un métier programmateur où, genre, c'est très à l'avance d'aller chauffer les groupes. Et là, tu te retrouves à devoir changer les programmes à la fin. Quel rôle tu joues, toi, ici aujourd'hui, quand ça se passe comme ça? Est-ce que tu subis juste ou est-ce que tu.
1: Ouais.
2: La réponse est simple. Oui.
1: Ouais, j'ai subi, je me suis assis dans le container, je les ai regardés faire. En mangeant des M&M's puis en transpirant.
0: C'est trop bien.
1: Ouais.
0: Le job a été fait pour ma part, les gars.
1: Voilà, et de temps en temps, je disais génial. Je vous regarde bosser, vous le faites très bien. Ouais, ouais.
2: C'est toi qui dois annoncer aux artistes qu'il va y avoir un report, tout ça, ou
1: non, c'est la production. Alors, moi, j'aide un peu parce que là, elle a beaucoup. Je pense que je vais pas faire trop long parce que j'ai peut-être à faire après. Mais
0: pardon.
1: Ouais, non, c'est tout bon. Puis je crois que tous les artistes jouent le jeu. Ils sont aussi.
0: Ça ne se plaint pas.
1: Et puis je crois qu'il y en a plusieurs. Il y a The Bink par exemple, qui a un concert annulé demain à cause des feux en France.
0: Oh purée.
2: Ah oui.
1: Ouais, donc c'est des aléas qui comprennent facilement.
0: Bon, JR, à part ça, 34e édition de cet festival, c'était comment hier? Gims, Youssoupha et tout?
1: C'était excellent.
0: C'est vrai?
1: Excellent.
0: La pété?
1: Ouais, c'était vraiment chouette. Youssoupha a retourné la place, vraiment. C'était génial. Ouais.
2: Youssoupha qui était déjà venu à l'estival.
1: Il était déjà venu, oui, en 2000.
2: Il y a quelques années.
1: Dans les années 2010. Sous Sarkozy, je crois.
2: Ah oui, ok.
0: Wow.
2: Ben, ouais. Ça influence le concert, hein, parce que c'est un personnage très engagé quand même.
1: Non, hier c'était cool, c'était archi plein, c'était super fête, que des bons concerts, tout le monde content, c'était cool.
0: Vous avez dû choper du mécénat sur le côté pour pouvoir payer Gims ou s'il rentrait dans le budget?
1: Alors.
0: Alors, allons droit au but.
1: Alors. non, ça rentrait gentiment dans le budget.
0: Chacun a renoncé à ses repas de midi.
1: C'est les petits écarts qu'on peut se permettre comme ça. Quand on sait qu'on ne prend aucun risque, Gims, je pense que tu peux le programmer un mardi matin.
0: Tu
1: remplis en un mois. Quoi, ouais.
2: Et j'ai discuté avec plusieurs artistes, on a Théa qui est venu, Aimé Simone qui est venu, j'ai été rencontrer The Bink.
1: Ouais.
2: Tout le monde fait un tour en bateau, c'est un truc que vous proposez ça?
1: Oui.
2: Comment ça se passe? Vous avez quelqu'un à disposition avec un bateau?
1: Exactement,
2: c'est le tien?
1: Oui. Non, c'est pas le mien. J'en ai pas. Non, on a, bah, tu vois, on habite, enfin, Estavayer, c'est au bord du lac, on a le port à côté, et puis, on a des bonnes âmes qui se proposent justement pour ça. Ouais, non, c'est chouette, puis c'est cool de proposer ça.
2: Ouais, j'ai l'impression que ouais. tout le monde a apprécié pouvoir sortir, tremper les fesses, tremper les pieds, et ouais. surtout le faire avant qu'il y ait trop de vent. Je sais pas, c'est pas un bateau à voile quand même.
1: Non.
2: Non, vraiment, attends.
1: Non.
2: Ils ont pas dû rentrer à 100 km/h avec vent de travers. Je propose qu'on écoute un titre et puis on revient pour une deuxième partie d'interview. Isma.
0: Ouais, il y a Youssoufa qui arrive.
2: Ah.
0: Nouveau karaté. C'était hier soir, Youssoufa. Il a retourné la place, comme dit JR.
2: Petite pensée pour Sarkozy.

0: Youssoupha dans Couleur 3 On Tour, et on est toujours avec JR, programmateur de l'Estival Open Air. On est actuellement en direct avec lui. JR, on peut dire que l'Estival se positionne parmi les grands festivals de Suisse romande, avec une prog pour contenter tout le monde en direct qui est un peu généraliste, même s'il y a des soirées un peu plus à thème comme celle de dimanche qui est plus axée rap.
1: Samedi,
0: autant pour moi. Comment tu perçois le public d'Estavayer et des environs, le public de l'Estival de manière globale, et comment ça influence ta manière de faire la programmation?
1: Alors, j'ai pris le festival en cours, qui avait déjà quand même une certaine identité, avec beaucoup de chansons françaises et des artistes plus populaires, plus vraiment, c'est vraiment très très généraliste. C'est pas pour les fins mélomanes, no offense, hein, mais c'est oui, j'essaie de continuer ça, quoi. Ouais.
0: Bon, on peut dire quand même qu'il y a quelques artistes, on va pas dire très pointus, mais quand même une programmation généraliste, mais qui va chercher

0: Parce qu'en Suisse, quand même, ça... enfin, en Suisse,
1: ouais, il y a un beau vivier. Hein.
2: Donc c'est un tiers de votre prêt, un truc comme ça.
0: Possible. Ouais, j'ai pas fait de...
2: Je crois que j'ai vu ça dans les médias aujourd'hui.
0: Oui, oui, c'est possible.
2: C'est costaud.
0: Ouais.
2: Hein.
0: Ouais, ouais. Trop bien. Mais non, vraiment, il y a... La scène romande, elle est assez folle. Hein. Ouais. Puis on le voit chaque week-end dans tous les clubs, il y a vraiment des groupes romands hyper, hyper quali.
1: Et demain, vous recevez Lilywood and the Prick. Ouais. Et je me disais que ça faisait un moment que j'avais pas vu ce nom.
0: Et bah, moi aussi, figure-toi. Ouais.
1: Comment ça s'est fait? Enfin, c'est un groupe qui avait arrêté de tourner, qui revient sur le long de la scène.
0: Oui, jamais arrêté. C'est un booker qui me l'a proposé. Je dis, oh bah tiens. Ouais, ça fait longtemps que j'ai pas entendu ça, ça revient, je crois que c'est pour les 20 ans de leur album qui a cartonné. Et puis bon, je me suis dit que c'était cool pour ouvrir la grande scène avant Abel Bent et Christophe Maé. Mm-hmm. Et ouais, voilà, ça s'est fait comme ça, tout simplement.
2: Puis
0: j'aime bien leur album.
2: C'est quelle proportion de ce que tu programmes, les propositions spontanées de Booker versus toi qui vas chercher, tu vois ce que je veux dire?
0: Ah, je saurais pas dire.
2: C'est vrai?
0: Je saurais pas poser. Non, je sais pas. Est-ce que c'est peut-être 50-50?
2: Ouais, ok.
0: Ouais, mais en général, ça se fait un peu tout seul parce que c'est des discussions un peu...
2: Au long cours.
0: Ouais, au long cours. Et puis tu sais qui tourne, tu sais qui machin, tu sais qui aimerait venir, tu sais qui tu aimerais. Donc c'est pas... Ouais, c'est rarement des propositions spontanées, bah, comme là, ça l'était. Où vraiment, ça m'est tombé dessus. Je pensais que ce groupe n'existait plus. Et puis...
2: On s'est dit pareil.
0: Ouais,
2: ouais.
0: Pareil.
2: Ouais, trop cool.
0: Mais ouais. C'est cool. Ouais.
1: Ouais, ça fait plaisir de les revoir tourner. J'espère que ce sera bien en live parce que je ne pourrai pas être là demain, malheureusement, même si je serais bienvenu. Et vous recevez aussi samedi Medine.
0: Ouais.
1: On sait que Medine, bah, il fait couler beaucoup d'encre en France, d'une part. Certaines parties de la population. C'est un statement de l'avoir, vu qu'il a des positionnements très politiques, ou c'est plus uniquement le côté artistique qui vous intéresse, ou c'est un mélange des deux?
0: Bah, c'est un mélange des deux. C'est un mélange des deux. Je ne vais pas me positionner au nom du festival, mais alors clairement pour moi, oui, ça peut être un statement. Mais ouais, non, c'est un doux mélange des deux. Vraiment, vraiment. Puis après, oui, Medine, c'est un peu c'est l'artiste visible sur lequel tout le monde tape, mais.
1: Ouais, il prend beaucoup pour les autres.
0: Ouais, il prend beaucoup pour les autres.
1: Ouais. Ouais, voilà. Et dans toute cette programmation du festival de cette année, est-ce qu'il y a un artiste ou une artiste ou un groupe où tu n'as vraiment pas voulu lâcher, tu voulais que ce groupe-là vienne contre vents et marées?
0: Comme ça, je dirais Sofiane, parce que ça ne fait pas l'unanimité forcément.
2: Fianso qui vient samedi.
0: Ouais, exactement. Ouais. Oui.
1: Pourquoi il ne fait pas l'unanimité?
0: Je ne sais pas, peut-être parce qu'il est moins vendeur qu'avant, et puis c'est quand même un personnage. Et puis non, j'y tenais parce que j'adore sa musique, j'adore ce qu'il représente aussi. Et on l'avait fait il y a, c'était avant le Covid, je sais plus, il y a un petit moment. Et je crois qu'on est le seul festival généraliste qu'il a fait en Suisse romande, en tout cas. Et puis c'était cool, c'est la réflexion qu'il m'avait faite quand il était venu il y a 7-8 ans, je sais plus. Et puis là, c'est sa dernière tournée, après il arrête la musique. Il fait un dernier Bercy cet automne. Et puis voilà, je me suis dit bon, c'est cool, je veux le faire absolument, peu importe ce que tout le monde pensait. Je pense que ça va être chouette, parce que quand il était venu, c'était vraiment la grosse bagarre sur scène, c'était génial. Et ouais, je trouvais ça chouette pour boucler l'histoire.
1: Et quand on fait une prog comme ça généraliste pour contenter un peu tout le monde, est-ce qu'il y a, sans les citer, oui, des artistes ou des groupes que tu ne peux pas écouter mais que tu programmes quand même,
0: que j'aime pas?
1: Ouais.
0: Oui. Bah oui, forcément.
2: C'est forcément. Pas que tes goûts perso, c'est le public qui décide.
0: Bah, si c'était mes goûts perso, je pense que tu connais un peu Fantin, toi, les groupes, la scène dans laquelle j'évolue, il n'y aurait personne, quoi. D'ailleurs, j'organise des autres concerts et c'est dans des salons, tu vois. Donc, ouais. Non, c'est un exercice totalement différent. Et puis, je pense que c'est aussi une qualité d'un programmateur, c'est de prendre du plaisir à écouter de la musique qu'il apprécie pas forcément.
1: Ouais, et à faire potentiellement de belles découvertes sur des artistes sur lesquels on avait des a priori.
0: Oui, tout à fait. Et puis, mine de rien, il y a plein de trucs que j'aime pas écouter et puis que bah, je suis devant. Et puis, le fait
2: en live, ça passe.
0: Ouais, c'est cool, ouais, quoi. On passe un bon moment, donc c'est qu'il y a du bon partout, quoi.
2: Eh ben, tu fais plaisir. Bah, merci.
0: Merci.
2: Ça, c'est une belle prog. Bravo. Ouais,
0: cas, merci. On vous souhaite plaisir.
2: On vous souhaite une belle météo, en fait.
0: C'est sympa.
2: Pour le reste du festival.
0: Là on est prêt.
2: Ouais, vous avez visiblement des plans B, des plans C pour les grilles horaires, donc tout va bien.
0: Ouais, ouais.
2: J'ai pas vu ce qu'ils annonçaient. C'est bon, là, pour le week-end.
0: Je sais pas. Mais là, moi, je me réjouis de me retrouver dans le container et de regarder mes collègues travailler.
2: Exactement. La cellule de crise. Il n'y a pas JR dedans. Et c'est tant mieux. Il a un boulot toute l'année, lui, pour trouver les artistes qui foulent ses scènes. Merci beaucoup encore, JR, d'être passé.
0: Merci.
2: Laisse filer, il a reçu au moins 3 appels pendant ce temps parce que c'est un peu jour de crise aujourd'hui à Estival, mais très belle journée finalement, très beau début de soirée. Les concerts ne vont pas tarder à commencer. Venez, venez ici à Savaille-le-Lac. On est en direct avec Couleur 3. C'est Couleur 3 en tour. Un peu de musique.

0: RTS Couleur 3 en direct d'Estival. On est dans Couleur 3 on tour. Voilà, JR est reparti sauver les meubles et dire au groupe que finalement c'est bon, ils peuvent monter sur scène.
1: Ouais, on a quand même reçu un ordre d'évacuer, non c'est pas vrai, de se mettre à l'abri. Maintenant tout va bien, le soleil est de retour. Et alors oui, on en a fait des caisses avec le vent, mais j'avoue que je suis quand même un petit peu déçu. J'aurais préféré, tu sais, vraiment la grosse roille, la grosse pluie, le gros orage qui tape. Puis au final, on était juste dans le camion.
0: On nous annonce Tom Cruise, on nous annonce Tom Hanks. J'arrive, c'est Danny Boone. Voilà, c'est une rêve de sportif. Mais bref, ouais, effectivement, on nous a annoncé une grosse tempête. Finalement, ça soufflait assez peu, mais on n'est jamais trop sûr. T'as vu ce qui est arrivé à Festinoge récemment. Donc voilà, les festivals vraiment ont raison d'être prudents. Et du coup, les portes sont cette fois-ci ouvertes. Ça a été retardé d'une heure. Le concert de Nathalie Frelich commence dans 27 minutes, pour être précis. 19h pile poil sur la scène du lac. Scène du lac est magnifique. Ça donne, comme son nom l'indique, sur l'eau. Et c'est très, très cool. Nathalie Frelich, voilà.
1: Ouais, c'est un peu plus compliqué pour le stage dive dans la foule. Par contre, le stage dive dans le lac, c'est possible.
0: C'est dive tout court.
1: C'est dive tout court.
0: On a un artiste qui sera pas dans la programmation là. Et une artiste, c'est Amy Winehouse.

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0: First Light, c'était Lana Del Rey sur RTS Couleur 3. Lana Del Rey qui sera estivale ce soir, pas du tout. En revanche, venez quand même parce que déjà il y a nous. Et puis ensuite, il y a Nathalie Frelich qui va pas tarder à commencer son concert. Il y a Aimé Simone, il y a Bilal Hassani, Dubbing, Théa et Bob Sinclair en clou du spectacle à minuit. Et du beau monde également demain et après-demain. Qu'est-ce que raconte mon Sylvain Panatier qui n'est plus à mes côtés mais dans le festival ?
1: Ouais, je suis parti avec mon petit micro. J'ai tenté d'aller parler à l'ingé son de Nathalie Frelich qui devrait commencer bientôt, sauf qu'il n'est pas là. Du coup, je me suis dit, bon, bah, je vais aller Kusen voir s'il est dans les parages. Kusen, pas réussi. Par contre, pied dans l'eau, hein, parce qu'on n'oublie pas que c'est un festival avec un accès direct au lac, ce qui est quand même vachement plaisant. Et je vois que les bateaux sont de nouveau de sortie. Peut-être que l'ingé que je voulais choper est parti sur un bateau affrété spécialement par l'estival. Vu qu'on sait qu'ils font faire des tours en bateau aux gens. J'ai tenté, vu que bah, je me suis retrouvé les pieds dans l'eau, d'approcher quelqu'un qui était sur un paddle, mais malheureusement, l'eau est montée beaucoup trop vite au niveau de la taille, puis des tétons. Voilà, je suis en train de faire sécher mes chaussures et mes chaussettes parce que bah, voilà, ils sont partis trop vite et j'avais pas envie de continuer à la nage avec un micro à la main. Bon, voilà, mais le festival en tout cas a ouvert ses portes. Il y a plein de monde déjà. Je pense que les gens faisaient la queue pour rentrer vu que ça a été repoussé d'une heure. Tout le monde est à la banque, parce qu'il faut savoir qu'ici à l'Estival, il y a une banque, sauf erreur, le festival est cashless, et donc tu peux aller à la banque changer tes sous. Actuellement, il y a une bonne grosse file, parce que voilà, il faut pas se laisser aller. Quand on est en festival, on sait qu'on mange, on sait qu'on boit, il faut se mettre bien, histoire d'être à l'aise, quoi.
0: Je vois, niveau baignade c'est bon, effectivement c'est un move tellement de festival suisse d'avoir la banque dedans, mais c'est, ma foi c'est efficient, qu'est-ce que vous voulez qu'on vous dise. Et puis tu parles de bouffe, est-ce que t'as aperçu un peu des trucs goûtus ou c'est comment?
1: Alors là, je suis pas encore du côté de la bouffe, mais en baladant tout à l'heure sur le site, j'ai vu qu'il y avait un stand thaï qui avait l'air super. Il y a du fish and chips, chose suffisamment rare pour le souligner. Et vu qu'on est les pieds dans l'eau, je pense que c'est un bon petit truc qu'on va se faire après, un petit côté british comme ça. S'il pouvait pleuvoir juste pour le fish and chips, mais pas pour le festival, ce serait merveilleux parce que ça nous rappellerait l'Angleterre. Voilà, moi j'aime les fish and chips quand ils sont mangés en Angleterre.
0: Quand t'as fait le lien entre l'eau et fish and chips, je me suis dit... C'est du fish and chips local où ils vont chercher le poisson, puis bim, allez, on le cuit vite fait, un peu croustillé, et puis ça part.
1: Il y a un projet.
0: J'y pense maintenant, mais il y a un projet. Alors que j'aperçois devant moi le bus estival, on rappelle qu'il y a une commission de durabilité désormais dans cette team d'estival, et ils ont augmenté le nombre de trajets en bus depuis la gare notamment, mais aussi depuis différentes communes pour venir ici à Estavayer. Donc voilà, ils font plaisir. Tu me diras si tu vois un de ces... Tu sais, les cendriers interactifs qu'ils ont mis en place pour faire de la prévention.
1: Ouais.
0: Tu sais, avec les pour pas que les mégots soient gaspillés. Tu me diras si tu croises ce truc. On te retrouve dans un instant, le temps que tu sèches tes petits petons. Ici à Estival Open Air, c'est Couleur 3 en tout. On continue en musique. Let's get it, Isma.
2: Ouf.
0: Je sais pas ce qui m'a pris. Ah, j'étais pas loin. Guns and Roses. Roses, Guns and Roses.

0: Welcome to the jungle.
1: Si vous avez vu des images de Guns N' Roses récemment en concert, ça devient dur pour Axl Rose vocalement.
0: Il chante un peu comme ça.
1: Bref, nous, on vous dit welcome to Estival Open Air, où on est encore en direct pour une dizaine de minutes, ici à Estavayer-le-Lac, avec toujours notre reporter sans peur, Sylvain Panatier, qui a sorti les pieds de l'eau, et qui est où maintenant ?
2: Oui, j'ai sorti les pieds de l'eau et je sais maintenant ce que c'est que ces cendriers interactifs. Tu sais, moi j'imaginais un truc un peu interconnecté comme ça, avec une application qu'il faut avoir sur soi, reliée à Internet et à Starlink et tout ce que tu veux. Pas du tout. En fait, ces cendriers interactifs, c'est on te pose une question. Est-ce que tu es venu pour... Et t'as deux choix de réponse. D'un côté, apéro, de l'autre côté, les concerts. Et quand t'as fini ta clope, bah, tu vas jeter ton mégot du côté de la réponse que tu veux donner. Voilà, c'est donc ça, le cendrier interactif. Comme ça, on a la réponse, comme ça, on est plié. Heureusement, personne ne fume. Ne fumez jamais, c'est pas bon. Pour la santé, on ne le répétera jamais assez. Mais surtout, j'ai trouvé deux artistes qu'on n'a pas vus sur le programme et qu'on a oublié d'annoncer, Fantin. Bonjour tous les deux, qui êtes-vous ?
3: Moi, je m'appelle Ben.
4: Et moi, Tamara.
2: Donc Ben et Tamara, vous êtes là et vous jouez ce soir. Vous jouez où et vous jouez quoi ?
3: On mixe à la Silent, on représente les Georges Festival. Et du coup, on va mixer du rock et plein de trucs super pour s'amuser à fond.
2: Comment vous êtes retrouvés en tant que Georges Festival à venir mixer ici à l'Estival ? Et c'est quoi votre lien avec les Georges ?
4: Bah du coup, on travaille les deux pour les Georges. Et je crois que chaque année, ils viennent mixer... chaque année, ils viennent mixer à la Silent, du coup. Et cette année, il n'y avait personne qui pouvait, donc ils nous ont proposé et on a dit oui.
2: Parce que quand tu dis vous bossez pour les Georges, vous faites quoi aux Georges ?
4: Alors, on travaille dans les backstage. Moi, je fais l'accueil artiste depuis cette année et Ben, il fait le bar backstage depuis 2 ans.
2: Le bar backstage, mais cette fois-ci, c'est toi qui as accès au bar backstage. C'est quoi la différence entre les deux festivals en termes de bar backstage ?
3: Je suis pas encore passé au bar backstage ici. J'ai pas encore eu l'honneur de me faire servir après avoir servi pendant une semaine. Mais du coup, j'ai hâte de voir ce que ça fait d'être de l'autre côté du bar, même si je connais déjà un peu.
2: Et qui dit Silent Disco dit généralement plusieurs DJ qui mixent en même temps et peut choisir le canal qu'on écoute. C'est un peu une battle, non ?
3: Je crois bien, c'est la première fois qu'on mixe dans une Silent, donc ça va être un peu la surprise. Mais on va essayer de faire en sorte que les gens viennent un peu sur le canal bleu et qu'il n'y ait pas que du rouge et du vert devant nous, ce serait cool.
2: C'est quoi la formule pour rameuter des gens sur votre canal ?
4: Bah mettre plein de classiques super où les gens peuvent chanter et danser et voilà, danser avec nous, chanter avec nous.
2: Il faut que les gens puissent hurler à tue-tête. Vous savez contre qui vous êtes opposé dans cette battle de Silent Disco ?
3: J'avoue qu'on n'a pas trop regardé le programme, donc ce serait un peu la surprise sur le moment. On verra, en espérant qu'on ne soit pas trois équipes à avoir envie de mixer la même chose. Donc on verra si c'est chouette et si c'est nous les meilleurs.
2: On peut dire que vous êtes en confiance, quoi, en gros.
3: En tout cas, on est tranquille, on est en détente, là. Tout va bien.
2: Donc, on est à l'Estival. Vous représentez les Georges, mais vous bossez encore pour un troisième festival.
3: Oui, on travaille pour Ersatz, à Saint-Blaise. Ça aura lieu du 21 au 23 août. Et du coup, c'est à côté de Neuchâtel et... c'est super.
2: Un mot sur la programmation du Ersatz.
4: C'est diversifié, c'est local. Il y a plein de chouettes groupes et des projets absolument géniaux. Donc, si vous êtes curieux, venez découvrir ça.
2: Voilà, Fantin, j'espère que tu as retenu. On ira à l'Ersatz fin août pour voir de quoi ça parle. On est à l'Estival, on parle des Georges, on parle de l'Ersatz. Les festivals en Suisse, c'est une grande famille, je crois, non ?
1: Ouais, clairement, ça fait hyper plaisir. Je savais pas qu'ils invitaient d'autres festivals pour mixer en Silent. Et Ersatz, figure-toi que j'ai foulé la scène d'Ersatz. Et
2: mais
1: c'était
2: non.
1: Trop stylé, mec. C'est vraiment un festival.
2: C'était avec lequel de tes projets, Fantin ?
1: C'était, je jouais pour le guitariste neuchâtelois Félix Rabin, que je vous recommande, c'est un peu blues rock comme ça. Et c'était vraiment super cool. Voilà, Ersatz Festival dans la région de Neuch, effectivement. Et puis juste la Silent, parce que moi je savais pas l'existence de la Silent, je l'avais même pas. C'est à quelle heure cette histoire
2: C'est à quelle heure cette histoire de Silent ? Vous me l'avez dit, mais Fantin n'a pas retenu.
3: Nous, on mixe de 21h à 21h45 et je crois que c'est de 21h à la fermeture.
2: Voilà, donc en gros, il y a quand même des lives en même temps, mais si la programmation à ce moment-là vous plaît pas, allez soutenir les Georges, mettez le canal bleu si c'est bien celui
1: oui.
2: Sur lequel ils mixent. voilà, soutenez les Georges Festival à l'Estival, ici à Estavayer-le-Lac.
1: Trop stylé, et ça m'a fait beaucoup rire comme t'étais en mode un petit peu interview d'avant-match. Ouais, on sait pas encore qui on a comme adversaire là sur les autres lignes, et puis mais on est en confiance. Et voilà, c'était génial, tu m'as régalé. Sylvain, reviens seulement me voir parce qu'on va pouvoir conclure cette émission d'ici 5 minutes. Merci à tes deux invités. c'était impromptu. Et puis voilà, Estival continue. Et Couleur 3 aussi. En douceur, bien entendu.

0: Pulse sur RTS Couleur 3, voilà, c'était Couleur 3 en tour en direct d'Estival, ici à Estavayer-le-Lac. C'est un bonheur de faire ça avec toi, mon Sylvain.
1: Mais ça m'a fait plaisir aussi, ça m'a fait plaisir aussi qu'on puisse aller se balader un petit coup sur le festival qui a enfin pu ouvrir.
0: Oui, voilà, malgré ces grands vents.
1: Malgré ces grands vents, ouais.
0: Malgré ces grands vents, et merci d'ailleurs pour leur flexibilité à notre équipe qui était avec nous. Ismaël et Gonzato étaient en régie. Ciao, bello. Charlotte Deléamont, notre chargée de production. Bisous, c'est Deléamont si jamais.
1: Oui, c'est pas l'autre Deléamont.
0: Antoine Milton, notre chef d'antenne qui a fait le déplacement.
1: Qui arrivait juste avant la tempête. Il a failli rester coincé dehors, mais on était là pour lever les barrières.
0: Petite larme d'émotion, car c'est, je crois, son dernier festival en tant que chef d'antenne de Couleur 3.
1: Et oui. Voilà. Ouais. Déjà regretté, mais toujours là.
0: Elle n'était pas sur place, mais sous la forme d'une programmation musicale. Merci aussi à Florence Alasi. Désolé Flo, on a un peu pimpé ta prog et Isma s'en est chargé, mais tu nous avais donné la permission. Merci à tout le monde de nous avoir écoutés. Venez à Estival ce soir. Nathalie Frelich commence son concert dans 10 secondes. Allez, ciao, c'était cool.
1: Ciao, ciao des becs. Et venez aussi demain et samedi, ça va être bien.
0: Mais ouais. Couleur 3. Bonne idée.
2: Anne-Julie Rouze.
3: Les pompiers romands qui sont allés prêter main forte dans les incendies de Gironde depuis une semaine seront remplacés ce dimanche. Un deuxième détachement de pompiers suisses devrait arriver sur place. Parmi eux, 33 personnes, une majorité de romands dont la plupart sont des pompiers professionnels. Une douzaine sont des volontaires. Les gros incendies en France et en Espagne sont sous contrôle, mais d'autres pays connaissent aussi des feux de forêt importants. Au Portugal notamment ou en Crète où 8000 personnes ont dû être évacuées. Au Royaume-Uni également, les pompiers luttent contre un incendie dans l'est de l'Angleterre. Le feu a contraint les habitants et les vacanciers à évacuer. La Suisse a connu des températures inédites aujourd'hui. Dans le canton de Bâle-Campagne, le thermomètre affichait 39,7 degrés cet après-midi. Il égale le record absolu de chaleur au nord des Alpes, établi en juillet 2015 à Genève. Côté roman, la ville de Payerne a atteint les 36,4 degrés aujourd'hui. Cette journée hors norme s'inscrit dans un mois de juillet, lui aussi exceptionnel. Il devrait devenir le mois le plus chaud jamais observé en Suisse depuis le début des mesures en 1864. L'UEFA menace à l'unanimité de boycotter les prochaines Coupes du Monde. L'instance chargée du football européen s'oppose au projet de la FIFA de s'ouvrir à des investisseurs privés. Une réunion de crise s'est tenue aujourd'hui. Il en résulte qu'aucune équipe nationale de l'UEFA ne participera à une compétition de la FIFA tant que ces propositions resteront d'actualité. La prochaine compétition majeure de la FIFA est le Mondial féminin qui se déroule au Brésil en 2027. De plus en plus de romans et romandes cherchent à déménager en France voisine. C'est ce que montre une étude de Comparis publiée ce matin. Plus d'un tiers des romands cherchent activement ou pensent à acquérir un logement de l'autre côté de la frontière. C'est presque deux fois plus que l'an dernier. La question du coût motive ces recherches. Selon Lasloca, cette tendance est le reflet, je cite, « de la situation catastrophique sur le marché locatif ». Raison pour laquelle Lasloca a déposé en juin dernier une initiative qui demande un meilleur contrôle des loyers. Les bombardements israéliens sur la bande de Gaza ont tué au moins 4 personnes aujourd'hui. Ces attaques qui persistent alors que des représentants du Hamas étaient au Caire pour des négociations avec les médiateurs égyptiens, qataris et turcs. Selon une source du Hamas, les discussions avancent avec une grande convergence sur plusieurs points. Elle rappelle qu'un plan de sortie de crise a été élaboré. Il met l'accent sur le stockage des armes lourdes, le démantèlement des groupes armés et un retrait israélien simultané. L'escrimeur Luca Malcotti a été célébré cet après-midi à Sion à son retour de Hong Kong. C'est avec une immense fierté qu'une cinquantaine de personnes présentes a fêté l'exploit réalisé dimanche par les Valaisans, sacré champion du monde à l'épée. Météo en ce début de soirée, il y aura quelques passages nuageux, voire une averse ou un orage isolé le long du Jura. Ensuite, le ciel sera dégagé. Demain, du soleil le matin, puis de plus en plus couvert en cours de journée. Les nuages s'accompagneront de pluie et d'orages, parfois violents, en pleine maximum 33 degrés. Samedi, pour la fête nationale, du soleil et de la chaleur au programme, quelques averses ou orages seront possibles dans les Alpes.
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7: Bon, dites-moi les jeunes, on continue.
8: Ça commence. Cramponnez-vous, on y va.
9: Je vais essayer de me cramponner à ma confiance. Bonjour la population, bienvenue dans Pop-Up. Ce soir, vous vivrez votre vie en mieux, au-delà des regrets, des lamentations et des fâcheux avec Joe Herba. Attention, ne pas toucher, c'est chaud, ça brûle. Voici Disco Scuro, le projet électro de Matteology, parti en 2018 à la conquête des grands espaces, qu'il soit dans un univers éclairé d'étoiles ou dans une salle de cinéma sur une toile.

Joe Herba au platine pour vous montrer le chemin le plus court vers les choses de la vie qui font du bien. Voilà un titre qui n'est pas tombé dans l'oreille d'un sourd. Rico Puestel avec Folchella sur Couleur 3. La suite, j'ai entre les mains et vous dans quelques secondes entre les deux oreilles. Bédouin.

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1: J'en ai le centre de gravité tout chamboulé. Kevin Knapp et Hutch Tastic dans Pop-Up, Chevalier de la Table Ronde, Soldat de Plomb et Fille de la Nuit, voire Jeunesse Fluorescente, ce soir tout est permis. Joe Herba sur Couleur 3 qui nous propose une étude sismique avec une nette préférence pour toutes les fréquences qui sont inférieures à 80 Hz, pouvant entraîner d'ailleurs une perte de l'équilibre, une fissure de l'oreille interne ou une plainte pour nuisance sonore répétée. On voit avec les voisins qui se sont

Stopper les neurones, activer les phéromones. Joe Herba dans Pop-Up, c'est l'homme de confiance de cette émission. Voilà, les violons sont de sortie, mais attention, les caissons de basse aussi, pour vivre à fond toutes les promesses de la nuit.

Oui, la musique électronique, c'est parfois froid comme une entrée ou un dessert glacé, mais parfois aussi le meilleur moyen de se réchauffer, surtout au contact de ce Peep Hour, une mixture pleine de souvenirs, de club culture, et avant de débrancher la batterie de survie, avant de refermer les portes du parc d'attractions, de vous dire adieu aussi, on vous rappelle que ce soir, le Rodéo Electro était proposé par notre ami Joe Herba, que vous retrouverez côté face B dans les métissages de couleur 3. On vous souhaite encore quelques belles secousses et une belle soirée. À bientôt dans Pop.

0: 21h.
1: Anne-Julie Rouze.
2: Football en Conférence League, le FC Sion joue depuis 20h15 son match retour du deuxième tour qualificatif. Les Sédunois affrontent le club biélorusse du Baté Borisov. À l'aller, les deux formations s'étaient quittées sur le score de 1 partout. Où en est-on dans cette partie, Joris Repon?
3: Eh bien, ça se passe très bien pour les Valaisans qui ont ouvert le score dès la 5e minute par Botelli, puis doublé la mise à la 39e par Nivokadzi. Mais il faut bien souligner que la formation biélorusse est d'une extrême faiblesse. On voit franchement mal comment Sion pourrait laisser filer la qualification ce soir. Quoi qu'il en soit, après 45 minutes, les joueurs de Didier Tolo mènent 2-0 et tiennent pour le moment leur qualification pour le 3e tour. Et puis un mot également sur la belle ambiance qui règne ici à Tourbillon. Il faut dire que l'enceinte renoue avec la Coupe d'Europe 10 ans après la venue des Portugais de Braga. Alors quand même, on a failli assister au 3-0. Les Portugais de Braga qui étaient venus il y a 10 ans, c'était en 16e de finale de l'Europa League. Et puis il y a aussi un autre club suisse qui joue sur la scène européenne, c'est Saint-Gall. Les Brodeurs avaient créé la surprise en s'imposant 2-1 face au Benfica lors du match aller du deuxième tour qualificatif de la Ligue Europa. Le plus dur sera donc de confirmer à Lisbonne. Cette partie a débuté il y a quelques instants.
2: Merci Joris Repon. Et en France, un cap a été franchi en Gironde aujourd'hui. Les autorités saluent une première journée un peu optimiste après plus d'une semaine de lutte acharnée des pompiers. L'équivalent de 4 fois la ville de Paris est partie en fumée. Et plus au nord, dans le département voisin des Landes, le préfet annonce que le principal feu est désormais maîtrisé. Dans le canton du Jura, 2 bâtiments situés dans la zone industrielle de Kourou ont été ravagés par un incendie cet après-midi. Le sinistre a provoqué un important dégagement de fumée, visible loin à la ronde. Le feu a nécessité une importante mobilisation des secours. La radio RFJ a relayé un appel invitant les habitants de la commune de Kourou-Courcelon à économiser l'eau. Le but, éviter de vider le réservoir nécessaire pour éteindre les flammes. Le hangar de la voirie de Kourou a été entièrement détruit par les flammes, selon le quotidien jurassien. Des migrants sont entrés en masse dans l'enclave espagnole de Ceuta, en Afrique du Nord. Selon la télévision TVE, 2000 à 3000 jeunes ont franchi la frontière à la nage, par la mer ou par la terre, en escaladant les clôtures frontalières. Au moins 9 personnes sont mortes dans la traversée. Cette arrivée massive fait suite à celle de plus de 1500 migrants qui ont rejoint la ville à la nage au cours de la semaine passée. Ce soir, le ciel sera de plus en plus dégagé. Demain, le soleil ouvrira la journée, mais le ciel se couvrira progressivement au fil des heures. Averses et orages, parfois violents, seront de plus en plus présents. En pleine, le mercure atteindra les 33 degrés. Samedi, jour du 1er août, place au soleil et à une chaleur bien installée, même si quelques averses ou orages restent possibles du côté des Alpes.
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La communication, c'est la clé. Et pourtant, exprimer ses sentiments, il n'y a rien de plus compliqué. Alors parfois, il faut oublier les mots et laisser la playlist faire son boulot. Pour vous livrer le fond de sa pensée, Ottavio a choisi d'ouvrir cette émission avec Stay for One More Night. Merci de nous écouter et bienvenue chez vous.

Ce morceau Different Strokes lui avait valu le titre d'artiste le plus samplé de tous les temps. Tout le monde s'en est servi, de Jay-Z à Cypress Hill en passant par Public Enemy. Mais le mot exact, ça aurait pas dû être samplé, ça aurait dû être pillé. Parce que Syl Johnson a dû traîner un nombre incalculable de rappeurs devant les tribunaux pour qu'on lui paye sa contribution. À l'instant sur la 3, la soul conquérante de Syl Johnson, Can't Nobody Stop Me Now. Vous écoutez Les Métissages et dans le set d'Otavio, on enchaîne avec Cusco et Beloved sur RTS Couleur 3.

bien meilleur, servi dans un grand verre avec beaucoup de glaçons. DJ Piscine sur la 3, le track s'appelle Grill. Les métissages, c'est la sélection d'Otavio et je crois que l'ensemble de ce qui suit est un message dont vous tirerez vous-même les conclusions qui s'imposent. Voici Eden Burns et Challenge God With Your House, un morceau qui vient de créer son propre sous-genre, la house agnostique.

À l'instant sur la 3, la techno enrichie en clavier et en reflet de Nicolas Miron. La carrière de ce jeune producteur espagnol est relativement récente, lui qui a fait ses débuts en 2022 sur Radio Relativa, une antenne communautaire à but non lucratif basée à Madrid. Et visiblement, il apprend très vite. Ce que vous venez d'entendre, c'est Keeping It Raw, extrait de son tout premier EP baptisé High Tech Thoughts. Le talent n'attend pas, la suite non plus. Voici Paul Johnson dans le set d'Otavio.

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Canonisé pour son apport à la scène jungle et drum and bass, DJ Zinc a pourtant plus de 30 ans de mix dans les poignets et il a prouvé depuis longtemps qu'il n'est pas l'homme d'un seul style. Avec des incursions plus que convaincantes dans la scène UK Garage notamment, c'était au début des années 2000, et aussi pour sa surprenante compilation baptisée Crack House en 2010. Ce que vous venez d'entendre, ça illustre bien la versatilité du personnage, mais en même temps sa constance a toujours envoyé du pâté quel que soit le style exercé. Way de DJ Zinc dans le set d'Odavio. Next, Footsie et Adam

La fabuleuse Tanuki Chan sur RTS Couleur 3, le morceau s'appelle Circles. C'était Les Métissages, une émission imaginée et concrétisée ce soir par Otavio. Et c'était aussi ma dernière fois. Dans quelques semaines, après quelques rediffusions, Les Métissages reviendront sous une nouvelle forme et avec un nouvel hôte. Quelqu'un que vous connaissez déjà et dont la présence vous ravira, j'en suis absolument convaincue. Quant à moi, je voulais vous dire que j'ai vraiment beaucoup aimé vous accompagner pendant toutes ces soirées et je me réjouis de vous retrouver ailleurs, dans une autre émission, mais toujours sur Couleur 3. Pour se quitter sans chouiner, on vous laisse avec David Carretta et l'un de mes meilleurs souvenirs de Dancefloor, Lovely Toy, sorti en 2004. Comme beaucoup de choses ici, moi y compris, c'est pas tout neuf, mais ça marche toujours. Merci, bonne nuit et à très bientôt.

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1: Anne-Julie Rouze.
2: En football, le FC Sion a vécu une soirée bien tranquille. Engagé au deuxième tour qualificatif de la Conference League, les Valaisans ont facilement dominé les Biélorusses du Baté Borisov. Joris répond.
3: L'objectif est donc atteint pour le FC Sion qui va poursuivre son parcours européen. Tenu en échec la semaine dernière par le Baté Borisov, les joueurs de Didier Tolo n'ont cette fois-ci eu aucune peine à l'emporter. Botelli et Nivokadzi ont marqué en première mi-temps. Ils ont été imités en seconde par Baltazar Costa et Berdaïès. En résumé, les Valaisans ont dominé les débats de la tête et des épaules. Ils n'ont jamais eu le temps de douter, tant la formation biélorusse était faible et sans idée. Ils ont ainsi fêté, comme il se doit, le retour de la Coupe d'Europe à Tourbillon, 10 ans après la venue de Braga. La prochaine étape pour les Sédunois, ce sera le troisième tour qualificatif de la Conference League. Le FC Sion affrontera en match aller-retour les Arméniens du FC Noah. Les rencontres auront lieu les 6 et 13 août.
2: Merci Joris Repond. L'UEFA menace à l'unanimité de boycotter les prochaines Coupes du Monde. Les 55 membres de l'instance de football européen s'opposent au projet de la FIFA de s'ouvrir à des investisseurs privés. Aucune équipe nationale de l'UEFA ne participera à une compétition de la FIFA tant que ces propositions resteront d'actualité. C'est ce qu'il est ressorti d'une réunion de crise qui s'est tenue aujourd'hui. Dans le canton de Vaud, un feu s'est déclaré ce soir dans un entrepôt de la zone industrielle de Vufflens-la-Ville. Une cinquantaine de pompiers et une quinzaine de véhicules sont sur pied. L'incendie pourrait durer toute la nuit, selon le responsable de la centrale 118. Le trafic ferroviaire était suspendu entre Bussigny et Cossonay-Pantala. Des bus de remplacement sont prévus. Et dans le canton du Jura, deux bâtiments situés dans la zone industrielle de Kourou ont été ravagés par un incendie cet après-midi. Entre 50 et 70 pompiers ont été mobilisés. Confrontés à des difficultés d'approvisionnement en eau, ils ont puisé dans des piscines privées. Le feu est désormais sous contrôle, selon la radio RFJ. Le bassin du Po passe en alerte maximale. Le principal fleuve italien fait face à l'aggravation de la sécheresse. Au pied des Alpes, le lac majeur frontalier de la Suisse et le lac de Côme alimentent le Po. C'est là qu'ont vu leur taux de remplissage reculer de 7 et de 6% sur une semaine. Le Rhône a contribué à irriguer les champs de toute une vallée asséchée. Météo, le temps sera plutôt dégagé cette nuit. Demain, il y aura du soleil dans la matinée. Le ciel se couvrira en cours de journée. Il faudra s'attendre à de la pluie et des orages, potentiellement violents par endroits. Température en pleine 19 à 33 degrés. Samedi, pour le 1er août, soleil et grosse chaleur au rendez-vous, avec quand même un risque d'averse ou d'orage du côté des Alpes. Un avis de canicule de degrés 3 et 4 est maintenu jusqu'à mercredi prochain, en dessous de 800 mètres.
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0: Minuit. Anne-Julie Rouze.
1: En football, le FC Sion se hisse au troisième tour qualificatif de Conference League à domicile. Tenu en échec 1-1 à l'aller, les Valaisans ont écrasé le Baté Borisov 4-0 lors du match retour. Les Sédunois n'ont pas laissé de place au doute et grâce à ce succès, les hommes de Didier Tolo affronteront les Arméniens du FC Noah au troisième tour qualificatif. Toujours en Conference League, Lugano et Vaduz se sont également imposés ce soir. Et en qualification de la Ligue des Champions, le FC Thun s'est incliné face au Dynamo Zagreb. Dans le canton de Vaud, un feu s'est déclaré vers 20h30 dans un entrepôt de la zone industrielle de Vufflens-la-Ville. Une cinquantaine de pompiers et une dizaine de véhicules sont sur pied. Des renforts sont attendus. Il s'agit d'une intervention importante selon le responsable de la centrale 118. L'entrepôt est entièrement embrasé. L'incendie pourrait durer toute la nuit. Le trafic ferroviaire était suspendu entre Bussigny et Cossonay-Pantala. Des bus de remplacement sont prévus. Dans le canton du Jura, deux bâtiments situés dans la zone industrielle de Kourou ont été ravagés par un incendie cet après-midi. Entre 50 et 70 pompiers ont été mobilisés. Confrontés à des difficultés d'approvisionnement en eau, ils ont puisé l'eau dans des piscines privées. Le feu est désormais sous contrôle selon la radio RFJ. Ce mois de juillet s'apprête à devenir le plus chaud jamais enregistré en Suisse depuis le début des relevés en 1864. Les quantités de pluie sont également restées inférieures à la normale dans une grande partie du pays. De nombreuses régions ont reçu moins de 20% des précipitations habituellement enregistrées en juillet. Dans le centre de l'Ukraine, une famille a été tuée dans sa maison par la frappe d'un missile russe. Le président Volodymyr Zelensky accuse la Corée du Nord d'avoir fourni ce projectile. Il exhorte de nouveau ses alliés à livrer plus de moyens anti-aériens à Kiev. Des migrants sont entrés en masse dans l'enclave espagnole de Ceuta, en Afrique du Nord. Selon la télévision espagnole TVE, 2000 à 3000 jeunes ont franchi la frontière à la nage et par la terre en escaladant les clôtures frontalières. Au moins 9 personnes y ont perdu la vie. Suite à ces événements, la chef du gouvernement italien Giorgia Meloni dit vouloir suspendre l'Espagne de l'espace Schengen. L'Espagne, de son côté, dénonce la démagogie de l'Italie. Météo, le temps sera plutôt dégagé cette nuit. Demain, il y aura du soleil dans la matinée. Le ciel se couvrira en cours de journée. Il faudra s'attendre à de la pluie et des orages, potentiellement violents par endroits. Température en pleine, 19 à 33 degrés. Samedi, pour la fête nationale, soleil et grosse chaleur au rendez-vous, avec quand même un risque d'averse ou d'orage du côté des Alpes. Un avis de canicule de degrés 3 et 4 est maintenu jusqu'à mercredi prochain, en dessous de 8000 mètres.
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6: 16h03, salut tout le monde, bienvenue en direct d'Estival Open Air. Comment va Sylvain Panatier?
7: Ça va bien, merci Fantin. On est effectivement à Estavayer-le-Lac, au bord du lac d'Estavayer, vu qu'on est là.
6: On l'appelle comme ça.
7: On l'appelle comme ça ici. On a plein de choses qui sont prévues hein, dans cette émission, qui est un petit peu en stand-by pour le moment. Explique-nous, Fantin.
6: Ouais, il faut donner un peu le contexte. Donc, nous, on est venu avec notre merveilleux bus qu'on appelle le Cuisson, notre bus studio auquel est affairé Ismaël. Elle est actuellement, vous l'entendez, il y a un petit vent. Alors on l'a boosté dans la radio, mais il y a un vrai vent, on est enfermé dans le bus. Normalement on a notre petite table devant avec un auvent et puis il y a les invités qui viennent, qui se posent autour de la table, ça boit un petit coup. Et là on est enfermé à 5 dans le bus et on pète de chaud. Pourquoi? Parce que dehors, eh ben, il y a du vent qui va jusqu'à quoi? 100 km/h?
7: Ouais, il y a du vent annoncé jusqu'à 100 km/h. Tout le festival est bouclé, les gens sont on peut même pas aller sous les tentes, hein. Il faut aller vraiment dans les containers et tout ça. Parce que comme tu l'as dit, il y a le Joran qui arrive, qui est, il faut le dire, un vent catabatique. Hein, donc un vent qui est un peu propulsé. propulsé par le lac et qui descend tout le Jura pour nous amener des rafales voilà, qui vont entretenir cette émission, je pense.
6: Donc c'est pas un open air, c'est un closed air pour l'instant. On est sur Météo FM aujourd'hui un petit peu, donc on vous tiendra au courant des updates. Littéralement, on attend des news parce qu'on a plein de jolis gens à interviewer et de base, ils devaient venir sur notre beau parking à côté des backstage, mais vu qu'on, littéralement, il y a des sécu qui sont venus nous dire rentrez dans votre bus, on n'a pas le droit de circuler et du coup, les artistes non plus, donc on a une option B qui est d'aller dans leur loge pour les interviewer, mais pour l'instant, on ne nous laisse pas sortir, donc voilà. On vous tient au courant, mais sachez qu'on est censé voir trois des artistes qui se produisent aujourd'hui à Estival. Il y a notamment Théa qui envoie du très très lourd, il y a Aimé Simon également, là on est un peu plus dans la douceur, mais c'est esthétiquement incroyable aussi, et puis les copains de Bink, il y a leur,
7: Bink, mais oui,
6: il y a leur bus juste à côté de nous.
7: Il y a leur bus juste à côté, donc si on arrive à sortir, à faire 10 mètres pour aller dans leur tourbus, on ira dans leur tourbus faire l'interview.
6: Exactement, et il y a JC aussi, Jérémy Costantini qui est censé venir nous voir un peu plus tard, le programmateur d'Estival. On aimerait bien aussi dire un mot à Nathalie Frelich, ou en tout cas aller écouter un bout de son concert, peut-être parler à son ingé son, mais ça dépendra de la météo et des autorités.
7: Ouais, là je pense qu'ils sont aussi bien cachés à l'intérieur. Ouais.
6: Exactement, voilà, 34e édition d'Estival. Hier, il y a un certain Gims qui est venu retourner le festival. Il y a eu Youssoupha aussi.
7: Ouais, Etienne Machine, les copains pour fermer.
6: Exact, ouais. Plusieurs artistes vraiment qu'on adore, dont Etienne Machine et dont Marie J qui va ouvrir cette première heure. Marie J qui est revenue récemment avec un nouveau disque et notamment ce titre qui s'appelle Nul. Elle ne l'est pas du tout. Je le rappelle à chaque fois que ce titre passe, mais parfois, les crises identitaires, ça peut amener à penser ce genre de choses, ma foi.
7: À la réelle, c'est Ismaël Gonzato, à l'assistana de la prod. C'est Charlotte
6: Léamont.
7: J'ai de la peine à dire, je voulais dire l'autre Léamont, mais pas du tout, ça c'est Adrien, c'est en France. Rien à voir, de Léamont.
6: Et Anthony Tone, chef
7: d'antenne enfermé avec nous. D'ailleurs, j'ai l'idéo si tu en veux. On écoute Marie J, Nul.
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0: Matinée, un titre de Franz Ferdinand Matinée, un titre pour se réveiller le matin, mais aussi pour se réveiller l'après-midi ici à Estavayer-le-Lac en ce début d'émission de Couleur 3 Live, Couleur 3 On Tour à l'Estival Open Air. Estival Open Air qui, comme son nom l'indique, est à Estavayer-le-Lac, qui est donc une ancienne commune, mais une localité. Parce qu'il faut savoir qu'Estavayer-le-Lac a fusionné avec différentes communes alentour pour devenir la commune d'Estavayer. Voilà. Estavayer-le-Lac, Tsavayi-le-Lé, comme on dit en patois fribourgeois, un endroit où, enfin, je sais pas, moi j'y viens souvent, je suis chaque année à l'Estival, un festival de mon cœur. Mais pour les personnes qui ne connaissent pas, il faut savoir qu'Estavayer-le-Lac, ça a été occupé très tôt dans l'histoire de l'humanité, même s'il n'y a pas beaucoup de fouilles archéologiques. On sait que déjà au Mésolithique, entre moins 8000 et moins 5500 avant JC, qui est donc...
1: Qui est le programmateur d'Estival.
0: Qui est le programmateur d'Estival depuis plus de 2000 ans, 2026 ans exactement. Donc voilà, une occupation... Qui date d'il y a longtemps, et nous, on est là, on prend la relève après nos ancêtres qui sont passés par là également, qui ont fait du bon travail, qui nous permettent maintenant de venir écouter des artistes merveilleux à ce festival Estival Open Air. Fantin Moreno.
1: Ah bah, pour pouvoir repartir sur 2026 ans de plus, eh ben, ils ont créé une commission de la durabilité, le festival Open Air, parce que c'est un peu le bordel, les festivals ça consomme énormément et ça pollue énormément. Du coup, ils ont vraiment, c'est une première chez eux, ils ont créé pour cette 34e édition ici une commission durabilité. Le but, c'est évidemment de réduire l'impact environnemental de la manifestation, et du coup ils font des trucs assez cool. Déjà, ils ont redéployé encore plus le système de bus, de transport public, déjà pour éviter qu'il y ait autant de voitures que les autres années. Et puis ensuite, ils partent sur des produits régionaux en priorité dans ce que vous trouvez dans les stands. Donc on n'est pas sur, faut pas vous attendre aux grandes enseignes. On vise local ici, ça c'est bien aussi, notamment des vêtements aussi pour le staff qui sont dans une filière éco-responsable. Ils pensent à tout vraiment, même leurs t-shirts sont faits comme ça. Au-delà de l'écologie, il y a aussi la prévention des violences sexistes et sexuelles, où ils ont un peu voilà.
0: Avec la charte, oui, la charte Arrêtez,
1: ils ont,
0: charte,
1: voilà, ils ont renforcé
0: 1700,
1: ça.
0: Ouais. Ouais. Voilà, qui offre contre le harcèlement dans les espaces publics nocturnes. Donc, si vous avez, si vous subissez, ou même si vous voyez des personnes qui peuvent potentiellement se faire agresser, harceler, on leur souhaite pas évidemment. Vous pouvez vous adresser à Arrêta, à tous les bars du festival.
1: Demandez Arrêta, ouais. Et méfiance, parce que des fois ils sont sur scène, les types dangereux. Parfois même dans des festivals romans.
0: Parfois même dans des festivals romans, voilà, on ne va pas citer.
1: On ne va pas citer, non, mais vous nous avez compris. Et pour ce qui est de l'écologie aussi, vous précisez qu'ils font des trucs assez cool. Ils ont prévu des fontaines à eau pour que vous puissiez remplir votre gourde et éviter de juste avoir des déchets plastiques partout. Donc c'est assez cool, prenez votre gourde ici à Estival. Vous avez deux fontaines à eau prévues. Et puis il y a aussi des cendriers interactifs. Très curieux de savoir ce que c'est, un cendrier interactif. Mais voilà, c'est pour sensibiliser à la pollution liée au mégot. Donc à voir, faudra qu'on teste. Pas fumeur, mais j'irai tester.
0: Ouais, mais j'ai arrêté de fumer aussi. Et je
1: Bravo.
0: Pense que j'ai envie de tester ce cendrier. On verra. Je sais qu'on a des gens parmi nous qui parfois se mettent des trucs dans les poumons. On verra. On a toute la sécurité qui passe devant. Parce que,
1: est-ce qu'ils nous permettent de sortir ou pas encore?
0: Je crois pas. En tout cas, ils circulent en meute, histoire d'être sûr que personne ne bouge. Comme ça, personne ne sera blessé.
1: On est toujours coincé dans le bus ici à Estavayer, à Estival Open Air. On se réjouit d'accueillir des artistes quand on nous laissera sortir. Parce qu'il y a des rafales de vent, même si elles ont l'air de se calmer un petit peu. Puis il paraît qu'il y a un orage, il paraît qu'il y a de la pluie qui arrive bientôt. Voilà,
0: ouais,
1: voilà,
0: on en est. On va se mettre bien dans ce festival Estival Open Air à Estavayer, dans la localité d'Estavayer, le lac. On écoute de la musique, Ismaël et Gonzato.
1: Voilà sauce. Voilà,
0: on voit la sauce. Qu'est-ce que t'es... Oui, Lou.
1: J'adore Lou. Parce qu'on n'a pas l'écran, donc ils nous crient les artistes, c'est ça qu'on veut.
2: Money Boy.
1: Money Boy. C'est la Radio Live, les amis. Merci d'être avec nous jusqu'à 19h en direct. Si le temps le permet, bien évidemment. Let's go.

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1: Mais ça veut dire autre chose. Je vous laisse faire la traduction à partir des quatre lettres. C'était dans les paroles de Naïka sur RTS Couleur 3, 16h23. On est toujours en direct avec ce Couleur 3 On Tour dans notre bus, dans notre cuisson, en direct du parking d'Estival, Sylvain.
2: Oui, parce qu'effectivement, le vent, bah, là, ça souffle à plat. Hein. On va

0: Et durant toute la semaine, on a du beau monde.
1: Aujourd'hui, on a tout le monde sauf Bob Sinclair à l'interview. T'étais un peu déçu.
0: Ouais, parce que Bob Sinclair, je trouve qu'il dégage un petit truc un peu sympathique comme ça. Je le suis sur les réseaux. Alors bon, voilà, ça vaut ce que ça vaut. Mais effectivement, puis il a accompagné un peu notre adolescence. Il est toujours là, il est toujours sur le devant de la scène.
1: Il doit avoir de l'anecdote, lui.
0: Il doit avoir de l'anecdote. Puis surtout, il est pas mal engagé sur toute la perception qu'a le public maintenant des DJ sets. Je trouve qu'il a un point de vue qui est assez intéressant là-dessus, où effectivement maintenant la présence des réseaux sociaux fait qu'on suit beaucoup plus les concerts et les DJ sets derrière l'écran de notre téléphone au lieu de vivre le moment. Et je trouvais intéressant de pouvoir parler de ça avec lui et d'autres sujets. Il tourne beaucoup avec sa fille actuellement qui mixe aussi, voilà, la transmission de la musique, ce genre de trucs. Enfin bref, on l'aura pas
1: parce qu'il arrive trop tard sur le site, faut le dire, hein. C'est pas qu'il fait le snob, c'est qu'il arrive trop tard parce que lui il joue qu'à minuit, donc ceci explique cela.
0: Ouais,
1: il joue à minuit jusqu'à 1h30 du mat. Ça va être un gros show ce soir ici à Estival de Bob Sinclair qu'on va écouter juste après. Mais pour l'instant, si on regarde un petit peu dans le reste de la prog des jours qui viennent, donc hier il y a eu du lourd avec Gims, Youssoupha et compagnie, mais demain c'est pas mal non plus, un peu plus côté variété, mais alors des gros noms quand même.
0: Ouais, il y a Bleu Soleil qui a fait le tube l'année passée, Soleil Bleu, hein, laissez-moi vivre comme je veux. Lilywood and the Prick, bonne surprise, hein, moi j'écoutais ça, c'était il y a pas mal d'années, je savais pas que ce groupe tournait toujours ou de nouveau.
1: Hein, je les ai interviewés il y a genre 10 ans à Paléo, mec.
0: Bah voilà, tu vois, c'était on a pris des rides depuis, on a mis des poils blancs. Vendredi sur mer, qu'on avait eu en interview l'année passée au Venoge, Amel Bent, Stéphane aussi, et puis fin de soirée demain avec Christophe Maé.
1: Oh là là,
0: voilà,
1: quel régal. Et son fameux single Maé Christophe.
0: Oui.
1: C'est comme Bleu Soleil, il a juste inversé.
0: C'est clair.
1: Bref, pardon, ça m'a échappé.
0: Et encore la soirée de samedi.
1: Premier route, toi.
0: Ouais, plus axé rap pour le coup avec Antoine Fianso, Huntrill, Jaja et Dinaz avec le feu d'artifice. Alors, à voir dans les conditions dans lesquelles peuvent se faire le feu d'artifice.
1: 22h, ce sera le feu d'artifice. Après, il y a Médine, ouais.
0: Après, il y a Médine et on finit avec Taïk qui fera la clôture de tout le festival de cette édition 2026.
1: Et on est super content parce que je crois qu'il y a Aimé Simone qui ne saurait tarder, qui était tout à l'heure à son hôtel encore. Et du coup, on a fait une petite transition vite fait, littéralement. Il y a son van qui s'arrête devant notre bus à nous. Donc je pense qu'on peut écouter un petit son vite fait. Ou est-ce qu'on le prend direct? Ouais, vas-y, mets-nous 2 secondes de bub. Là, tout de suite avec Aimé Simone. We just want to pick up QTB, Bob Sinclair. It's a dance thing, you see me? 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

0: Bob Sinclair avec la voix de Big Ali, le MC Big Ali qui a régalé dans les années 2000-2010 sur ce titre de Bob Sinclair qui nous met en bonne forme.
1: Big Ali, c'est voilà. Monsieur What,
0: ouais, exactement.
1: Sur tous les titres, même du genre du Michel Delpech, il a posé des What.
0: C'est le Lil Jon de la musique française, on dirait.
1: Il est trop fort. Hein,
0: c'est très bien. On a un invité qui est arrivé dans notre cuisson.
1: Quel bonheur, trop content d'avoir Aimé Simone avec nous, dont on avait commenté le live à Paléo il y a 2 ans sur la scène Vega. Aimé Simone, nom d'artiste qui, sauf erreur, combine les deux prénoms de ses grands-mamans. C'est un artiste jeune trentenaire franco-norvégien qui chante en anglais, qui a déménagé à Berlin en 2017, qui est passé par LA aussi. Bref, c'est un cosmopolite avec une musique post-pop hyper belle, hyper sensible. C'est à la fois dans le spleen, dans la grâce, enfin vraiment ça me fait kiffer avec du falsetto, ça chante aigu et tout. C'est moderne, c'est élégant, même quand c'est sombre, je précise. Et puis les influences électro et cold wave, elles sont jamais très loin. Vous allez constater tout ça si vous allez voir son concert tout à l'heure à 19h sur la grande scène d'Estival. Inch'Allah, ça bouge pas l'horaire. Parce que là, on vient d'apprendre dans l'oreillette que l'ouverture des portes est
0: repoussée d'une heure.
1: De 17h à 18h. Mais voilà, il y a encore une heure pour aller vous poster devant la grande scène d'Estival et voir à 19h, pile poil à la fin de notre émission. Timing parfait. Aimé Simone, merci de nous rejoindre.
2: Hello.
1: Ça fait radio pirate un peu, tu disais.
2: Ouais, je disais, voilà, on est vraiment dans le bus et tout, on est dans le réel.
1: On est dans le vrai street. Comment ça va? Un peu moins de 2 heures de ton show et ce vent étrange.
2: Super, je suis arrivé hier soir, j'ai profité du lac, je me sens bien, j'ai hâte d'être sur scène, donc tout roule pour moi.
1: Le moment du soundcheck, pour certains artistes, c'est un moment extrêmement barbant, et puis pour d'autres, c'est un moment précieux pour tester des trucs. Tu te situes où sur ce spectre?
2: Ouais, c'est un moment sacré pour moi.
1: Ah ouais?
2: C'est le moment où tu découvres la scène pour la première fois, tu testes le plancher, tu testes le son, tu testes tout ça, et non, je pense que... Et puis surtout, tu te projettes, c'est le moment où vraiment tu commences à avoir la vision du show, quoi. Donc moi j'adore ces moments-là, et voilà.
1: À partir de quand tu considères qu'on atteint le stade où on vient plus faire le soundcheck en personne, puis c'est la crew qui fait?
2: Bah en fait, en vrai, pour te dire la réalité, c'est que ça dépend du temps que j'ai. Si t'avoues aussi qu'il y a que 15 minutes de soundcheck, je pense que je vais pas le faire.
1: Okay, ouais.
2: Mais si j'ai vraiment une petite heure, un truc comme ça, j'aime bien être là.
1: Pareil que tu réécoutes tes propres sons backstage juste avant de rentrer sur scène.
2: Moi, ouais, je faisais ça avant, ouais.
1: T'as arrêté?
2: J'ai un peu arrêté, ouais.
1: Comment ça se fait?
2: Je sais pas, flemme.
1: C'était quoi, pour te mettre dans l'ambiance? Et maintenant, t'as plus besoin?
2: Ouais, je pense que pour moi, c'était vraiment important de me recentrer. Et j'ai l'impression que maintenant, c'est quelque chose qui vient naturellement.
1: Faut bien.
2: Au fil des dates, au fil des concerts, c'est venu. Mais avant, j'avais vraiment besoin de quelques instants avec moi-même et ma musique pour me recentrer, me remettre dans le mood des chansons. Mais aussi, les raisons pour lesquelles je venais ce soir présenter cette musique, tu vois, c'était important pour moi. Mais maintenant, c'est quelque chose qui se fait beaucoup plus instinctivement. Voilà, on évolue avec les années.
0: Hein. Est-ce qu'il y a peut-être la peur d'oublier les paroles, de les réécouter avant?
2: Il y avait un peu ça aussi. Ouais. C'est vrai que maintenant, je m'en fous, mais...
1: T'as pas un prompteur? T'es pas encore au stade du prompteur?
2: Non, j'en suis pas là.
0: Bon, au pire,
2: non.
0: Tu peux faire chanter le public.
2: Ouais, tu peux toujours faire chanter le public maintenant, c'est vrai. Mais non, c'est... En fait, c'est la peur d'oublier ses paroles, c'est ce qui te fait oublier les paroles.
1: Ah,
2: et
1: exact.
2: Du coup, faut vraiment pas y penser.
1: Exact. Sur RTS Couleur 3, on a déjà entendu Aimé Simone en concert, je le disais, mais on n'a jamais vu. À quoi ça ressemble visuellement un de tes concerts? Ça a l'air d'être assez fort comme expérience.
2: Ouais, ça a évolué, ça aussi. En ce moment, je suis dans un show vraiment électro. On a un écran, il y a des effets. On rentre dans un univers un peu cinématographique, un peu dystopique. J'essaie d'incarner un personnage, celui de l'album, Rev. Donc c'est un show assez spécial par rapport à ce que j'ai pu faire auparavant. Et puis là, on est un peu sur la fin de cette tournée, de ce show. Et le show d'après, c'est qu'il sera déjà différent, avec plus de musiciens sur scène et tout ça. Donc ça bouge.
1: J'avais vu une fois le groupe Alger en tout début et en toute fin de tournée. C'était drastiquement différent, les types étaient cuits. Est-ce que toi, tu ressens une fatigue similaire ou t'essayes de justement...
2: Je pense que moi, ça va parce que j'ai eu les dernières dates sont assez éparpillées. J'ai le temps de me ressourcer, j'ai le temps de retravailler des setlists différentes et du coup de rafraîchir l'énergie. Mais je pense que ouais, quand on est vraiment à la fin d'une tournée qui a duré 3 mois, où on est quasiment tous les soirs sur scène, on fait la même setlist, je comprends qu'on puisse être un peu cuit et lassé presque, on s'ennuie en fait au bout d'un moment. Donc c'est important pour moi de changer les morceaux déjà, de prendre des petits risques, pas se retrouver trop dans une zone de confort. C'est ce que j'essaie de faire.
1: Un mot sur ton troisième album, vu que tu l'as cité, Rave, ou Rêve, suivant comment les gens prononcent. C'est la première syllabe des 3 thèmes qui accompagnent justement l'épopée un peu du personnage tout au long de l'album. Sauf erreur, révolte, révolution, révélation.
2: Ouais.
1: Alors la révolte, en ce moment, c'est pas difficile d'aller en chercher des raisons. Mais la révélation, si toi, Aimé Simone, tu devais en citer une majeure dans ta vie, c'est lesquelles qui reviennent?
2: Je pense que c'est... ma révélation à moi. Wow, on the spot.
1: Trop facile, c'est Radio Pirate, hein, on a dit. Hein.
2: Moi, je pense que je retrouve, bah, tu vois, je parlais de peut-être d'avoir des musiciens sur scène pour la prochaine tournée. Je retrouve une forme de simplicité par rapport à ce que j'aime dans la musique. Ça, en plus, on est dans une époque où on va de plus en plus dans l'IA et tout ça, ce qui peut être fascinant pour certaines personnes. Mais moi, c'est vrai que ça me renvoie plus à des choses de. J'ai commencé la musique parce que j'adorais la guitare et la guitare m'a amené au chant, le chant m'a amené à l'écriture. Et à travers cet album Rêve, qui a utilisé de l'IA dans les visuels et qui est dans ce truc de personnage, de concept album, c'est vrai que j'ai envie de retrouver maintenant une forme de simplicité, de pureté, et c'est peut-être ça ma révélation.
1: Bientôt Aimé Simon Unplugged.
2: Ouais,
1: c'est ça le projet. Il y a moyen, il me semble, avoir aperçu une guitare acoustique qui traîne là-bas.
2: Ouais, ouais. Alors, des fois, je joue toujours de la guitare en général dans mes sets, peut-être pas en festival, ça dépend du temps qu'on a, mais la guitare, c'est mon instrument de base. C'est avec ça que j'écris toutes les chansons. Et après, je les modifie, j'y mets des synthés, des gros kicks et tout ça, mais, mais ça commence souvent avec une guitare et c'est des chansons souvent un peu mélancoliques. C'est là que j'écris mes meilleures mélodies, j'ai l'impression. Et après, voilà.
1: On dit parfois, je sais pas ce que t'en penses, qu'une bonne ou une mauvaise chanson, c'est en la strip down et en la faisant guitare-voix que tu vois si elle marche ou pas. T'es d'accord avec ce truc-là ?
2: Moi, je pense que c'est pas une règle absolue, mais c'est vrai que 90% du temps, c'est réel.
1: Ah, okay.
2: Et que c'est rare que si t'écrives une chanson avec ta guitare et qu'ensuite tu la traduises en mode électro et tout ça, c'est rare que ça ne marche pas.
1: Ouais.
2: Par contre, l'inverse est souvent, ça dépend. Tu peux avoir une chanson où tu as commencé avec l'instru à produire justement la partie rythmique, la partie voilà, enregistrée, et que ça, si tu le fais guitare-voix, ça marche pas. Quoi.
0: Effectivement, je pense que Big Ali en guitare-voix, c'est moins ouf.
2: Pas mal. Ou alors, faut être très très fort.
1: Ah ouais, là, je suis curieux d'entendre, cela dit. Big Ali Unplugged. Volontiers qu'on parle dans quelques instants un tout petit peu de ton process de composition.
2: Ouais.
1: Ça ferait plaisir, Aimé Simon. Mais juste avant, on va écouter un de tes sons. Ça ferait plaisir. Je crois que c'est In This Dark Dark Time qui est logué. Très bien, on écoute ça. C'est Aimé Simon, c'est à 19h sur la grande scène d'Estival et on le retrouve juste après dans notre petit bus au milieu du parking. Allez, à tout de suite.

0: In This Dark Time, un titre de Aimé Simone qui est dans notre cuisson en interview avec, avec Fantin Moreno, qui a préparé, qui a écrit de belles questions et qui entretient ça à merveille.
1: Mais t'es trop chou, merci beaucoup. Surtout des belles réponses qu'on reçoit d'Aimé Simone. On est donc Couleur 3 and Tour en direct d'Estival, ici à Estavayer-le-Lac, où Aimé Simone sera à 19h sur la grande scène. Soyez-y, c'est un ordre. Même si les portes ouvrent plus tard à cause de la météo et du vent, 18h, les portes ouvrent. En tout cas, c'est les dernières news.
0: Stay safe, en tout cas.
1: Stay safe, voilà,
0: comme on dit dans la langue de Shakespeare.
1: Aimé Simone, tes instrus, elles ont une base pop, mais elles empruntent. Alors autant à la tech de Berlin, au reggaeton portoricain, à la trappe états-unienne, tu l'avais cité toi-même. Est-ce que tout a toujours marché, ces mariages? Ou est-ce que tu as des exemples d'influence que tu n'as pas encore réussi à faire matcher avec ton univers?
2: J'ai peut-être... Ouais, non. Par exemple, après c'est un peu niche dans ce dont je vais parler, mais par exemple la jersey, je sais pas si vous voyez ce que c'est. C'est...
1: Ok, let's go.
2: Ce type de...
1: Je l'ai jamais
2: fait ça.
1: T'aimerais bien le placer?
2: Peut-être. Ouais. Après, comme je te disais, je reviens vers une simplicité où vraiment, c'est presque la guitare est devant et la voix aussi, les mélodies en avant et peut-être la partie rythmique. Elle a moins besoin d'être sophistiquée, complexe, électro. Elle peut être plus basique que ça, je pense.
1: Et il reste toujours la structure. T'avais parlé de ça aussi, t'avais dit, c'était chez Arte, que les rappeurs qui ont du succès, par exemple, c'est plus ceux qui font le gros couplet, c'est méga lyrique, mais ceux qui font des structures, couplet, refrain, tac-tac. Qu'est-ce que tu prends de ça, ou pas d'ailleurs, dans ton process à toi?
2: Moi, mon but et ma passion, c'est d'essayer d'écrire une grande chanson un jour. Mais vraiment une grande, grande chanson qui reste dans le temps, c'est un peu c'est le Graal que j'essaye d'atteindre. Et du coup, on est forcé un peu, enfin moi je pense qu'il y a un héritage un peu à honorer des grandes chansons, et ces grandes chansons elles sont un peu construites de la même manière. Il y a souvent des couplets, des pré-refrains, des refrains, des deuxièmes couplets et ainsi de suite. Et ce format de la pop musique qui nous descend des Beatles surtout, je crois, il n'a pas tellement bougé encore. C'est encore un truc universel qui rassemble et tout ça, et surtout c'est devenu une sorte d'exercice de style, presque une contrainte artistique, que je trouve vachement stimulante, moi, créativement parlant. Parce que j'ai aussi fait des sons qui durent 8 minutes quand j'étais à Berlin et qui sont expérimentales avec une prod qui n'arrête pas d'évoluer et tout ça. Mais c'est vrai que l'exercice de se poser, de dire des choses profondes, sincères, qui sont catchy et qui restent dans un format d'une chanson de 3 minutes, 3 minutes 30, c'est un bel exercice.
1: C'est exaltant plus que contraignant, en fait.
2: Ouais, pour moi, ouais.
1: Aimé Simone, ton mode de compo, il est, je crois, très personnel. Sauf erreur, vous faites tout seul, un petit peu, toi et ta compagne, l'artiste américaine Sonia Fix. Est-ce qu'au fur et à mesure que ton succès grandit, est-ce que tu sens que l'industrie essaye de vous mettre des tierces personnes dans les pattes?
2: Ça, c'était au début.
1: C'est vrai?
2: Maintenant, ils ont abandonné.
1: Ils ont capté que ça marche pas.
2: Non, mais après, j'ai la chance d'être avec des partenaires qui sont assez compréhensifs et ouverts d'esprit. Je reste vachement indépendant, j'ai ma propre structure, je suis en distrib et en licence, donc c'est des contrats qui en fait permettent aux artistes d'être très libres, de faire des choix artistiques, d'avoir toujours le dernier mot quelque part. Donc rien ne peut m'être vraiment imposé, mais si tout jamais j'en venais à collaborer avec d'autres producteurs ou d'autres artistes, tout ça c'est vraiment par amour et par un vraiment pur intérêt personnel de ma part. Ce serait pas quelque chose qui me serait imposé jamais.
1: Ok, ouais. Et bosser en couple, c'est chill?
2: Bah, ça dépend du couple, j'imagine. Moi, ça se passe très bien. C'était la fondation de notre relation. Dès les premiers jours, dès les premières heures, on a écrit ensemble, on a composé ensemble. Et donc, c'est ce qui est un peu ce qui nous a forgés ensemble. Mais je pense que ça dépend. Ça,
1: ouais, il n'y a pas de règle. Vu qu'on mentionne l'industrie, un mot sur la ville de Paris. On me rappelle que Aimé Simone est français, franco-norvégien. Tu as cité Paris comme une des pires villes pour se développer en tant que jeune artiste. Tu as utilisé le mot horrible. Pourquoi c'est pas cool, Paris, pour ça?
2: Ah, ouais, je l'ai dit, je pense que j'étais en colère ce jour-là. Mais je pense qu'il y a des choses qui sont... Bah, les avantages, c'est que tu te trouves dans une grande ville, il y a plein de monde, il y a plein de gens, tu rencontres, il y a un réseau, il y a des choses en place et tout ça. Le désavantage, c'est que tout de suite, c'est très vite saturé. Et puis après, il y a un peu des choses qui sont un peu vieillottes dans la façon d'organiser, structurer les artistes. Par exemple, moi, je chante en anglais. Il y a plein de choses pour lesquelles je cotise, d'organismes et tout ça, qui ne reviennent pas par des subventions parce que je ne chante pas en français. Et que, soi-disant, je ne représente pas la culture française juste parce que je chante pas en français. Du coup, ça, je trouve que c'est des choses à peut-être mûrir, à réfléchir. Je pense qu'il y a pour ma typologie d'artiste, en tout cas, il y a peut-être plus de il y a des nouvelles choses à mettre en place, peut-être. En tout cas, ce que je souhaite pour d'autres artistes, c'est ça. Mais et du coup, ouais, parfois on se retrouve face à des murs, en fait. On se dit mince, ça fait longtemps que c'est comme ça, c'est poussiéreux, ça bouge pas. C'est chiant.
1: Est-ce que la paperasse tue les artistes parisiens ou quoi? Parce que je sens qu'on parle tout le temps de subventions et de trucs admin plus que de
2: musique. Bah, oui, c'est le revers de la médaille, entre guillemets. La France est un pays incroyable pour soutenir les jeunes artistes et tout ça. Il y a plein de... Voilà, il y a l'intermittence, il y a des subventions, il y a la SACEM, c'est un des meilleurs organismes au monde.
1: On n'a pas l'intermittence en Suisse, on jalouse ça par exemple.
2: Voilà, donc ça c'est des choses qui sont exceptionnelles. Mais le revers de la médaille, c'est que ouais, il faut pointer, il faut donner ses heures, il faut être dans la paperasse, faut comme ça. Et si on n'est pas encore au niveau où on a des gens qui peuvent faire ça pour nous et qui. Voilà, parce que ça coûte cher d'avoir des gens qui font votre admin, ça peut être lourd, ça peut un peu avoir un impact négatif sur juste la créativité purement. Tout comme je disais, essayer d'avoir des subventions et tout ça, et de devoir rentrer dans des clous, de répondre à des formulaires, de dire oui, je chante bien à 51% en français et tout ça.
1: Oh là là.
2: Est-ce que ça n'affecte pas, c'est une question que je pose, à un moment donné, notre créativité et notre manière de réfléchir à comment écrire nos chansons? Donc je sais pas si c'est réellement, est-ce que c'est soutenir la créativité française que de faire ça, ou est-ce que finalement on lui met pas un peu un cadre, un moule dans lequel elle doit se mettre en shape?
1: Un bon débat ça.
0: Ouais, tu l'as mentionné d'ailleurs, hein, de chanter en français. Est-ce que chanter, écrire en français, c'est quelque chose que tu envisages ou que tu as déjà essayé? C'est quoi les difficultés avec l'écriture en français et chanter en français?
2: Je pense que pour moi la plus grande difficulté, c'est le son de ma voix. C'est-à-dire que quand je chante en français, ma voix ne sonne pas pareil. Vraiment pas pareil. Genre, j'arrive pas à étirer certaines notes, à ajouter ce filet d'air un peu, c'est qui fait l'émotion en fait de ma voix et de ma musique. Parfois en français, enfin j'ai jamais su encore. Pourtant j'ai un coach vocal et tout, mais j'arrive pas à le faire en français. Et puis aussi dans l'écriture, c'est pour que ça sonne bien en français, c'est beaucoup plus complexe. Il faut dire des choses plus. On peut dire des choses très simples, mais il faut avoir quand même quelque chose de sophistiqué, de...
1: Exact.
2: Et sinon, ça tombe à l'eau, quoi.
1: J'ai l'impression qu'il faut être soit poète, soit t'es cuculapraline, quoi.
2: Ouais, mais même quand t'es poète, tu peux être cuculapraline.
1: Oui, c'est vrai. Oh, si on peut finir là-dessus, ça me régale absolument. On a déjà dépassé les 15 minutes, mais on retiendra ça. Eh bien, Simone, merci beaucoup d'être passé nous voir.
2: Merci, avec plaisir.
1: Trop cool.
2: Plaisir.
1: Direct, littéralement, t'es arrivé avec ton van et t'es venu te poser dans le bus, donc ça fait très plaisir. On rappelle, Aimé Simone, c'est tout à l'heure à 19h sur la grande scène d'Estival où on se trouve en direct. Merci beaucoup.
2: Merci à vous.
1: À tout bientôt. Et nous, on continue en musique avec de nouveau du Aimé Simone, Shining Light sur la 3.

0: 16h54, Santeria, c'était Sublime, mon bon Sylvain. On est toujours à Estival ?
1: On est toujours à Estival, avec toujours du vent qui souffle. Et en conséquence, le festival ouvre une heure plus tard. Mais aussi les concerts, en tout cas les deux premiers concerts sont décalés d'une heure. Donc si vous êtes sur la route pour ne pas rater Nathalie Frelich, vous avez encore le temps.
0: Ouais, roulez tranquille.
1: Roulez tranquille.
0: Donc ça, pour l'instant, c'est les deux seuls concerts qui sont déplacés, c'est les deux premiers.
1: Ouais.
0: Les premiers de chaque scène, ça veut dire que Nathalie Frelich ne commence pas à 17h45, mais 18h45. Aimé Simon ne commence pas à 19h comme on venait de l'annoncer, mais à 20h sur la grande scène. Voilà, comme ça vous êtes prévenus, vous avez le temps d'arriver. Et s'il y a d'autres concerts qui sont décalés, on vous tiendra au jus, mais pour l'instant ce n'est pas le cas.
1: Ouais, le vent catabatique souffle toujours. J'aime bien utiliser ce terme parce que je sais que ma maman voulait que je sois météorologue. Voilà, je suis la déception de la famille, je suis dans
0: Philippe
1: une radio planète maintenant.
0: Philippe Jeanneret, mec. C'est toi, Philippe Jeanneret.
1: Ça aurait été bien. Mais non, voilà, on se fait encore un petit peu de son.
0: Ouais, et ouais. On a des nouvelles. Normalement, là, vu que ça s'est un petit peu calmé, il y a peut-être un monde où on va réussir à aller choper en interview Théa. Ce sera probablement plutôt dans sa loge, on espère, en début de deuxième heure. Et puis il y a encore Dubbing qui est prévu à 17h30.
1: Il faut qu'on commande un véhicule qui vienne nous chercher au bus pour l'amener.
0: C'est
1: pas une blague.
0: Ils font vraiment genre 20 secondes de trajet entre le bus et les loges. Voilà, on a littéralement pas le droit d'être dehors. On a déjà la porte ouverte, on est un peu des resquilleurs. Voilà.
1: Radio pirate.
0: Alors que là, regarde Charlotte qui s'affaire, notre attachée de prod.
1: Les cheveux au vent.
0: Elle donne tout. Et ça veut dire que probablement il y a du mouvement en termes d'interview. On vous tient très vite au jus. Mais pour l'instant, musique pour terminer cette première heure d'émission. Et vous l'avez reconnu, le piano d'Arcade Fire, nom de Dieu.

Une petite flûte de pan pour Everything Now, Arcade Fire sur RTS Couleur 3 en direct de l'Estival Open Air. Open Air parce que le vent, ça souffle. Voilà, il y en a beaucoup. On est bien dans ce cuisson malgré tout. Hein, on a réussi à brancher la clim, ce qui est plutôt pas mal. Mais c'est quand même le moment de faire une petite pause informative. Et je vais dire ce que j'ai toujours voulu dire. Écu blanc, à vous les studios.

0: une heure.
1: Hélène Créanbulle.
2: Dans le canton de Vaud, un important incendie s'est déclaré hier soir dans un entrepôt de la zone industrielle de Vufflens-la-Ville. Vers 23h30, quelques 80 pompiers et une vingtaine de véhicules étaient toujours mobilisés pour combattre les flammes. Selon le responsable de la centrale 118, le bâtiment est entièrement embrasé et l'intervention pourrait se poursuivre toute la nuit. Le trafic ferroviaire a été interrompu entre Bussigny et Cossonay-Pantala. Des bus de remplacements ont été mis en place. Pour l'heure, aucun blessé n'est à déplorer. En football, le FC Sion se hisse au troisième tour qualificatif de Conference League à domicile. Tenu en échec 1-1 à l'aller, les Valaisans ont écrasé hier soir le Batté Borisov 4-0 lors du match retour. Les hommes de Didier Tolo affronteront les Arméniens du FC Noah au troisième tour qualificatif. Et toujours en Conference League, Lugano et Vaduz se sont également imposés hier soir. Enfin, en qualification de la Ligue des Champion, le FC Thun s'est incliné face au Dynamo Zagreb. 9 migrants sont morts en tentant de rejoindre à la nage l'enclave espagnole de Ceuta depuis le Maroc. Des centaines de personnes sont arrivées illégalement ces derniers jours dans ce territoire situé sur la côte nord de l'Afrique. En réaction, la chef du gouvernement italien, Giorgia Meloni, appelle à suspendre l'Espagne de l'espace Schengen. Madrid annonce de son côté un renforcement des effectifs de la garde civile avec l'envoi de 70 agents supplémentaires. L'UEFA hausse le ton face au projet de Gianni Infantino d'ouvrir le mondial à des investisseurs privés. L'instance du football européen annonce que ses 55 fédérations ont voté à l'unanimité pour un potentiel boycott des prochaines Coupes du Monde. Elle s'oppose au projet de la FIFA de créer une société commerciale permettant à des investisseurs privés de prendre des parts dans les compétitions. Le temps sera bien ensoleillé ce matin avec des voiles nuageux de plus en plus épais à partir de l'ouest. Dans l'après-midi, retour des averses et des orages, parfois forts avec de fortes rafales. Côté température, il fera entre 19 et 22 degrés le matin, puis jusqu'à 33 degrés l'après-midi en pleine. Demain, samedi, la chaleur restera bien présente avec en fin de journée un risque d'averses et d'orages isolés, surtout dans les Alpes. Le thermomètre grimpera jusqu'à 34 degrés en pleine.
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4: Un bus, des festivals et pas n'importe quel bus, c'est le bus qu'on appelle le cuisson parce qu'il fait chaud. On est à l'Estival Open Air aujourd'hui, un festival au bord du lac d'Estavayer, au bord du lac de Neuchâtel pour les plus puristes de la géographie. On est toujours installé avec Fantin Moreno, on a reçu en première Aimé Simone, très sympathique personnage.
5: Enfin, super, ouais, super gars.
4: On connaissait sa musique, on ne connaissait pas la personne, maintenant vous avez pu l'entendre. Si vous nous rejoignez, bienvenue, on va avoir d'autres interviews dans cette heure avec potentiellement Théa qui devrait arriver et qui jouera sur la scène du lac ce soir à 22h45, si le timing est respecté, vu que le festival ouvre une heure plus tard et que les deux premiers concerts, en tout cas, sont décalés d'une heure. On est là, on est bien, on va aussi avoir dans cette heure Dub Inc. qui joueront sur la grande scène à 21h15. Dub Inc. qu'on va sûrement aller voir dans leur tourbus, vu qu'ils sont juste à côté de nous et qu'on ne peut pas partir très loin
5: une
4: à cause du vent et on risque de s'envoler. En plus, moi, j'ai tendance à mettre des habits plutôt larges. Je prends pas l'avion, mais c'est au cas où, une fois je suis dans un avion et qu'il se crash, je peux faire un peu wingsuit. Ben là, en l'occurrence, les pieds sur terre, je fais wingsuit. Quoi.
5: L'interview, ce sera vraiment... De Bing, c'est un plaisir de vous avoir.
4: Ouais, j'espère ne pas m'envoler trop loin, mais ils ont mis des barrières suffisamment hautes qui peuvent retenir mon petit corps qui risque d'être de s'envoler avec le vent.
5: Mec, quand t'interviews De Bing, surtout si c'est dans leur bus, est-ce que tu peux leur demander ce qui est arrivé aux vitres de leur tourbus? Le gars était en train de les réparer là.
4: C'est juste, ils ont sorti tellement de gaffeurs pour récupérer le bus qu'on ne sait pas s'il va tenir le vent qui souffle sur celui-ci. Mais effectivement, on a vu le chauffeur en pleine réparation. Voilà, je vais aller à l'intérieur pour constater moi-même les dégâts.
5: Très bien.
4: Et puis peut-être leur faire un petit devis de réparation, je sais tout faire.
5: Nickel. Bah, on s'écoute un peu de musique quand même. C'est Vendredi sur mer qui sera demain, figurez-vous, ici même. Ce sera à 19h35. Vendredi sur mer, ça vient de Genève, c'est de la bonne. On l'écoute. Et juste après, interview.

0: Tout résonne ici à l'Estival. C'est Vendredi sur mer qu'on écoute sur RTS Couleur 3. Et dans notre tourbus, on a une invitée de marque qui vient d'arriver. C'est Fanta Moreno qui va l'accueillir et gérer cette interview comme il sait le faire, c'est-à-dire merveilleusement bien.
1: Mais arrête de me sauver.
0: Mais je te sauve. Mais j'ai décidé qu'aujourd'hui, j'étais très sympa avec toi.
1: Oh là là, décidé. Je vais te rendre l'appareil à Dubbing tout à l'heure.
0: Oui, dans le tourbus.
1: On est super content de recevoir une des voix qui compte maintenant sur la scène francophone, une voix explosive en plus, la française Théa, qui vient de fêter ses 24 piges, bonne année en retard, qui fait de la musique, je cite, un peu trop forte pour les voisins. Elle résume, résume parfois ça par les mots punk, emo-core, digital, certains diraient hyper-pop, en tout cas elle cite des artistes comme Sophie dans ses inspirations fortes. Théa, c'est des mots qui claquent, c'est une énergie assez de dingue, une connexion très forte avec son public aussi. Théa qui connaît bien le public suisse, elle a joué entre autres à Paléo l'année passée, au Cheval Open Air il y a quelques années aussi, c'était son premier show sauf erreur sur sol suisse. Et aujourd'hui c'est donc au tour de l'Estival Open Air où Théa se produira ce soir sur la scène du lac à 22h45 si la météo ne vient pas encore nous jouer des tours. T'es dans quel mood, comment ça va Théa?
2: Coucou, ben ça va très bien,
1: ça se passe.
2: Un mood tempétueux, comme, comme la journée finalement.
1: Ils t'ont permis de sortir de ta loge.
2: Ouais, ça y est.
1: Bon, être artiste en festival, tu le sais mieux que nous, c'est beaucoup de temps d'attente, il est 17h et des poussières, tu montes sur scène à 22h45, c'est quoi ta manière à toi de tuer le temps en festival?
2: Ça dépend, je dors beaucoup, j'aime beaucoup dormir et la tournée c'est fatigant, donc en vrai je dors beaucoup. Là aujourd'hui je me suis amusé, je commençais à filmer, tourner un vlog. Voilà, j'essaye de faire des trucs créatifs. Là j'ai fini l'album donc voilà, mais sinon je peux faire du son, j'ai un petit setup comme ça que j'installe dans les loges ou dans le tourbus. Et là aujourd'hui on a aussi eu la chance de faire du bateau sur le lac de Neuchâtel, c'était incroyable. Donc, voilà, de toute façon dès qu'on vient en Suisse, on s'amuse, on manque pas de, on s'ennuie pas quoi.
1: Trop bien, trop bien. Il y a quoi dans ton petit setup?
2: Bah, je me balade du coup, je me suis baladé là toute la tournée qui a fini d'ailleurs à Lausanne avec petite carte son, mini enceinte, machin. Je me suis fait un petit rack, je me suis fait kiffer parce qu'il fallait avancer, finir l'album et que j'étais en tournée en même temps, donc j'étais en mode faut y aller quoi.
1: Ah ouais, t'avais des deadlines qu'il fallait.
2: Ouais. Du coup, je me suis fait petit studio portable, mais en même temps, c'était un peu un kiff le petit studio ouais, comme ça installé partout.
1: Et tes vlogs, tu les postes où après sur ton Insta ou...
2: Ouais, voilà, je crois que c'est la première fois que je vais faire un truc comme ça, vraiment des vlogs tournés, mais je me suis dit, bah tu vois, pour tuer le temps, je fais ça.
1: Et puisqu'on est dans les détails de tournée, t'as quoi comme demande spécifique dans ton rider?
2: Mais en vrai, ouais, c'est un peu nul, mais beaucoup de Red Bull. Pas mal de bières toujours. On aime bien aussi demander des bières locales, tu vois, parce que comme ça on découvre un peu. Et souvent, il y a toujours une brasserie à côté qui fait un truc comme partenariat avec le festival, ça c'est un peu cool.
1: De ouf.
2: Et du champagne, parce qu'on aime bien avec l'équipe après un show. Voilà, ouvrir du champagne.
1: C'est
2: voilà.
1: J'adore.
2: Star, quoi.
0: D'ailleurs, fun fact, la Suisse, c'est le pays au monde où il y a le plus de microbrasseries par habitant. Voilà. Devant la Belgique.
1: Et je crois qu'il y a aussi un délire du plus de festivals au mètre carré ou un truc comme ça.
0: Ouais, c'est
1: ou
0: c'est
1: par
0: possible.
1: Habitant, je sais plus.
0: Ouais, je sais pas exactement le chiffre.
1: C'est anormal.
0: Voilà.
2: Mais c'est vrai qu'on se lâche plus avec la Suisse, tu l'as dit, là, c'est notre deuxième festival en Suisse, on fait Lausanne à chaque fois, mais je kiffe tout le temps, mais
1: c'est
2: on se lâche plus.
1: Trop stylé. Alors on va quand même parler musique, t'es à premier. Hein. T'es pas juste performeuse, t'es productrice aussi, tes sons, tu les construis toi-même, t'as parlé de ton petit setup et tout. Tu fais ça un peu comme une tour de Capla, tu disais joliment une fois. Comment ça se passe la traduction entre Théa solo dans sa chambre et les différents musiciens, musiciennes qui t'accompagneront sur scène?
2: C'est une bonne question, c'est vrai que je fais toujours du coup mes chansons dans mon coin, je produis, je fais mes prods, je compose, etc. Et j'ai besoin de ça un peu pour le côté introspectif, tu vois, de ma musique, même quand ça pète, j'ai un peu besoin de cette intimité-là. Et justement, le live, c'est là où on porte cette intimité tout droit vers le public. Et du coup, le fait de d'abord prendre un moment pour monter les shows avec l'équipe, avec les musiciens, souvent, on se pose d'abord la question de qu'est-ce qui, tu vois, genre avec Adli, mon guitariste, et Elliot, qui fait mes lumières, et mes scénos. Souvent, on se prend des moments, on écoute les titres et on est en mode qu'est-ce qui pourrait être vraiment fun à faire, et voilà, comment on peut créer ce lien et sortir de quelque chose, on va dire, qui est juste... intime et introspectif, et vraiment créer une fête et créer quelque chose qui fait sens autour de ça. Donc souvent c'est ça le premier moment, et c'est se dire ok, on oublie les questions de budget, de trucs, quelles peuvent être les idées les plus cool et qui nous feraient vraiment kiffer sur scène. Et ensuite voilà, c'est un travail avec mon guitariste, avec mon batteur pour reprendre les parties que moi je programme et en faire un show un peu plus rock'n'roll.
1: Ok, t'as répondu à ma question, donc guitariste et batteur t'accompagnent sur scène.
2: Oui, c'est ça, ouais, carrément.
1: Très bien,
2: carrément.
1: J'allais te demander justement, du coup par exemple, quand ton batteur par exemple, tu lui envoies des prods, des batteries produites sur genre Logic,
2: ouais,
1: sur lequel tu bosses, et puis lui, là genre freedom de tester des trucs.
2: De fou, ouais.
1: Ouais, c'est
2: en
1: ça.
2: Vrai, en vrai, en plus, c'est des très bons musiciens, donc c'est aussi chouette d'avoir ce moment de liberté et de proposition de leur part. C'est vraiment des musiciens incroyables et ça rend le show vivant. Donc il y a toujours un moment où ça s'envoie beaucoup d'idées, où ça teste des choses, etc. Au final, je finis toujours un peu par faire chef d'orchestre et direction musicale ou lancer des mauvais regards en mode non, ça tu refais plus jamais.
1: Tu sais que j'allais te demander, parce que créer collectivement, quand on est leaders d'un projet,
2: ouais.
1: Faut savoir ménager les égos et tout.
2: Ouais.
1: Toi, comment tu dis quand t'as un truc où tu dois trancher et t'es pas d'accord, comment ça se passe quels mots tu choisis, tu vois?
2: Des insultes. Non, c'est pas vrai. Je vais passer pour une horrible personne. Non, c'est pas vrai. Non, mais en fait, je pense justement parce que c'est un projet où je fais beaucoup de choses. Moi, c'est aussi un endroit de libération, de pouvoir eux leur laisser de la liberté. Et ils savent aussi les endroits où ils peuvent aller essayer, etc. Et en fait, assez naturellement, je pense qu'il y a un truc. Des fois, c'est même pas moi qui prends la décision. C'est plus un truc dans l'équipe, même globalement avec les techniciens. Ça marche un peu moins. On essaye autre chose. Ça marche pour vous, pour mon ingé son. Pour les musiciens, ok, on part plutôt là-dessus. Je suis pas non plus omnisciente là-dessus et je suis pas devant la façade vu que je suis aussi sur scène, donc c'est aussi se reposer sur toute l'équipe, savoir qu'est-ce qui marche et qu'est-ce qui est rock et qu'est-ce qui est cool et qu'est-ce qui sort assez fort. Et puis souvent, voilà, moi j'ai tendance à être en mode on peut essayer ça un peu précis et tout. Puis souvent, les gens ils sont en mode non, mais monter l'ampli à fond, on envoie du gros rock et même sur des morceaux pop parce que c'est ce qui marche sur ce show, quoi. C'est d'envoyer du gros rock, quoi. Ouais.
0: Vous êtes déjà embrouillé sur des prods ou sur une manière de créer un live?
2: Ouais, ça arrive forcément. Alors c'est quand même forcément agréable d'avoir un projet perso parce que j'ai le dernier mot si je prends une décision. Mais c'est vrai que des fois c'est arrivé qu'on soit pas d'accord. En plus avec mon guitariste, on a beaucoup parlé de cette liste de shows. On vivait en coloc avant, donc au final on était à la maison ensemble, en tournée ensemble, et forcément ça se fritait un peu, mais on s'est toujours trouvé les limites. Et justement c'est une équipe, même si on est un peu punk et con, au contraire il y a aussi un gros tout le monde a l'espace pour parler et s'entendre, donc des fois ça se frite un peu, non je suis pas d'accord et machin, mais souvent c'est juste qu'il y a un peu de fatigue dans l'air et on finit par... En fait on n'est pas là pour moi et moi je suis pas là pour moi, et eux ils sont pas là pour eux, tu vois, avec les égos et tout, on essaye surtout de faire le meilleur show possible, on est tous impliqués là-dedans, donc au final il y a forcément une solution qui se dessine auprès de tout le monde, comme ok, ça c'est ce que la chanson veut ou c'est ce que le show il veut, tu vois.
1: C'est pour les gens au final.
2: Voilà, c'est ça.
1: Trop bien, je suis hyper content d'en savoir plus sur le process de Théa, qui je le rappelle est ce soir ici à Estival à 22h45 sur la scène du Lac. On va écouter un morceau de Théa et continuer de parler un petit coup avec elle. Caval, voilà ce qui arrive tout de suite.
2: Ah, okay.
1: On cavale vers ça et puis on arrive juste après.
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0: Antea avec Caval. Caval, c'est à entendre version live ce soir à 22h45 sur la scène du lac ici à Estival où on est en direct sur la 3, donc couleur 3 on tour. On a entendu le petit halftime là à la fin rythmiquement. On sent les influences un peu pop punk rock de l'époque. Théa, Sum 41, Green Day, Offspring, Linkin Park, c'est des groupes que tu as beaucoup écouté étant plus jeune. Moi c'était la même. On a quasi 10 ans d'écart, mais moi c'était la même. J'ajouterais Blink dans l'eau encore.
1: Bien sûr, bien sûr.
0: Est-ce que tu écoutes encore aujourd'hui leurs albums de l'époque?
1: À fond, à fond. Meteora de Linkin Park, un classique, Does This Look Infected. Et même, c'est des choses où j'aime vraiment bien y revenir. Des fois, j'oublie, j'écoute beaucoup de musique récente, j'écoute plein de trucs. Puis des fois, tu vois, juste tu te mets un bon album comme ça, toujours. Et en plus, il y a forcément la nostalgie. Tu vois, tu dis, t'as 10 ans de plus. Moi, j'ai découvert tous ces groupes-là par les skaters, mon grand frère et tout, tu vois, qui m'ont transmis ça. C'est un peu plus l'époque juste avant moi. Ouais. Mais je me suis mangé ça comme le truc le plus cool du monde, tu vois. Voilà.
0: Est-ce que tu suis la musique que ces groupes sortent aujourd'hui? Parce qu'il y en a qui ont très mal vieilli.
1: Ouais, alors Sum 41, j'avais continué de suivre Linkin Park, évidemment. Je les ai vus avec Emily Armstrong.
0: Ah, c'est vrai?
1: Ouais, je les ai vus en live.
0: Ça envoie, hein.
1: Ouais, franchement, elle envoie de fou. Et puis, j'avais jamais eu l'occasion, pour le coup, de les voir. Mais pas tous, j'avoue, je me suis pas repenché sur The Offspring.
0: C'est pas grave. N'y va pas, garde l'image que t'avais quand t'étais jeune. Okay. Je jure, ça suffit. Y a le rock, mais aussi le rap dans tes influences, Théa. Tu disais l'année passée chez le média Etheikos que les rappeurs français, c'est un peu les seuls qui savent écrire.
1: Ouais,
0: qu'est-ce
1: ouais.
0: Qu'est-ce que tu voulais dire par là, je me demandais?
1: Tu vois, on m'a transmis la musique française et la chanson française par, enfin tu vois, mes parents ils m'ont transmis, tu vois, Bachung, Lavilliers, des trucs comme ça. Mais c'était complètement d'autres codes d'écriture. Et moi, ce que j'ai toujours aimé dans la musique anglophone et la musique qui envoie comme ça, même punk, c'est une espèce de, tu vois, de percussion dans la voix, une manière d'écrire et de respecter les pieds, et de faire des choses qui sont très rythmiques. Et ça, c'est un truc qui est très présent dans la pop aujourd'hui. Même, tu vois, chez une Zélie ou chez plein de meufs qui sont très fortes pour écrire, mais je trouve que c'est des influences qui sont venues avec le rap et avec aussi le rap qui, comme il s'est mainstreamisé, tu vois, même avec des sections d'assaut, etc., qui ont redéfini ce que c'est la pop francophone aujourd'hui, tu vois. Voilà, c'est surtout à cet endroit-là que je pense, j'étais en mode, c'est les seuls qui savent écrire, parce que finalement, les codes étaient très différents dans la chanson française avant que le rap français c'était sort là, tu vois, francophone en tout cas.
0: On parle d'écriture, Théa, t'écris des textes assez frontaux, assez engagés pour certains, comme quand tu parles de prendre un ministre au hasard et de lui faire une coupe à la Louis XVI, j'adore ça, avec une petite allusion juste derrière à Gérald Darmanin. Perso, j'ai grave kiffé, mais est-ce que tu t'es déjà fait emmerder pour certaines de tes paroles? Parce qu'il y en a d'autres qui ont subi ça. Hein.
1: Ouais, non, alors vraiment à l'échelle de... tu vois, Kershak, là, qui récemment se prend une plainte de Bardella et tout. Moi, pas encore. J'espère que ça arrivera pas, parce que c'est vraiment chiant. Je pense que c'est des tentatives un peu désespérées de l'extrême droite française d'intimidation et tout. Je pense que souvent, ça fait l'effet inverse. Ça montre qu'ils ont peur aussi. Moi, pas encore. Après, voilà, il y a des gens qui aiment bien mes positionnements et ma radicalité, d'autres qui aiment pas du tout. Donc, en festival, tu vois, des fois, ça passe. Des fois ça passe pas. Je pense que justement c'est ça qui est intéressant. Je suis pas forcément là pour faire un truc qui est lisse, et j'aime bien aller titiller les gens. Je préfère ça que qu'ils en aient rien à foutre, ou que je dise un truc tellement bateau que tout le monde sera en mode oui, c'est cool, tu vois.
0: C'est pas censé plaire à tout le monde aussi, c'est,
1: non,
0: ça,
1: ouais, c'est ça
0: le principe de l'art aussi, tu vois. À fond, à fond. Bah, je dis souvent la même chose de nos contenus ici sur notre chaîne, quoi. C'est que si ça te plaît pas, sache que ça plaît à d'autres.
1: Donc, ouais. Vous êtes punk, hein, quand même. Là, on est dans le tourbus de la radio, il est incroyable. Hein.
0: C'est une chaîne qui a plus de 40 ans d'âge et qui avait commencé en mode radio pirate, justement.
1: Ouais,
0: et là, aujourd'hui, on retrouve cet ADN parce que t'es dans un bus à l'arrache et tout.
1: J'adore.
0: Donc, tant mieux. Mais je trouve que ça colle bien avec ta vibe, effectivement. Je vais pas te mentir, ici en Suisse depuis quelques années, on a souvent ce mauvais réflexe de prendre un peu la France en exemple pour parler de ce qui va pas. Ouais. On a aussi un biais, parce que ce qu'on voit, c'est ce que les médias nous montrent. T'sais. Toi qui es sur place, selon ton prisme à toi, quelles nouvelles tu nous donnerais de la France à notre public suisse? Comment va la France?
1: Comment va la France? J'aime pas être dans un truc la France verbale, tu vois, ou du tout. C'est vrai qu'on vit un moment politique très compliqué, y a une grosse mainmise de milliardaires d'extrême droite sur les médias, il y a une politique qui s'allie avec l'extrême droite pour passer des lois fascistes, donc c'est un peu compliqué, et depuis quelques années la répression est énorme, mais ça veut aussi dire que dans nos scènes, dans nos assos, même si c'est de plus en plus compliqué, bah, ça se bat de plus en plus. Et en vrai, moi, je peux pas représenter la France. Je trouve qu'il y a énormément de belles choses et qui viennent des fois dans le combat, quoi, tu vois.
0: C'est pour ça que je parlais de ton prisme à toi, bien ouais. Évidemment que tu n'es pas porte-drapeau et personne ne devrait l'être d'ailleurs. Le concert de Théa ce soir à l'Estival Open Air, ça démarre à 22h45, en tout cas pour l'instant, sur la scène du lac. Théa, pourquoi les gens doivent venir et à quoi ils peuvent s'attendre ?
1: Parce que ça va être chambé, parce qu'on est cool sur scène et que le show est trop bien et qu'on l'a bien travaillé et que c'est un décor de fou et qu'il y a plein d'autres concerts de fou, mais surtout notre, à quoi on peut s'attendre, un peu de larmes, des jolis sourires et beaucoup de transpiration, je pense.
0: J'aime beaucoup Théa, voilà. Merci infiniment d'être
1: passé. Merci à vous les gars.
0: C'est trop cool, ce soir donc 22h45, scène du lac ici à Estival, et on se quitte avec Théa bien évidemment. Pète sa mère. C'est tout de suite sur la 3.

0: sable. C'est très très beau, je vais prendre l'autre. Non, c'est bon, il m'a trouvé. Ouais, c'est à la punk, hein, comme disait Théa. Les raconteurs à l'instant, quel plaisir. 20 ans, il a déjà ce morceau. Ça me rajeunit pas, mais ça me rappelle les premiers cours de batterie que je faisais. C'est un des premiers morceaux que j'avais joué live, ce Steady As She Goes. Mais là, on va changer. On n'est plus dans le rock. On va aller chercher un des groupes les plus emblématiques du reggae made in France. Ici, en direct, d'Estival Open Air à Estavayer-le-Lac. J'ai envoyé mon immense chef Sylvain Panatier en loge avec les légendes de The Bink. À toi le mic, mon Sylvain.
1: Oui, Fantin, ce soir sur la grande scène d'Estival, il y a un groupe qui a plus rien à prouver, hein, et qui continue pourtant d'avancer comme si c'était le début. Depuis Saint-Étienne, depuis 1997, The Bink a fait du reggae une langue à trois voix, le français, l'anglais et le kabyle, pour raconter le métissage, l'exil et cette question toute simple que pose leur dernier album: de quelle couleur est notre drapeau quand on vient de plusieurs mondes à la fois? 9 albums plus tard, avec Atlas, sorti en décembre dernier, il prouve qu'on peut vieillir dans le reggae sans devenir forcément plus sage. Une tournée qui affiche complet un peu partout, Olympia, des featuring avec Kabaka Pyramide et Marcus Gad, et toujours ce mélange d'énergie et de conscience qui a fait leur réputation depuis bientôt 30 ans. Et ils jouent ici à l'Estival ce soir, et avec moi il y a Zigo et Comlan. Salut.
2: Bonsoir.
3: Salut Couleur 3.
1: On est jeudi, il fait chaud, vous jouez ce soir sur la grande scène d'Estival. Dans quel état d'esprit on arrive sur un festival suisse après une tournée déjà pleine à craquer côté français, Zigo?
2: Comme d'habitude, on est très heureux d'être là. En plus, on est très très bien accueillis. On a un très bon souvenir ici. On avait joué il y a quelques années déjà. Et voilà, très motivé pour ce soir.
1: Pour les auditeurs qui découvriraient votre nom aujourd'hui, Dub Inc, ça s'est d'abord appelé Dub Incorporation à Saint-Étienne en 97. Vous pouvez nous raconter cette naissance, ce moment où trois musiciens ont voulu incorporer du dub dans leurs morceaux, comme l'an?
3: Bah écoute, c'est une histoire de jeunesse. On s'est rencontrés dans notre petite ville à Saint-Étienne alors qu'on avait une petite vingtaine d'années. C'est avant tout une histoire de potes qui voulaient faire la fête ensemble, jouer ensemble. Et petit à petit, ça s'est transformé en une grande aventure familiale où on a pu aller dans plus de 40 pays ensemble. On a sorti 9 albums, on a créé notre propre label en indépendant. Et voilà, plus de 20 ans qu'on mène cette barque ensemble. Mais c'est vrai que à l'époque, quand on répétait dans nos premiers garages et nos premières caves, que ça allait durer si longtemps et qu'on allait aller aussi loin avec ce groupe, en tout cas qu'on raconterait une histoire si longue.
1: Ouais, c'est vrai, tu l'as dit, vous avez beaucoup tourné aux quatre coins du monde, de la Colombie au Rwanda, en passant par l'Algérie. Est-ce qu'il y a un pays ou une scène qui vous a marqué plus qu'une autre et qui potentiellement a changé votre musique?
2: On est toujours à la recherche de nouvelles aventures. Je pense que l'Afrique et l'Amérique du Sud nous ont énormément influencés pour nos derniers albums. Et c'est ce qui nourrit notre musique depuis toutes ces années. Sauf que là, maintenant, on a la chance d'aller de plus en plus loin, d'aller découvrir des cultures plus en plus et de lier des amitiés à travers le monde. Et c'est ce qui nous a toujours motivés.
1: Ouais, tu l'as dit, hein, vous mélangez un peu les influences, et c'est vrai qu'il y a ce mot qui revient au début, c'est le mot métissage. C'était déjà le titre de votre premier album en 2003. Plus de 20 ans plus tard, est-ce que ce mot a tout pour vous, dans une époque qui semble plutôt se renfermer sur les identités, comme l'an?
3: Bien sûr que, ouais, plus que jamais. Et je te dirais même, c'est encore plus aujourd'hui qu'à l'époque. Le premier album s'appelait Diversité, mais métissage qui arrive dans le deuxième album, donc ouais, on est sur les mêmes thématiques. Et oui, c'est vraiment cette question de diversité, de différence. Voilà, nous on essaye d'exprimer ça à travers le groupe, à travers ce qu'on est, que voilà, c'est parce qu'on est différent, ça a créé le son de dubbing, c'est parce qu'on est différent qu'on a réussi à travailler autant ensemble, et surtout à s'enrichir et à enrichir le projet principal. Et c'est notre premier message, que c'est encore possible. Et c'est vrai que quand on a fait ce groupe à l'époque, c'était des valeurs qui on sait énormément qui nous ont fait créer ce projet. Et aujourd'hui, plus que jamais, c'est quelque chose qu'il faut défendre. Malheureusement, je crois qu'on a même été, on est revenu en arrière là-dessus. Je veux dire, l'avancée des extrêmes droites et du fascisme en Europe et partout. Ça, que ce discours qu'aurait pu paraître un peu démago, ou en tout cas qu'on appelait démago il y a une quinzaine, vingtaine d'années, aujourd'hui, il est plus vital que jamais, il est plus important que jamais. Et il faut, pour montrer aux gens, rappeler ces choses-là dans une époque où chacun dans sa bulle d'information, où justement cette diversité, elle se réduit dans nos horizons à chacun. rappeler, la remettre, voilà, rappeler que c'est ça l'essentiel de nos existences, c'est très important.
1: Vous avez changé de nom en 2006 de Dub Incorporation à Dub Inc. C'est pas rien de raccourcir le nom d'un groupe après quasi 10 ans d'existence. Qu'est-ce que ça disait de vous ?
2: Ça disait juste que les gens nous appelaient Dub Inc. et que c'était beaucoup plus simple. Appeler Dub Inc. Et voilà, y a pour nous, il n'y a pas de... Et en plus de base, Dub Incorporation, c'était... Oh, Dub Inc. Et voilà, donc non, ça disait pas grand-chose d'autre pour nous. Je pense qu'on n'était pas... On était justement... Et dans ce qu'on racontait, et le nom pour nous c'était un détail quoi. Voilà.
1: Et vous chantez en plusieurs langues, hein, français. Pour un auditeur ou une auditrice qui vous découvre ce soir, qu'est-ce que ce mélange de langues raconte de qui vous êtes comme langue ?
3: Bah justement, comme on disait tout à l'heure, de cette diversité qui nous qui personnifie vraiment le groupe, qui est vraiment ce premier message. Et d'ailleurs, quand on parle des langues, on parlait du nombre de pays où on a pu aller, on s'est compte que les langues, la langue n'était jamais le problème. Et que justement ce mélange-là, et que tu sois aux États-Unis, que tu sois en Amérique du Sud, que tu sois n'importe où, les gens comprenaient ça. Et c'est pas ce mélange-là qui comprenait notre premier message. Donc, et puis ça nous ressemble, je veux dire, Hakim chante en kabyle parce que c'est sa langue maternelle. Anglais, parce qu'on a tous écouté beaucoup de musique anglaise, du rock, du rap, etc. Parce que c'est notre langue de départ et que c'est une langue aussi très poétique, hein, qu'on le veuille ou non. Et voilà, ça raconte tout ça de nous. Et en tout cas, c'est vraiment, ça fait partie prenante de notre identité.
1: Et pour les rares personnes qui nous écoutent, qui ne connaîtraient pas encore Dub Inc., on se les remet dans l'oreille et on revient après pour parler du nouvel album et entrer dans le vif du sujet de ce qu'il raconte.
0: Et ça part sur Decibel. Un morceau de Dub Inc., let's go. Désolé pour les problèmes techniques et de liaison, on va essayer d'arranger ça.

0: J'entendais le soundcheck avant du batteur de Bink. Il y avait des bons gros sons de batterie qui régalent absolument. C'est donc à 21h15 sur la grande scène, le concert de Dubbing. On est ici à Estival Open Air, on est en direct, Couleur 3 on tour. Je suis dans le bus et dans les loges avec deux membres de Dubbing, il y a Sylvain Panatier.
1: Oui, je suis avec Zigo et Comlan de Dubbing. On va parler de leur nouvel album parce que vous avez sorti votre 9e album qui s'appelle Atlas en pleine tournée, qui affiche déjà complet un peu partout. Comment on vit ça après presque 30 ans de carrière de se sentir toujours autant attendu, Zigo?
2: Oh bah on vit ça comme d'hab quoi. Pour nous, tu sais, chaque album, chaque tournée, on se met beaucoup de pression. On essaye de donner le meilleur de nous-mêmes. Donc forcément, au moment où tu présentes ton travail, tu espères qu'il sera bien reçu, mais en même temps, on sait que quand on y met beaucoup de cœur, en général, tout se passe bien. Et c'est vrai que pour le moment, tout se passe bien, donc on se plaint pas.
1: Un album avec pas mal de titres, de la cumbia, des couleurs orientales, du rock, ça mélange les influences. Il y a une balade acoustique, il y a même un remix dub final. Est-ce qu'à un moment, avec un album comme Atlas, on n'a pas envie de dire « voilà, c'est tout nous dans un seul disque, comme l'an ?»
3: Ah bah ça, tu te le dis un peu à chaque fois, c'est un peu la somme de tout ce que t'as fait, que tu remets en jeu, que t'essayes de renouveler, de trouver des nouvelles inspirations. C'est difficile de se dire ça y est, c'est le truc ultime, le but. Vraiment, ce que tu dis, on le ressent un peu sur chaque album. À chaque album, t'as l'impression que t'as un peu tout donné et que t'es au bout de quelque chose. Et puis quand tu en relances un, ben, tu te rends compte qu'il en reste un petit peu, que t'as des choses que t'as pas explorées, que tu pourrais explorer.
2: Mais quand même, je pense que pour cet album en particulier, on avait envie d'approfondir sur certaines choses, notamment d'aller visiter des styles qu'on n'avait pas l'habitude de visiter, de reprendre l'accordéon avec nous, qu'on avait un peu délaissé depuis quelques temps. Et aussi pour l'écriture, même si les sujets sont toujours les mêmes, parce que pour nous, malheureusement, on traite quand même de sujets assez universels et constants. Il y avait une recherche d'écriture peut-être plus poétique et moins didactique que d'habitude. Et donc on était quand même assez fiers de présenter quelque chose de nouveau. Et c'est un des retours qu'on a eu de la part du public, c'est qu'on revenait peut-être à nos essentiels du début en essayant d'avoir une plume un peu différente.
3: Ouais. Juste pour préciser, justement, on a pu aussi faire ce travail parce que entre le dernier album et celui d'avant, on a pu acheter un studio dans notre ville, qui était un vieux studio des années 2000, qui était un peu qui était en train de périr et qu'on a retapé. Et on a du coup eu un espace de jeu assez phénoménal pour pouvoir expérimenter tout ce que disait Zigo, pour prendre le temps, pour voilà, c'était un espace, c'est un espace qu'on a retapé et qui vraiment permet un maximum de choses et surtout de prendre beaucoup de temps. Et voilà, c'est un point ce que je veux dire.
1: Un studio qui s'appelle le Green Lab, si je dis pas de bêtises.
3: Exactement, je pense que tu allais y venir vu que tu es très professionnel. Voilà, c'est le Green Lab Studio qui se trouve sur un côté de Saint-Étienne. Et voilà, c'est un endroit où on a trois régies, une immense room de 80 mètres carrés, un super lieu de vie pour pouvoir manger, vivre ensemble, une terrasse. Enfin voilà, c'est plein de choses qui pour nous sont très importantes, autant les lieux de vie que des espaces de création, de travail, qui ont permis d'aller au bout de ces idées, de ces expérimentations.
1: C'est vrai que vous êtes une sacrée équipe et puis ça fait un moment que vous tournez ensemble. Mais en plus de ça, sur l'album, vous invitez Kabaka Pyramide et Marcus Gad, deux, j'ai envie de dire, autres légendes du reggae. C'est des artistes engagés, eux aussi, avec des trajectoires un peu différentes de la vôtre. Et c'est ça qui fait la force aussi. Mais qu'est-ce que ces featurings viennent chercher chez Dubbing ? Comme l'an.
3: En tout cas, nous, notre logique de featuring, c'est toujours la même depuis le début. Déjà, nous, on va chercher des voix, des artistes qui nous touchent artistiquement et aussi des vraies rencontres. C'est-à-dire que ces deux featuring, ils sont venus en studio avec nous, les deux ont passé trois jours avec nous. Même pour les deux, ils sont d'abord venus une première fois pour checker le studio, écouter quelques instrus. On a chopé Kabaka sur un bout de tournée alors qu'il était en France. Marcus, sur le début de sa tournée précédente, qui passait à Lyon, hop, on leur a dit venez voir. Et ils sont revenus vraiment pour trois jours, composer, créer le morceau ensemble, l'enregistrer, faire des images. Voilà. Et en général, nous, ce qu'on aime avec les featurings, c'est de se faire des compagnons de route. En tout cas, des gens qu'on va recroiser sur les festivals, sur les dates, qu'on pourra peut-être rappeler sur des premières parties pour faire des plateaux ensemble. Et c'est vrai que pour nous, Ça, c'est aussi important que l'artistique. Mais c'est vrai qu'en tout cas, pour Kabaka et Marcus, l'idée de départ, c'est des voix, c'est des textes, en tout cas pour Marcus, qui représente pour la Nouvelle-Calédonie. Kabaka, pour, tu dis, c'est une légende, en tout cas pour moi, c'est vraiment une légende en devenir, quoi. C'est cette nouvelle génération de Jamaïcains qui va chercher dans autre chose des inspirations, qui sont autant hip-hop que reggae rose, que dancehall. Et voilà, tout ça, c'est des influences qu'on aime intégrer à notre musique, parce que nous, ça nous rafraîchit vraiment. Ça amène quelque chose de plus à notre musique. Et voilà, pour finir, c'est vraiment des gens qui sont en plus très cool. Ça, c'est très important.
1: Ouais, pour rappel, Kabaka Pyramid qui a, sauf erreur, gagné un Grammy Award du meilleur album reggae il y a quelques années, ce qui est pas rien. Le reggae, ça s'est construit comme une musique de résistance. Hein. On pense évidemment à Bob Marley, Alpha Blondie et bien d'autres. Aujourd'hui, est-ce que la chanson engagée a encore le pouvoir qu'elle avait il y a pas mal d'années?
2: Bah, si elle a eu un pouvoir, en tout cas, c'est de traiter de sujet. Ensuite c'est au peuple de s'en servir comme une arme et comme une motivation. Voilà, pour nous, ça reste en tout cas un leitmotiv qu'on n'abandonnera pas. Et on ne sait pas faire autrement. Il nous arrive de faire des morceaux un peu plus légers, mais on a besoin de traiter de sujets sociaux parce que la société a besoin d'artistes qui traitent de tout ça et qui parlent différemment d'un journaliste ou d'un homme politique. Nous, on parle avec une vision, on ne vient pas imposer un point de vue, mais seulement faire une peinture, et puis après, les gens se l'approprient ou pas. Comme je te dis, on traite des mêmes sujets depuis bientôt maintenant 30 ans, mais ça ne nous empêche pas, par exemple, quand on rencontre Marcus Gad, de reparler de la colonisation, de réfléchir aux conséquences, à la mémoire de tout ça, et comment on s'en sert pour les générations futures. Voilà, et tout ça pour nous, c'est ce qui nous a donné envie aussi de faire de la musique quand nous, on écoutait ces artistes dont tu parles, mais aussi des artistes du rock alternatif, du hip-hop, Public Enemy ou ce que tu veux. Pour nous, c'était ça qui venait percer notre cœur quand on écoutait Bob Marley, quoi.
1: Une dernière question pour rester dans ce thème-là. Il y a quelques années, dans une interview, l'un de vous disait qu'en France, vous pouvez tout dire, que vous ne risquez rien, contrairement à Tiken Jah Fakoly, hein, qui a été contraint à l'exil pour ses textes. 20 ans après, est-ce que ce confort du militantisme, il finit pas par émousser un peu le tranchant du message ?
3: On sent qu'en tout cas, il y a quelque chose qui s'effrite. On le voit avec des humoristes en France, avec des acteurs qui prennent la parole, des musiciens qui prennent la parole. En tout cas, on n'en est pas encore à de la censure. Mais on sent que oui, il y a certaines paroles qui peuvent être prises par des gens qui ont des vrais agendas idéologiques et qui peuvent s'en servir contre les artistes pour descendre des propos, pour descendre des idées. Et donc on sent qu'il y a quand même cette musique qui est en train de monter un peu partout en Occident. Et c'est vrai que c'est questionnant. Alors nous, on garde cette liberté-là parce que de toute façon, je pense qu'on est pas assez exposé, que justement médiatiquement on n'est pas aux premières loges au niveau médiatiquement, donc pour l'instant on n'est pas encore trop touché, mais c'est vrai que c'est quelque chose qu'il faut surveiller et c'est quelque chose qu'il faut défendre. On est vraiment dans une époque où tout ça est en train de changer, où ces paradigmes d'avant et sont en train de changer. Quand on parlait tout à l'heure de démago, voilà, aujourd'hui un discours qui aurait pu paraître vraiment plutôt classique et plutôt doux il y a quelques années, sur la guerre par exemple en Russie, des choses comme ça, peuvent être vraiment récupérées par des gens qui ont des idées différentes et qui peuvent s'en servir contre les artistes et pour servir leurs idées à eux. Donc oui, on est dans une époque très spéciale avec ça.
2: Et après, un des gros facteurs qui a fait changer tout ça en 20 ans, malheureusement, c'est les réseaux sociaux. C'est-à-dire que tu n'es plus pris à partie juste par des politiques. Maintenant, ta parole, elle file comme ça et chacun se l'approprie et tu peux vite être bâché pour quelque chose que tu as dit. Nous, je pense que jusqu'à présent, on n'est pas tombé dans ce piège-là. C'est-à-dire que les réseaux sociaux, on s'en sert pour notre communication et basta, on ne va pas s'exprimer dessus. Et donc, il n'y a que nos chansons que tu peux venir critiquer. On prend jamais parole sur un sujet sur les réseaux sociaux. Mais malheureusement, notre monde tel qu'il est fait maintenant avec les réseaux sociaux, eh ben, tu vois bien avec les politiques, avec les artistes, avec les acteurs et qui tu veux, si tu t'exprimes, tu t'exposes tout de suite aux manipulations des uns et des autres. Et donc ça a beaucoup changé. Non, moi je trouve qu'en France, on peut toujours s'exprimer et non, on risque pas d'aller en prison parce qu'on s'exprime. En revanche, dans ce monde qui n'est pas juste la France ou juste tel ou tel pays, là, forcément, la parole est très compliquée à prendre, ça c'est sûr.
1: Et c'est là que les textes engagés des personnes qui peuvent porter ces voix sont importants. J'ai une question bonus, beaucoup plus légère. Il y a un terme qui revient souvent dans le reggae, le terme de skibidi. Un terme que les jeunes se sont un peu réapproprié avec skibidi tantafruit sur TikTok. Ça veut dire quoi skibidi? Moi je l'entends surtout dans les paroles de reggae.
3: Tu tombes mal parce que nous, je pense qu'on n'a jamais utilisé.
1: Ah, ah si. Ah ouais,
3: skibidi bap une fois. Bah, moi, je le vois comme un gimmick vocal. Ouais, pas plus que ça. Là. Je sais pas si t'as.
2: Barrington Levy, quoi.
3: Oui, voilà, faudrait demander à Barrington ou à des artistes comme ça. Moi, je pense que vraiment, il y a beaucoup de choses comme ça qui sont nées juste de gimmicks vocaux et qui ensuite sont restées parce que voilà, ça sonne bien. Mais à moins que tu aies une information que j'ai pas, Zigo, mais.
2: Je ne me prononcerai pas.
1: Eh ben, merci beaucoup. J'espère que ce sera un skibidi super concert ce soir ici à l'Estival. Je rappelle que Dub Inc. sera sur la grande scène si tout va bien vers 21h30. Merci beaucoup d'être passé nous voir sur Couleur 3. Bon concert, à bientôt. Ciao.
0: Eh ben, quel plaisir. Et la question sur skibidi, mon pauvre ami, tu nous as régalé. C'était à la fois profond et drôle et léger, cette interview. Merci beaucoup. Oui, je te sauce parce que tu m'as saucé tout à l'heure, mais tu le mérites. D'ailleurs, Dub Inc. eux-mêmes ont dit pendant l'interview que tu étais un grand professionnel. C'est 21h15 sur la grande scène jusqu'à 22h30. Gros show de Dub Inc. tout à l'heure à Estival Open Air où Couleur 3 est en direct et en tour ici même sur le parking dans le bus. Ismaël et Gonzato, merci d'avoir réglé les problèmes techniques. Merci à Antoine Multon pour son aide aussi. Il n'y a pas eu de coupure dans la deuxième partie de l'interview et nous, on va continuer avec Dub Inc. une dernière fois. Rude Boy, c'est tout de suite sur la 3, let's go! Skibidi bip! Skibidi bap bap!

0: Oh, je l'aurais pas dit aussi bien, mais
1: un peu d'Espagne dans ce projet Tendinite qui vient de chez nous quand même. Il y a notamment moi, Cetani, la Suisse espagnole dans ce groupe. Toujours un plaisir de l'avoir. Mec, bravo pour cette interview. T'es de retour dans le bus, ça tombait. Il y a une troisième heure qui arrive. C'est pas fini les interviews et c'est pas fini d'aller sur le terrain à Estival.

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1: Hélène Créanbulle. Au Proche-Orient, Donald Trump affirme avoir obtenu un accord sur le désarmement du Hamas dans la bande de Gaza. Il s'agit de l'un des principaux volets de la deuxième phase du plan de paix américain qui vise à mettre fin définitivement à la guerre à Gaza. Des négociations sont en cours depuis plusieurs semaines en Égypte. Cette nouvelle étape prévoit également un retrait progressif de l'armée israélienne et le déploiement d'une force internationale. En France, un cap a été franchi en Gironde hier. Les autorités saluent une première journée un peu optimiste après plus d'une semaine de lutte acharnée des pompiers. L'équivalent de 4 fois la ville de Paris est parti en fumée. Et plus au nord, dans le département voisin des Landes, le préfet annonce que le principal feu est désormais maîtrisé. Le Conseil de sécurité de l'ONU a lancé hier le processus de sélection du futur secrétaire général de l'instance. Un premier vote indicatif a placé la costaricaine Rebecca Greenspan en tête des 7 candidats déclarés à ce jour. 4 femmes et 3 hommes prétendent à ce poste sensible occupé jusqu'au 31 décembre par Antonio Guterres. La Suisse a suffoqué hier sous une chaleur historique. Plusieurs records de température pour un mois de juillet sont tombés ou ont été égalés. À Bâle-Biningen, le thermomètre a atteint 39,7 degrés, égalant le record de chaleur au nord des Alpes établi en 2015 à Genève-Cointrin. Cette valeur est aussi la plus élevée enregistrée en Suisse depuis le début de l'année. Le record absolu national reste toutefois celui de Grenau dont les Grison avec 41,5 degrés mesurés en août 2003. En tennis, Novak Djokovic fera son retour à la compétition au Masters 1000 de Cincinnati du 13 au 23 août. À 39 ans, l'ancien numéro 1 mondial se fait de plus en plus rare sur les cours. Il est régulièrement gêné par des problèmes physiques, alimentant les spéculations sur une possible retraite. Il y a un mois, le Serbe s'était incliné en demi-finale de Wimbledon. Le temps sera bien ensoleillé ce matin avec des voiles nuageux de plus en plus épais à partir de l'ouest. Dans l'après-midi, retour des averses et des orages, parfois forts avec de fortes rafales. Côté température, il fera entre 19 et 22 degrés le matin, puis jusqu'à 33 degrés l'après-midi en pleine. Demain, samedi, la chaleur restera bien présente avec en fin de journée un risque d'averses ou d'orages isolés, surtout dans les Alpes. Le thermomètre grimpera jusqu'à 34 degrés en pleine.
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1: Couleur 3 on tour ici à l'Estival Open Air à Estavayer-le-Lac. On est bien. On a eu pour l'instant, le programme a été tenu, pas forcément dans l'ordre parce que vous le savez, il y a eu la tempête, il y a eu le vent. Là, on va pouvoir se réinstaller dehors, on va pouvoir s'aérer les aisselles qui ont pris quand même bien cher, hein, tout comme nos sifs. Comme je disais tout à l'heure à Fantin,
2: hop sif.
1: Je crois que j'ai eu tellement chaud au dos que je pue du dos. Voilà.
2: Je vais pas venir renifler.
1: Non, mais.
2: Mais ils sont pas pleins de ça, les gars de dubbing, quand tu les interviewais ou bien.
1: Non, alors les gars de dubbing, ils étaient installés dans leur loge, on s'est posé dehors, ouais. tout va bien.
2: Mais ouais, good vibe.
1: Ouais. Je crois que le persil dans le nez a aussi aidé.
2: Ouais, on va se réinstaller dehors et on est ensemble encore une heure, les amis. Le programme, c'est déjà d'accueillir. Maintenant qu'on a eu les artistes, on va accueillir la personne qui a fait venir les artistes. Il arrive gentiment, je l'aperçois, Jérémy Costantini, JR, le programmateur du festival. Et puis ensuite, un petit peu de terrain. On va aller voir ce qui se passe dans ce festival maintenant qu'on a le droit de sortir.
1: Maintenant qu'on a le droit de sortir, maintenant que les portes du festival ont ouvert, on va pouvoir aller rencontrer les gens, prendre un peu la température de ce qui se passe et puis voir les dégâts causés par le vent, s'il y en a ou pas.
2: Et peut-être choper un bout de concert, on verra. Vous entendez?